0: Et après Hector Pimentel et Jorge Lucero, Paradis Acoustique, Cielo Acústico, c'est un compact qui nous vient des États-Unis. Nous retrouvons Monsieur Alain Choiquier.
1: Dans l'Évangile selon saint Jean, au chapitre 20 et des versets 11 à 17, nous lisons ces beaux textes. Marie se tenait dehors près du sépulcre et pleurait. Comme elle pleurait, elle se baissa pour regarder dans le sépulcre. Elle vit deux anges vêtus de blanc, assis à la place où avait été couché le corps de Jésus, l'un à la tête et l'autre aux pieds. Ces anges lui dirent, « Femme, pourquoi pleures-tu » Elle répondit, « Parce qu'ils ont enlevé mon Seigneur et je ne sais pas où ils l'ont mis. » En disant cela, elle se retourna et vit Jésus debout. Mais elle ne savait pas que c'était Jésus. Jésus lui dit, « Femme, pourquoi pleures-tu ? Que cherches-tu ? » Elle, en pensant que c'était le jardinier, lui dit, « Seigneur, si c'est toi qui l'as emporté, dis-moi où tu l'as. »

Amie, et je le prendrai. » Jésus lui dit, « Marie. » Elle se retourna et lui dit en hébreu, « Rabouni, c'est-à-dire maître. » Cette histoire, amis auditeurs, est riche d'enseignements et d'encouragements pour nous, qui connaissons souvent ce que cette Marie connut au jour de la résurrection du Christ. Que de fois, en effet, comme elle, nous nous demandons où est passé notre Sauveur, et la perplexité nous gagne quand les circonstances sont pénibles et difficiles. À l'heure de la maladie, par exemple, de l'épreuve, du deuil, de la déception, où donc est passé le Seigneur? S'inquiète-t-il de notre situation? Et l'on a beau nous dire autour de nous, « Pourquoi pleurez-vous? Séchez vos larmes, reprenez-vous, comme dirent les anges à Marie, rien n'y fait. » Ceci nous fait penser à Job, lequel, dans ses rudes épreuves, s'était demandé où était passé son Dieu, et qu'il avait aimé, servi avec tant de fidélité. Ses fâcheux consolateurs eurent beau lui dire, « Repens-toi, cesse de te lamenter, peine perdue. » Job réclamait son Dieu. « Ah, si je savais où le trouver » s'était-il écrié. Il ne savait pas que dans ces moments précis, il faisait l'objet d'une attention toute particulière de son Dieu, qui ne l'avait pas quitté une seconde des yeux. Le réalisant par la suite, il en fut confondu, humilié, s'excusant même des paroles qui s'étaient échappées de ses lèvres dans sa perplexité, encore que nous le comprenions. « Je me condamne et je me repens dans la poussière et dans la cendre », dut-il dire à son Dieu qui vint le rétablir dans son premier état. Marie, femme fidèle, ployée dans sa douleur. Elle ignorait aussi qu'elle était l'objet d'une attention toute spéciale de son Sauveur. Elle ne savait pas qu'il était à ses côtés. De même, les disciples d'Emmaüs qui le prirent pour un étranger. Leurs yeux étaient empêchés de le reconnaître. Pourtant, il cheminait avec eux. Qu'est-ce qui fait que très souvent, nous nous pensions abandonnés du Christ, de son affection, de ses soins? C'est l'oubli de ses promesses et l'incrédulité. Marie ne se souvenait plus que Jésus avait promis de ressusciter. Les deux disciples d'Emmaüs également. La première s'en prit au jardinier, allant jusqu'à lui dire « Si c'est toi qui me l'as pris, rends-le-moi ». Les seconds en voulurent à leur chef, aux prêtres, aux magistrats, aux Romains, de leur avoir enlevé le Christ pour le crucifier. Ainsi sommes-nous, amis auditeurs. Quand l'épreuve est là, c'est toujours la faute des autres. Ce sont eux qui nous ravissent le Christ, nous occasionnent des situations difficiles dans lesquelles nous perdons pied. Que de gens aujourd'hui dépressifs parce qu'ils se croient seuls, terriblement seuls, abandonnés de Dieu lui-même. Comment en sortir? Apprenons à ouvrir les yeux de notre cœur, dans la foi, pour voir le Christ à nos côtés. Que de situations, de circonstances changeraient s'il en était ainsi. Ouvrons nos oreilles aussi pour l'entendre nous appeler par notre nom, comme il appela Marie par son nom. Mais nos oreilles sont pleines du bruit de la vie, du bruit de nos soucis, du bruit de nos angoisses et de nos tourments. Le Christ est pourtant tout près, mais il a tant à faire de son côté, dites-vous. Croyez-vous qu'il est encore soin de moi? Certainement. Jugez-en par ce texte de l'évangile de Luc. Jésus dit à Pierre, « Simon, Simon, Satan vous a réclamé pour vous cribler, comme le froment, mais j'ai prié pour toi, afin que ta foi ne défaille point. » Et ceci, ami auditeur, à quelques courtes heures de son arrestation. C'était donc dans des circonstances difficiles, à un moment où la haine des hommes, leur hostilité allait se déchaîner contre sa personne, à la veille du supplice de la croix, que Jésus prit le temps de penser à Simon-Pierre. Comme il prend le temps de penser à vous, aujourd'hui même, dans cet instant précis, alors que vous l'ignorez. Le Seigneur savait Pierre en danger. Il intervint donc à son insu et en sa faveur pour le protéger. Il est certes vrai que le Christ, aujourd'hui, a beaucoup à faire. Il n'empêche qu'il s'inquiète de nous, de nos soucis. Simon-Pierre en sut quelque chose pour l'écrire en ces termes, dans sa première lettre au chapitre 5 et au verset 7, « Déchargez-vous sur lui de tous vos soucis, car lui-même prend soin de vous. » Le Christ donc, aujourd'hui même, est occupé de nos soucis, de nos fardeaux, de nos luttes. Il a une solution pour chacun d'eux. Oui, déchargeons-nous sur lui de tous nos soucis.
C'est précisément ce que nous refusons de faire. Quel dommage! Pourquoi continuer de porter ce dont il veut se charger pour nous aider et nous soulager? Pourquoi nous charger de ce qui est trop lourd pour nous et que nous ne pouvons plus porter? Que d'hommes, de femmes en arrivent à la dépression pour n'avoir pas voulu que Dieu les aide alors qu'ils avaient droit à son oreille et à ses soins. Tout ce dont l'homme souffre aujourd'hui a été sur le Christ au calvaire. Péché, soucis, angoisse, solitude, enfer, tout a été sur lui. Il est donc le seul à pouvoir nous comprendre vraiment. Il s'est offert de porter à notre place sur la croix tout ce qui en ce moment nous pèse, nous use, nous égratigne, nous blesse. Pourquoi donc s'obstiner à porter ce que nous ne pouvons plus porter? Simon Pierre nous montre la voie. Déchargez-vous sur lui de tous vos soucis, car lui-même prend soin de vous. Se décharger, c'est tout confier, c'est tout dire et tout abandonner au Christ. Quel soulagement, quel apaisement s'ensuivent. La vie en est toute changée, toute métamorphosée. Nous apprenons alors à tout évacuer sur le Christ, chaque jour, pour que sa paix nous reste. Est-ce possible, dites-vous? Lui-même répond en ces termes. Venez à moi, vous tous qui êtes fatigués, chargés, je vous donnerai du repos. Si notre situation se détériore, si nos nerfs craquent, serions-nous assez fous de continuer de porter ce que nous ne pouvons plus porter? Amis auditeurs, vous faites aujourd'hui même l'objet d'une attention toute spéciale du Christ. Croyez-le puisqu'il vous le dit, confiez-vous en lui et soyez sauvés.

Psaume 29, psaume de David. Fils de Dieu, rendez à l'Éternel gloire et honneur. Rendez à l'Éternel gloire pour son nom. Adorez l'Éternel avec des ornements sacrés. La voix de l'Éternel retentit sur les eaux. Le Dieu de gloire fait gronder le tonnerre. L'Éternel est sur les grandes eaux. La voix de l'Éternel est puissante, la voix de l'Éternel est majestueuse. La voix de l'Éternel brise les cèdres, l'Éternel brise les cèdres du Liban, il les fait bondir comme des veaux, et le Liban et le Sirion comme de jeunes buffles. La voix de l'Éternel fait jaillir des flammes de feu. La voix de l'Éternel fait trembler le désert, l'Éternel fait trembler le désert de Kadès. La voix de l'Éternel fait enfanter les biches, elle dépouille les forêts. Dans son palais, tous écrient « Gloire !» L'Éternel était sur son trône lors du déluge, l'Éternel sur son trône règne éternellement. L'Éternel donne la force à son peuple, l'Éternel bénit son peuple et le rend heureux.

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Je peux vraiment dire que je viens d'une famille heureuse. J'ai eu une jeunesse et une enfance vraiment heureuse. J'ai deux bons parents qui sont toujours ensemble, qui s'aiment toujours. Puis j'ai une sœur qui est plus jeune que moi. Puis j'ai grandi dans une famille catholique pratiquante. C'est-à-dire que mes parents, eux autres, ils allaient nous amener à la messe ça, quand on était jeunes, presque tous les dimanches, je pourrais dire. Puis depuis que je suis petite, je m'intéresse aux questions d'ordre spirituel, aux choses étranges, aux choses inconnues. Puis j'ai toujours cru à l'existence de Dieu, puis j'aimais beaucoup entendre parler de Jésus aussi. Mais par contre, même avec ça, je pensais que Dieu était bien lointain. En fait, je pensais que Dieu nous avait mis sur la terre, puis il nous regardait aller, puis il intervenait pas trop, il agissait pas trop, puis j'ai grandi comme ça. Puis au fur et à mesure que je vieillissais aussi, j'ai senti une espèce de vide intérieur. Puis je me posais des questions existentielles que beaucoup de gens se posent, comme d'où on vient, qui on est, où on va, qu'est-ce qui se passe après la mort. Je cherchais des réponses à ces questions-là, mais vraiment de façon pas de façon active, je dirais là. C'était quelque chose que je me posais comme question dans ma tête. Je réfléchissais à ça, mais j'en parlais pas vraiment à personne. Et puis donc c'est comme ça que j'ai grandi. Puis à un moment donné, j'ai fait mes études, je suis devenue infirmière. Puis un jour, j'ai quitté pour travailler dans le nord du Québec, à Coudjouac. Puis mon copain de l'époque, Thomas, qui est devenu maintenant mon mari, il m'accompagnait aussi. Puis dans le cadre de son travail, il a rencontré un chrétien. Cette personne-là, elle parlait à Thomas de la Bible, de Seigneur Jésus, du plan de salut. Puis Thomas a commencé à lire la Bible aussi. Puis il me parlait de ses lectures. Il me disait que nos péchés, mes péchés, que ce soit les miens ou ceux de n'importe qui, nous séparaient de Dieu. Puis il disait que le moyen pour aller au paradis un jour, c'est seulement de croire personnellement et de l'accepter personnellement le don que Dieu avait fait pour moi. C'est-à-dire que le Seigneur Jésus était venu, le Fils de Dieu était venu mourir sur la croix pour effacer mes péchés. Puis il me disait ça, puis il me disait aussi, surtout il me disait, mais crois-moi pas moi, crois ce qui est écrit, va voir dans la Bible, tu vas voir c'est écrit partout. Puis moi je trouvais ça un peu trop simple, j'ai été élevée dans une religion où il faut gagner notre ciel. Alors, je lisais quand même la Bible, puis souvent je pensais à ça, là. Ça me troublait même, je dirais. Je sentais que j'avais besoin d'être sauvée, mais je voulais me débrouiller par moi-même. Puis, entre-temps, on est revenu à Québec. Puis, on a eu un premier bébé, notre bébé Elia. Et un soir de janvier 2007, j'étais toute seule avec bébé à la maison. Puis, c'était un de ces soirs où bébé avait une crise de colique assez épouvantable. Puis, je me souviens, un coup qui était calmé, je me suis vraiment effondrée sur le sofa. Puis, la télé était ouverte. Puis, c'est vraiment la sensation de découragement, ce vide-là qui est venu encore me frapper très fort. Puis, j'avais la sensation d'être perdue, je savais pas quoi faire. Puis, j'ai beaucoup pleuré ce soir-là, mais à un moment donné, j'ai prié. Puis, j'ai vraiment demandé à Dieu de m'aider. Je lui ai demandé de me faire un signe, parce que j'avais vraiment, vraiment besoin de savoir qui est là, de savoir qu'il se soucie de moi, dans le fond. Puis, à peu près vraiment au même moment où je lui demandais ça, de me faire un signe, à la télé, il y a une chanson qui s'est mise à jouer. Puis c'est une chanson en anglais, puis le refrain disait « Don't give up because you are loved ». Ça veut dire en français « N'abandonne pas car tu es aimé ». Puis j'ai vraiment su que à ce moment-là, c'était la réponse à mes prières. Je savais, puis je sais maintenant hors de tout doute que c'était lui qui m'avait répondu. Puis j'ai encore beaucoup pleuré après, mais plus de soulagement. Puis je lui ai demandé en priant de me pardonner mes péchés, puis je lui ai demandé aussi, je lui ai surtout dit merci d'avoir envoyé le Seigneur Jésus pour mourir à ma place sur la croix pour effacer mes péchés. Puis j'ai senti un énorme poids partir de sur mes épaules à partir de ce moment-là. Et maintenant, aujourd'hui, je sais qu'un jour, je vais être éternellement avec le Seigneur dans le paradis. Mais c'est sûr que c'est pas parce que je suis meilleure que personne ou que j'ai gagné mon ciel. Non, c'est vraiment seulement par la grâce de Dieu. Puis, je me sentais vraiment perdue, mais maintenant j'ai retrouvé mon chemin. Puis il y a une parole dans la Bible, c'est le Seigneur Jésus qui parle et dit « Je suis le chemin, la vérité et la vie. Nul ne vient au Père que par moi. » Puis ça, c'est une parole qui me touche vraiment beaucoup puis qui a beaucoup de sens pour moi.
Et maintenant que j'ai reçu ce si beau cadeau-là du salut, je peux vraiment, je suis pas parfaite, mais je peux que m'essayer de m'améliorer par sa grâce, par la grâce du Seigneur Jésus, chaque jour en attendant qu'il revienne me chercher. Puis la seule chose, c'est que je lui dirai jamais assez, merci Seigneur.

Quand Paran s'est racheté à une vigne, Dieu nous dit, par le prophète Ésaïe, « C'est moi, l'Éternel, qui la garde. Je l'arroserai de moment en moment, je la garderai nuit et jour, de peur qu'on ne lui fasse du mal. » Dieu veut s'occuper de nous personnellement. Il ne confiera ce soin à personne d'autre. Il nous arrosera, c'est-à-dire, il comblera notre soif de plénitude. Et il le fera non pas de temps à autre seulement, comme nous le faisons pour nos plantes d'appartement, mais de moment en moment. En plus, il nous gardera nuit et jour. Nous n'avons donc rien à redouter, quoi qu'il advienne. Douterions-nous encore devant une telle affirmation? La vigne croît, se développe par les soins du vigneron, et le croyant grandit et s'épanouit spirituellement par les soins de son Dieu Tout-Puissant. Et quand Dieu dit « C'est moi qui l'arroserai et qui la garderai », ni le péché, ni la mort, ni l'enfer ne pourraient empêcher qu'il en soit bien ainsi. Alors confiance et paix en lui par Jésus-Christ.

C'est Maurice Ravel que nous accueillons en premier à ce concert. Compositeur français, né au Pays Basque, à Cibourg, le 7 mars 1875, il apprend ses premières notes avec son père, ingénieur, qui avait une connaissance scientifique et artistique très étendue. Il s'installe à Paris en 1878 et à l'âge de 14 ans, Maurice Ravel entre au Conservatoire de Paris. C'est surtout son professeur de composition, Gabriel Fauré, le grand compositeur, qui reconnut en lui, après qu'il fut devenu directeur du conservatoire aux environs de 1905, un élève, très bon élève, laborieux et ponctuel, avec une nature musicale très éprise de nouveautés, avec une sincérité désarmante, pardon, je le cite. Oui, Maurice Ravel, avec ses nouvelles idées, était parfois décrié. Le boléro. Je pense que tout le monde a ce petit air et cette belle musique en tête. Nous commençons. 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

Vous l'aurez sûrement reconnu, c'était le Boléro de Maurice Ravel. 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À la baguette, c'était Gianni Margiani, et interprété par l'orchestre du Festival de Géorgie. Nous continuerons ce concert classique avec une rhapsodie espagnole, toujours par ce compositeur Maurice Ravel du début du XXe siècle. Une rhapsodie, étymologiquement, est une œuvre d'un rhapsode, sorte de barde itinérant qui, dans l'Antiquité grecque, déclamait des poèmes épiques. Ici, il s'agit donc d'un poème épique espagnol, Prélude à la nuit, Malaguena.

donc de Maurice Ravel, Prélude à la nuit, Malaguena, et ce dernier morceau, Habanera. Trois des premiers morceaux de la Rhapsodie espagnole de Maurice Ravel. Nous terminerons avec Feria, beaucoup plus imagé, c'était déjà très imagé, mais beaucoup plus animé. 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

0: Radio Bonne Nouvelle de Maurice Ravel. C'était le dernier mouvement d'un rhapsodie espagnol intitulé Feria. Vato Cari à la baguette, orchestre du festival de Géorgie. Radio Bonne Nouvelle, tout de suite après ce court message inspiré de la Bible, la suite de votre concert de musique classique.
1: Tout pour que il règne. Quand Dieu jugea bon de me révéler son Fils. C'est Moïse et je vous invite dans cette méditation d'Oswald Chambers. Si Jésus-Christ entreprend de me régénérer, l'entreprise paraît irréalisable. Une hérédité où je ne suis pour rien pèse sur moi. Je ne suis pas un saint, ni près de l'être. Si tout ce que Jésus-Christ peut faire pour moi est de me dire que je dois être saint, son enseignement me jette dans le désespoir. Mais si Jésus-Christ est un régénérateur, qui a le pouvoir de substituer en moi à l'hérédité du péché la sienne, celle de la sainteté, alors je comprends mieux la portée de cet enseignement. Grâce à la rédemption, Jésus peut insérer en chacun de nous ses propres dispositions, et l'idéal de vie qui dresse devant nous suppose toujours cette transformation radicale de nos dispositions naturelles. Ce que je dois faire de mon côté, c'est accepter la condamnation du péché prononcé par Dieu sur la croix de Jésus-Christ. Le Nouveau Testament nous enseigne que l'homme, convaincu de son indigence et de son incapacité radicale, reçoit de Dieu le Saint-Esprit, qui le transformera en mettant en lui la vie même du Fils de Dieu, jusqu'à ce que le Christ soit formé en vous, dit l'apôtre Paul. Le grand miracle de la rédemption, c'est que Dieu puisse me transformer ainsi et me faire vivre d'une vie entièrement nouvelle. Quand je sens pleinement mon indigence, alors Jésus me proclame heureux. Mais il faut d'abord que j'en vienne là. Dieu respecte ma liberté et ne peut me donner l'esprit de Jésus-Christ si je n'en reconnais pas moi-même le besoin. La tendance au péché est entrée par un seul individu dans la race humaine. Le Saint-Esprit est entré en nous par un seul, le Fils de l'homme, Jésus. Grâce à la rédemption, le Saint-Esprit se substitue en moi à l'hérédité

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C'était le premier mouvement, Allegro Vivace, de la quintette pour piano en La majeur, opus 114, intitulé La truite de Franz Schubert.

Cette très belle petite musique était le deuxième mouvement andante et le troisième scherzo presto de la quintette pour piano en la majeur opus 114 intitulée La truite de Franz Schubert. Franz Peter Schubert, compositeur autrichien, né à Vienne en 1797 et mort à Vienne en 1828. Il est le troisième et le dernier des grands musiciens classiques viennois, après Joseph Haydn et bien sûr Mozart. D'après notre référence, le dictionnaire de la musique, Larousse in extenso. Et nous terminerons notre concert de musique classique, cette fois avec le cinquième mouvement de cette quintette, Allegro giusto. Rolf Reinhardt au piano avec l'Endress Quartet. 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

Fais ce que tu peux, advienne que pourra, dit un proverbe. La femme de l'évangile qui vint briser un vase de parfum aux pieds de Jésus a fait ce qu'elle a pu. C'est au moins comme cela que le chroniqueur évangélique nous rapporte son fait. Elle n'avait donc ni science, ni puissance, ni fortune. Son seul trésor était ce parfum qu'elle gardait pour quelque grande occasion, sans doute. Un bal ou un rendez-vous où elle pourrait se distinguer, je ne sais pas. Où elle pourrait plaire éventuellement. Mais elle ne l'a pas versé sur elle, comme cela aurait été logique. Mais ce parfum, elle l'a versé sur Jésus. Elle l'a donné à Jésus-Christ. Quand il nous reste un cœur à offrir, nous pouvons beaucoup. Si souvent nous sommes placés en face d'une responsabilité, d'un appel ou d'un ordre précis, et nous disons, conscients de ce qui nous manque, « Je ne puis pas, je ne puis pas ». Réaction négative qui démontre davantage notre manque de confiance que notre incapacité. Car tout est possible à celui qui croit, dit Jésus. Quand il nous reste ainsi un cœur à donner, la pauvreté même peut faire jaillir des richesses. Quand il nous reste un cœur à donner, nous pouvons toujours renouveler le geste de Marie. Et cela, c'est plus qu'offrir, c'est s'offrir soi-même. S'offrir à Dieu pour le servir parmi nos frères.

0: Jésus étant né à Bethléem de Judée, au temps du roi Hérode, voici que des mages venus d'Orient arrivèrent à Jérusalem en disant
1: « Où est le roi des Juifs qui vient de naître ? Nous avons vu en effet son astre à son lever et sommes venus lui rendre hommage. »
0: L'ayant appris, le roi Hérode s'émut et tout Jérusalem avec lui. Il assembla tous les grands prêtres avec les scribes du peuple et il s'enquérait auprès d'eux du lieu où devait naître le Christ.
1: « À Bethléem de Judée, lui dirent-ils. Ainsi, en effet, est-il écrit par le prophète. Et toi, Bethléem, terre de Juda, tu n'es nullement le moindre des clans de Juda, car de toi sortira un chef qui sera pasteur de mon peuple Israël. »
0: Alors Hérode manda secrètement les mages, se fit préciser par eux le temps de l'apparition de l'astre, et les envoya à Bethléem en disant
1: « Allez vous renseigner exactement sur l'enfant, et quand vous l'aurez trouvé, avisez-moi, afin que j'aille moi aussi lui rendre hommage. »
0: Sur ces paroles du roi, ils se mirent en route, et voici que l'astre qu'ils avaient vu à son lever les précédait jusqu'à ce qu'il vînt s'arrêter au-dessus de l'endroit où était l'enfant. À la vue de l'astre, ils se réjouirent d'une très grande joie. Entrant alors dans le logis, ils virent l'enfant avec Marie, sa mère, et se prosternant, ils lui rendirent hommage. Puis, ouvrant leur cassette, ils lui offrirent en présent de l'or, de l'encens et de la myrrhe. Après quoi, avertis en songe de ne point retourner chez Hérode, ils prirent une autre route pour rentrer dans leur pays. Après leur départ, voici que l'ange du Seigneur apparaît en songe à Joseph et lui dit
1: « Lève-toi, prends avec toi l'enfant et sa mère et fuis en Égypte. Et reste-y jusqu'à ce que je te dise, car Hérode va rechercher l'enfant pour le faire périr. »
0: Il se leva, prit avec lui l'enfant et sa mère de nuit et se retira en Égypte. Et il resta là jusqu'à la mort d'Hérode pour que s'accomplisse cet oracle prophétique du Seigneur « D'Égypte, j'ai appelé mon fils. » Alors Hérode, voyant qu'il avait été joué par les mages, fut pris d'une violente fureur et envoya mettre à mort dans Bethléem et tout son territoire tous les enfants de moins de 2 ans, d'après le temps qu'il s'était fait préciser par les mages. Alors s'accomplit l'oracle du prophète Jérémie. Une voix dans Rama s'est fait entendre, pleurs et longues plaintes. C'est Rachel pleurant ses enfants, et elle ne veut pas qu'on la console, car ils ne sont plus. Quand Hérode eut cessé de vivre, voici que l'ange du Seigneur apparaît en songe à Joseph en Égypte et lui dit
1: « Lève-toi, prends avec toi l'enfant et sa mère et mets-toi en route pour la terre d'Israël. Car ils sont morts, ceux qui en voulaient à la vie de l'enfant. »
0: Il se leva, prit avec lui l'enfant et sa mère et rentra dans la terre d'Israël. Mais apprenant qu'Archélaüs régnait sur la Judée à la place d'Hérode, son père, il craignit de s'y rendre. Averti en songe, il se retira dans la région de Galilée et vint s'établir dans une ville appelée Nazareth, pour que s'accomplît l'oracle des prophètes. Il sera appelé Nazoréen.

Je suis né en France dans une famille émigrée d'Algérie, donc musulmane. En grandissant, j'ai pris peu à peu conscience de ma condition d'émigré et j'en ai souffert. J'ai voulu m'affirmer, alors, dans cette société où j'étais étranger, tout d'abord en classe et ensuite dans d'autres activités comme le sport. Et de ce fait, j'ai eu de très bons résultats. Chez moi, bien qu'étant l'aîné d'une famille de 9 enfants, je n'avais jamais eu de relation de confiance avec mes parents ou avec mes frères et sœurs. Je ne m'ouvrais à personne, mais pourtant j'avais besoin d'affection, comme tout être humain. J'ai commencé mes études supérieures à Lille avec optimisme. Malheureusement, je ne me suis pas donné les moyens de mes ambitions. Je me suis retrouvé en internat, les plaisirs qu'offre la ville se sont présentés à moi et j'y ai succombé. Cela a perturbé mes études, et un certain dégoût de la vie est né en moi. Dans ce milieu d'étudiants, chacun vivait pour lui-même, et je n'avais pas de vrais amis. J'avais besoin d'aimer et personne ne m'aimait. J'espérais rencontrer une amie avec qui j'aurais pu être sincère et qui m'aurait épargné la solitude, mais je n'ai connu que des échecs qui se sont ajoutés aux échecs scolaires. Je ne voulais compter que sur moi-même pour réussir et je me moquais de toute morale. Mais petit à petit, je prenais conscience de ma vulnérabilité et aussi de ma médiocrité. Je ressentais combien la réussite et le bonheur étaient des choses éphémères, comme les fausses joies qu'apporte le péché. Dans cette situation, j'ai commencé à penser à Dieu. Je voyais l'exemple de mon frère, de mon père, et je me disais que la foi pouvait peut-être m'aider à devenir meilleur. J'avais même décidé de demander à mon père de m'apprendre à prier et de faire de moi un musulman. J'ai parcouru le Coran, mais cette lecture ne m'a pas vraiment apporté l'espoir que je cherchais en Dieu. Et quelque temps plus tard, j'ai rencontré des chrétiens, alors que j'étais en vacances au bord de la mer du Nord. Comme je m'ennuyais beaucoup, je suis allé les voir, malgré une certaine appréhension due au fait qu'ils étaient chrétiens. J'ai écouté les chants, les témoignages, j'ai été bouleversé de voir leur joie de vivre, leur certitude de l'amour de Dieu. Ce qui m'a aussi touché, c'est la sympathie qu'on m'a témoigné. Et la sincérité de ces chrétiens m'a donné envie d'en savoir plus sur celui qu'ils ne cessaient d'invoquer, Jésus-Christ. Autrefois, quand on me parlait de chrétiens, je voyais des gens religieux, des églises remplies le dimanche, surtout par des personnes âgées, et vides le reste du temps. Mais ces chrétiens vivaient ce que demande l'Évangile, et apparemment ce n'était pas pénible pour eux, grâce à Jésus-Christ, qui en est la base. Jamais vraiment je n'avais vu des croyants aussi heureux. Je suis resté avec ce groupe pendant une semaine, et la veille de leur départ, j'ai assisté à la projection d'un film qui montre comment Dieu, à travers Jésus-Christ, a transformé la vie d'une jeune handicapée tétraplégique. J'ai vu une manifestation de l'amour de Dieu dans la vie de cette jeune fille, et à la lumière de Dieu, j'ai revu tout mon passé. Et ce soir-là, je me suis vraiment tourné vers Dieu. Depuis ce moment, j'ai vu Dieu agir dans ma vie. Il change mon cœur petit à petit, et bien plus, il est intervenu dans les difficultés que j'ai connues à cause de ma foi, avec ma famille, qui est musulmane. Mon père m'avait dit de quitter la maison. Et je l'avais fait parce que j'étais devenu chrétien, malgré toute la peine que je ressentais. Je ne savais pas qui allait prendre soin de mes frères et sœurs si moi, l'aîné, je laissais mon vieux père et ma mère tout seul. Je ne pouvais donc que prier, les remettre à Dieu et demander aux autres de s'associer à moi dans cette prière. Et des chrétiens m'ont accueilli chez eux pendant un mois. Et l'impact de ce témoignage, de cette preuve de leur amour, a vraiment étonné mon père et touché son cœur. J'ai décidé de me faire baptiser par immersion pour faire un pas décisif dans ma marche avec Jésus-Christ. Et la même semaine, mon père est venu me voir pour me dire que je pouvais rentrer chez moi et que désormais il respecterait ma foi et qu'il voulait parler de Jésus avec moi. J'ai été stupéfait de ce changement dans ses paroles. Lui qui avait proféré contre moi des menaces, lui qui s'était emporté comme jamais je ne l'avais vu, il est venu s'excuser. Seul Dieu a pu opérer un tel changement dans son cœur en réponse à nos prières. Et la souffrance dans le cœur de mon père a été plus grande que l'orgueil. N'est-ce pas merveilleux de voir Dieu répondre ainsi? Si toi qui m'écoutes, tu es musulman, lis l'Évangile, car tu as le droit de savoir ce que Dieu a fait pour toi, à travers Jésus-Christ. Tu sais toi-même ce qui te fait souffrir dans ta vie. Lis l'Évangile et tu comprendras comment Jésus-Christ peut te délivrer. Et voici une promesse de Jésus pour toi. Elle se trouve aussi dans l'Évangile. Et moi je vous dis, demandez et l'on vous donnera, cherchez et vous trouverez, frappez et l'on vous ouvrira. Que Dieu te bénisse et te montre vraiment qui est Jésus.

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Aujourd'hui, dans notre émission Vérité évangélique, c'est Freddy de Coster qui nous accompagnera. Nous aborderons la question « Quel sens a notre vie ?» Face à la réalité de notre monde, y a-t-il une solution ? Oui, et elle est en Jésus, qui est venu pour nous réconcilier avec Dieu. Nous vous invitons à nous rejoindre pour le temps de cette émission, afin d'en savoir plus sur Dieu, sur l'aide qu'il peut nous apporter au quotidien. Commençons avec ce chant, intitulé « Nous venons dans ta présence », qui nous parle de la grandeur de Dieu et de son salut.

Déjà sa présence veut nous toucher, déjà sa présence veut nous bénir. Jésus un jour disait cette parabole lorsqu'il était sur la terre. Le domaine d'un riche propriétaire avait rapporté de façon exceptionnelle. Et l'homme se mit à réfléchir. Que faire ? Se demandait-il. Je n'ai pas assez de place pour engager toute ma récolte. Ah, se dit-il, enfin je sais ce que je vais faire. Je vais démolir mes greniers pour en construire de plus grands, j'y entasserai tout mon blé et tous mes autres biens. Après quoi je pourrai me dire, ah mon ami, te voilà pourvu de biens en réserve pour de nombreuses années. Repose-toi, mange donc et bois, jouis de la vie. Mais Dieu lui dit, pauvre fou que tu es, cette nuit même tu vas mourir et tout ce que tu as préparé pour toi, qui va en profiter? Voilà quel sera le sort de tout homme qui amasse des richesses pour lui-même au lieu de chercher à être riche auprès de Dieu. Tu sais, Dieu n'est pas contre la richesse, au contraire. Mais le matérialisme, la course effrénée vers le pouvoir, les plaisirs sans amour véritable, sans chercher ce qui est profond, entraînent l'homme vers la perdition. Cet homme croyait tout avoir, mais il n'avait pas l'assurance de sa vie éternelle. Il avait oublié que l'homme est trinitaire, il a un corps dont il faut prendre soin, une âme également, mais il a aussi un esprit. Il ne s'était pas posé toutes les questions et il n'avait pas investi dans la préparation de son éternité. Dieu existe, sais-tu? Et l'homme doit se repentir, tu dois te repentir. Tu ne pourras pas toujours repousser l'appel de Dieu, tu dois décider de changer de comportement pour revenir à Dieu. Car il faudra bien rendre compte de tes actes secrets et de ta vie. Alors, laisse Dieu s'approcher de toi. Nous avons tant besoin de l'amour de Dieu.

Il y a tant de gens qui souffrent, tant de gens qui sont malheureux. Et toute leur vie, ils s'entêtent à chercher, en dehors de Dieu, la solution. Mais tu ne peux pas te sauver par toi-même, ni par tradition, ni par tes œuvres. Car le péché est attaché à toi et que peux-tu réparer ? Tu sais, Dieu a tout essayé dans l'histoire de l'humanité. Pour que l'homme revienne à lui, car Dieu nous aime tendrement. Dieu t'aime tendrement. Dieu te cherche. Mais l'homme a cette fâcheuse habitude de ne pas s'intéresser à Dieu. Et les conséquences sont désastreuses. Le péché s'aggrave de pire en pire. La solitude, la souffrance vont être dans ta vie cette terrible conséquence. Dans l'histoire, Dieu a essayé par la loi, rien à faire. Puis par la force, rien à faire. Par les prophètes, en déchaînant les éléments, mais rien n'y faisait. Nous nous entêtons toujours à faire le mal. Alors Dieu a décidé un jour, alléluia, merveilleux Seigneur, de venir nous montrer le chemin, celui de l'amour. Il voulait communiquer avec le même langage que nous. Il est venu s'incarner en Jésus pour communiquer avec nous le besoin de revenir vers notre vrai Père. Mais le mal s'est acharné pour qu'il ne parvienne pas à nous sauver et nous guérir. C'est alors qu'ils l'ont crucifié, misérablement crucifié. Mais un jour, il est ressuscité.

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1: Aujourd'hui, Dieu a vaincu le mal parce que Christ est ressuscité. Cher Jésus, tu es ressuscité. Tu as payé pour moi. Nous pouvons aussi revenir à Dieu par la foi. C'est suffisant, la foi. Sais-tu que par sa résurrection, Dieu détruit toutes les œuvres du diable? J'ai le souvenir d'un jour émouvant en Alsace, où j'ai vu la supériorité de Dieu sur les œuvres du mal. Il y avait ici une dame qui était là avec son mari qui venait pour la première fois dans une réunion chrétienne. Et à un moment donné, le Seigneur m'a parlé et j'ai commencé à décrire tout ce qui s'était passé dans la vie de cette femme. À ce moment-là, cette femme s'est mise à pleurer vraiment. Et elle a dit, je crois que Dieu est fort et que Dieu est vivant car il connaît tout ce qu'il y a dans mon cœur. Mais monsieur, je dois vous confesser quelque chose, je suis une médium, je suis connue, je suis passée déjà à la télévision de nombreuses fois. Moi-même, je tire les cartes, je suis versée dans l'occultisme. Mais je ne pensais pas que Dieu connaissait ma vie de cette manière. Le diable a détruit ma vie, a détruit mon couple. Il a détruit tout ce que je suis. Et ce jour-là, je me souviens, il y avait comme une confrontation de puissance. Et cette personne a donné sa vie à Jésus-Christ sur le champ. Elle s'est convertie. Elle est rentrée chez elle, elle a brûlé pour des milliers d'euros de CD-ROM, de livres sur l'occultisme, sur l'astrologie. Et soudainement, la paix est revenue dans sa famille. Elle a commencé à pouvoir dormir de nouveau. Elle me disait, si tu savais l'exigence des gens qui sont dans l'occultisme, ce qu'ils souffrent, parce que le diable, une fois qu'il les tient, ne les lâche plus jamais. Et j'ai vu tant de délivrances. Des gens qui ont été libérés parce que Jésus a vaincu. Jésus a vaincu la puissance des ténèbres. Alléluia. Ensemble, glorifions le nom du Seigneur pour ce qu'il a fait.

Seigneur, alors que vous êtes là ce soir, recevez sa présence. Le Seigneur est digne de gloire, d'honneur et de puissance.

0: puissance, le Seigneur des seigneurs et le roi de gloire.
1: Alléluia! Oh, alléluia! Il n'y a qu'un seul nom qui a été donné. Il n'y a qu'un seul nom qui a été donné. Un seul nom qui puisse nous sauver, un seul nom qui puisse nous guérir. C'est le nom de Jésus.

sens la présence de Dieu en ces moments. Peut-être là où tu es seul, chez toi, dans ta voiture. Et quelque chose est en train de se passer. Et si tu crois, Dieu peut te toucher là où tu es maintenant. Je me souviens un jour, j'étais en train de faire une campagne en Inde. Il y avait de nombreuses personnes. Et l'onction de Dieu était en train de se répandre et la gloire de Dieu venait, il y avait des guérisons qui étaient là. Et à un moment donné, j'entends un bruit dans la foule et des gens qui s'écartent et on m'a amené une petite fille de 10 ans. Elle avait les yeux révulsés, la bave qui coulait sur le bord de ses lèvres. Elle était toute raidie et son père, sa mère pleuraient aux côtés d'elle et disaient « Pasteur, je ne sais plus quoi faire. Elle est prise de cette épilepsie. S'il vous plaît, pasteur. » Alors mon cœur s'est brisé, je me réalisais en bonne santé. Je me réalisais si béni. Et mon cœur s'est brisé, j'ai dit « Mon cher Jésus, tu es venu pour cet enfant. Nous avons prié pour cet enfant. » Et cela résistait, cela ne se passait pas. Les parents étaient complètement dépourvus de toute solution. Et alors à un moment donné, j'ai dit « Oh, s'il vous plaît, amenez-la à part. » Et j'ai commencé à prier. J'ai dit « Oh, mon Seigneur, s'il te plaît, s'il te plaît. » Mais comme une colère est venue en moi, j'ai dit « Rien ni personne ne peut tenir cet enfant. » Elle était si belle, avec ses cheveux noirs, longs, toute menue. Et à un moment donné, elle a commencé à se débattre. Comme un serpent, une force incroyable. Nous avons dû être plusieurs pour la tenir. Et après avoir poussé comme un cri et un soupir, elle a ouvert les yeux. Elle a dit « Il y a un monsieur qui est venu en blanc, revêtu de lumière. Il s'appelle Jésus. Et il a tendu vers moi ses mains. Et elle avait vu en vision Jésus qui est venu pour la guérir. Elle a été instantanément guérie de l'épilepsie. À ce moment-là, elle s'est mise debout en train de crier. «

de Dieu. Jésus est celui qui peut te guérir là où tu es. Si tu crois, si tu crois, comme cette petite fille qui a reconnu que celui qui l'a guérie, c'était Jésus.

0: 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Nous venons d'entendre ce chant où il est dit « Je suis celui qui te guérit ». Oui, Jésus est celui qui peut te guérir, te restaurer, te libérer. Jésus est celui qui peut guérir ton corps, ton âme, te restaurer physiquement, spirituellement, te libérer. On lit dans la Bible, dans l'évangile de Matthieu, chapitre 11, verset 28, ceci. Ces paroles que Jésus a dit aux foules qui l'écoutaient. Venez à moi, vous tous qui êtes fatigués et courbés sous un fardeau, et je vous donnerai du repos. Acceptez mes exigences et laissez-vous instruire par moi. Car je suis doux et humble de cœur, et vous trouverez le repos pour vos âmes. En effet, mes exigences sont bonnes et mon fardeau léger. Cette parole est vraie, Jésus ne vous trompera jamais. Et voici un autre témoignage d'une vie libérée par Jésus.
1: Oh merci mon Dieu, je me souviens un jour, j'étais en Afrique dans le stade des martyrs de Kinshasa. Il y avait des milliers de personnes qui étaient là et nous prions. Il y avait vraiment la présence de Dieu qui était là. Et à un moment donné, ils m'ont ramené une femme qui faisait plus que 30-35 kilos. Et on est venu me chuchoter à l'oreille pour ne pas le dire tout haut. Cette femme se meurt du sida. Si vous aviez vu cette femme, il n'y avait plus que les os qui étaient sur la peau sur les os, elle était là, elle ne pouvait même plus marcher. Et je vous avouerai que j'étais dépourvu, je ne savais pas quoi faire. Encore une fois, mon cœur s'est brisé. Je dis, mais Seigneur, quelle est la cause? Et cette personne avait demandé pardon à Dieu pour tous ses péchés. Elle avait regretté sa vie dissolue. Je dis, mais Seigneur, tu es celui qui pardonne. S'il te plaît. J'ai pris autorité au nom de Jésus contre ce sida. À un moment donné, elle s'est écroulée par terre et une odeur nauséabonde a commencé à sortir de son corps. Et pendant longtemps, nous avons dû prier. Et moi-même, j'avais mal pour elle. Et à un moment donné, elle a poussé un grand cri. Un grand cri de délivrance. Et soudainement, elle a dit, je retrouve des forces. Elle a commencé à se lever. Elle a commencé à marcher. Je m'en souviendrai toujours, elle a commencé à courir. Les gens ont applaudi, les gens ont dit, mais qu'est-ce qui se passe? Le miracle de Dieu était en train de venir sur sa vie devant moi. Et je me disais, pauvre incrédule, Dieu est si puissant. Lui qui a vaincu la puissance de la maladie. Et cette femme s'est relevée. Elle a commencé à marcher, elle a été instantanément guérie du sida. Je n'avais jamais vu ça de mes yeux. Mes yeux contemplaient la gloire de Jésus. Oh, je me souviendrai toute ma vie. Lorsque nous rentrions le soir chez nous pour nous reposer, elle est venue avec nous. Elle n'est même pas rentrée chez elle. Elle a dormi à côté de l'église où nous étions parce qu'elle voulait être là. Et le lendemain matin, lors de la réunion de prière, elle était là. Elle avait donné son cœur à Jésus. Elle était complètement guérie. Avant la fin de la campagne, on m'a amené le certificat médical. Le médecin n'y comprenait rien. Elle était complètement guérie. Alléluia. Mon cher Jésus, il n'y a que toi. Et maintenant, si tu crois, tu peux recevoir cette guérison de la part du Seigneur. Mais tu dois décider de quitter ton péché. Le Seigneur est là. Il est si merveilleux. Oh, hallelujah.

0: Il est si merveilleux, il peut répondre à tous tes besoins. Si tu as un besoin dans quelque domaine que ce soit, il n'y a pas de meilleur nom que celui de Jésus. La Bible dit que si tu demandes au nom de Jésus, tu recevras l'exaucement de tes prières.
1: Et le plus grand exaucement que tu puisses avoir, crois-moi, c'est celui de pouvoir être réconcilié avec Dieu et de pouvoir demander pardon pour tes péchés. Car alors, tu entres dans une vie nouvelle, dans une mentalité nouvelle, et tout peut recommencer. La Bible déclare, si nous prétendons n'être coupables d'aucun péché, nous vivons dans l'illusion et la vérité n'habite pas en nous. Si nous reconnaissons nos péchés, il est fidèle et juste. Et par conséquent, il nous pardonnera nos péchés et nous purifiera de tout le mal que nous avons commis. Bien-aimé, aujourd'hui, tu peux demander pardon à Dieu pour tous tes péchés. Et cette promesse s'accomplira pour toi et tu seras sauvé. Veux-tu répéter après moi cette prière ? Cher Seigneur, je viens à toi tel que je suis. Je réalise que je suis pécheur, que j'ai commis le mal, et je te demande sincèrement pardon. Je désire changer de chemin, faire demi-tour, changer de mentalité, pour vivre conformément à ta parole et à ton amour. Je désire pardonner à ceux qui m'ont offensé, et demander pardon à ceux que j'ai offensés. Je viens à toi tel que je suis, je te demande de me laver de mes péchés et de m'accepter dans ton paradis lorsque mon heure sera venue de te rejoindre. Cher Jésus, je reviens vers toi. Pardonne-moi pour l'éternité.

La Bible nous dit, dans la première épître de Jean, chapitre 1, verset 9, « Si nous reconnaissons nos péchés, il est fidèle et juste pour nous les pardonner et pour nous purifier de tout mal. » La Bible nous dit également, « Au moment favorable, je t'ai exaucé. Le jour du salut, je t'ai secouru. Voici maintenant le moment favorable. Voici maintenant le jour du salut. » Oui, en ce moment même, vous pouvez donner votre vie à Jésus-Christ. Reconnaissez vos péchés et il viendra vous purifier de tout mal. Et le don gratuit du salut vous sera donné par Jésus-Christ.

0: Acclamons le Seigneur de tout notre cœur ce soir. Alléluia.
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La vie n'est pas toujours rose, mais elle peut être fleur. A sens à ma vie, mais lequel? Celui de mes cinq sens? La vue, l'ouïe, l'odorat, le toucher ou le goût? Ou peut-être mon sixième sens? Les raisonnables militeront pour le bon sens, tandis que d'autres revendiqueront le contresens, ou encore l'ivresse des sens, sans parler du sens dessus-dessous, tous ces sens giratoires qui vous font tourner en rond, jusqu'au moment où se propose à vous la voix à sens unique, qui de sa douce voix vous murmure « Je suis le chemin, la vérité et la vie ». Quand nous traversons des chemins de désert, avec pour seul eau celle de nos larmes, quand le silence assourdit notre âme et que les parfums n'ont plus d'odeur, quand le toucher devient douleur et le goût métal par la chimiothérapie. Cancer est son nom, ce nom qui l'espace d'un instant bouleversa le sens de ma vie pour laisser plus de place à celui qui est la vie, qui est le sens. C'est lui qui me redonna goût à la vie, à sa vie. C'est lui qui toucha mon corps et mon cœur meurtri, m'offrit l'odeur de son parfum et sut remplir mes silences de sa présence. C'est lui qui de mes larmes fit pousser des fleurs dans mon désert. Oui, la vie n'est pas toujours rose, mais elle peut être fleur, grâce et par la seule grâce de celui qui est le sens de la vie. Qui est le sens, qui est la vie ?

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On a été élevé dans une famille qui était catholique, pas fervente, mais qui aimait beaucoup le sport. Fait que le sport était notre vie. Le hockey, le curling, et à ce que j'ai grandi, j'ai connu le ballon-ballet. Le sport était vraiment mon dieu. J'en mangeais, c'était mon idole, la vie de sport. À l'âge de 19 ans, je m'ai marié, on a eu un enfant qui s'appelle Corey, et ensuite une fille. Mais dans cette vie, j'ai emmené avec moi mon idole, mon Dieu, qui était le sport. Ça a continué dans ma vie de mariage. Mais j'en ai rajouté un autre. L'autre, c'était que j'étais un beau travail. Je travaillais des heures, je pouvais en mettre. J'avais l'emploi que j'ai dans le moment, depuis 30 ans, l'office municipal. Et je travaillais en plus faire de la construction. Fait, des heures de travail, j'en ai mis. Fait que j'ai rajouté, on pourrait dire, un autre dieu, un autre idole à ma vie. Mais toutes ces choses qui englobaient ma vie, de sport et de travail, mais ça apporte toujours le côté social. Et le côté social m'a amené à des choses qui étaient vraiment horribles. Des choses qui apportaient l'acheminement qui était inévitable, qui était la séparation de mon mariage. 10 ans après qu'on était mariés. La séparation s'est faite. En rentrant dans la chambre à coucher, il y avait une note sur mon oreiller qui était écrit « Je t'aime beaucoup, mais j'en peux plus ». Puis elle est partie rester chez ses parents. J'ai supplié qu'on puisse revenir ensemble, puis on est revenus ensemble. Mais ce péché-là était très fort en moi, cette idole-là de sport, de la société, le social qui venait avec. Puis ça arrivait le 26 décembre de quitter cette fois-ci ma femme. C'est moi qui est parti après Noël. Puis je pensais de pouvoir vivre une vie que j'ai toujours voulu. La vie avec mes idoles de sport. Je vais pouvoir jouer du sport tant que je veux, travailler tant que je veux, faire le social que je veux. J'ai eu aucune visite. Les amis m'ont jamais appelé, puis des amis, j'en avais, quoi-tu, j'ai été président de la Ligue de hockey d'adultes, président du ballon-ballet, vice-président du club de curling, fait que des amis, supposément, des amis, on en avait amplement. Et dans cette séparation, il n'y en avait plus d'amis. Sauf qu'un monsieur Smith, monsieur Smith était un prédicateur à l'Assemblée chrétienne de New Richmond, un Écossais, puis je le vois encore, que il cogne à la porte. Là, moi, je savais pas qui était à la porte, mais j'avais mon sac de hockey prêt à aller jouer au hockey. Et monsieur Smith, j'ouvre la porte et je vois monsieur Smith. Là, moi, je me dis, faut que je m'en aille jouer au hockey, puis là, dans ma tête, qu'est-ce qu'il vient faire ici t'asseoir? Là, je me dis, je le frappe-tu, je le jette-tu dehors, qu'est-ce que je fais avec? Là, lui, il me dit, Daniel, ça va prendre un homme plus gros que toi pour m'empêcher de rentrer ici t'asseoir. Wow! Là, j'ai dit, ce monsieur-là, il hésite pour faire affaire. Fait qu'il est rentré pour en jaser. Puis, il m'a fait comprendre l'erreur de ma vie. Mais ce monsieur est parti. Puis, ça a resté dans ma tête, oui, ça a fait un effet. Ma femme a accepté le Seigneur à l'âge de 13 ans, dans un camp biblique à New Carlisle, pas loin de New Richmond. Fait que ma femme a été très patiente. Le Seigneur l'a vraiment aidé. Puis, les enfants soirée-là couchaient à la maison. C'était un mercredi soir. Mon garçon dit, papa, il dit, tu devrais nous lire une histoire avant de se coucher. J'ai dit, Corey, j'ai dit, tu sais que papa lit pas beaucoup. Je lis le sport dans le Journal de Québec. C'était mon journal pour le sport. Fait que à part de ça, j'ai pas grand-chose de pouvoir lire. Mon garçon, il dit, t'as-tu pas une Bible? Là, fou, ça me vient par la tête tout d'un coup. Oui, une Bible qui m'avait été donnée par un chrétien peut-être un an avant. J'ai dit, mais là, où qu'elle est? Il dit, elle est pas dans ta valise. Je savais pas qu'elle était dans ma valise, mais elle était dans ma valise. Fait que j'ai sorti la Bible, j'ai commencé à lire des histoires un peu dans la Bible avec les enfants. Mais ça a ouvert ma curiosité que j'étais rendu que je lisais la Bible tout seul,
Là, c'était plus attendre que les enfants viennent coucher au chalet, mais que je lisais la Bible tout seul, puis que j'avais hâte de me lever, de continuer de faire la lecture. J'avais hâte d'arriver dîner, de continuer toujours la lecture. Puis là, ben, il y a des versets qui commençaient à me rester en tête. J'étais pas un homme qui était, qu'on peut dire, intellectuel au point de vue lecture et ainsi soit-il, mais je lisais assez là que ça commençait à m'affecter, puis l'intérêt s'en venait de plus en plus grand. J'avais lu dans Luc qui mentionnait que si vous vous repentez pas, vous allez périr vous aussi. Ça commençait à me jongler un peu là, périr, tu sais, puis repentir. Mais... Puis là, je vois un petit peu plus loin qu'était le verset clé dans Jean 5, 24. Le verset que j'ai jonglé toute la journée, où ce que Jésus a dit, en vérité, je vous le dis, si vous croyez en ma parole et que vous croyez en celui qui m'a envoyé, c'était Jésus qui parlait, il dit, vous avez la vie éternelle. Hey, wow, la vie, moi, avec tout ce que je viens de faire subir à ma famille, la vie que je n'ai. Et le verset continue en disant, vous venez de passer à la mort, à la vie. Wow! Là, je retourne travailler. Là, c'est des versets que j'avais lus. Tu sais, je lisais un petit peu partout dans le Nouveau Testament. Là, toute la journée, j'avais ces versets dans la tête. J'ai vraiment vidé mon cœur et demandé au Seigneur. À ce point-là, je comprenais que Jésus était mort pour moi sur la croix. J'avais lu les versets. Je savais que j'étais pécheur. Je voyais qu'est-ce que mon péché avait fait dans ma femme et mes enfants. Fait que j'ai vraiment ouvert mon cœur au Seigneur. J'ai dit... Seigneur, viens dans ma vie comme mon sauveur. Puis, à ce moment-là, tu sais, des fois, on lit des expériences de gens qui disent qu'ils ont vécu de certaines expériences. Voyez-vous, j'ai pas vu d'étincelles, j'ai pas vu des feux d'artifice. Mais il y a une chose certaine, que quand je m'ai relevé d'à genoux, j'étais beaucoup plus léger que quand je m'avais agenouillé. Et le verset 24 de Jean 5, où que Jésus a dit que si vous croyez en ma parole et que vous croyez en celui qui m'a envoyé, vous avez la vie éternelle et que vous venez de passer de la mort à la vie. Là, c'était clair. Là, j'ai vraiment compris que maintenant, là, j'ai plus cette mort spirituelle. C'est vraiment merveilleux ça que j'étais en train d'expérimenter. Que là, j'ai compris que j'avais la vie éternelle. Là, j'avais pas la compréhension des Écritures dans d'autres choses. J'étais vraiment un bébé dans les Écritures. Ça faisait seulement 3 mois que je lisais les Écritures. Mais cette promesse dans un verset qui m'avait dit a resté là. Que j'avais maintenant cette assurance à cause du Seigneur Jésus-Christ. J'ai cru que son Père l'a envoyé, il est venu faire l'œuvre, et je l'ai accepté, cette œuvre, à ma place. Et maintenant, j'ai cette promesse de la vie éternelle. Jamais cette vie d'idole, de sport, de travail qui m'a amené de blesser ma femme, blesser ma famille. On m'avait partagé cette semaine qu'il y a eu un moment dans notre séparation qu'elle n'avait plus rien à manger. Et de voir qu'est-ce que ces idoles de vie, de péché m'ont amené, jamais que je voudrais échanger pour cette belle promesse de vie éternelle, cette nouvelle vie que je vis depuis 22 ans, qu'on vit ensemble, heureux, dans le Seigneur, et de servir le Seigneur ensemble, et de goûter cet amour céleste, et de vivre une vie de couple dans le Seigneur qui est merveilleux. Et maintenant, j'ai le privilège de pouvoir proclamer à ce monde qui est un monde qui se fait des idoles de toutes sortes. Les miennes étaient le sport, le travail. Il y en a de toutes sortes. Des dieux, des faux dieux, des idoles. Les gens se prosternent. J'ai le privilège maintenant de pouvoir partager à d'autres ce que Dieu a fait dans ma vie, cette parole merveilleuse, et de pouvoir les encourager qu'on peut maintenant se prosterner au vrai Dieu, le vrai Sauveur, le Créateur.

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Actes des Apôtres, chapitre 17, verset 31. Dieu a fixé un jour où il doit juger avec justice la terre habitée par l'homme qu'il a destiné à cela, c'est-à-dire Jésus, ce dont il a donné une preuve certaine à tous en le ressuscitant d'entre les morts.

et ressuscité. Le christianisme se fonde sur un fait extraordinaire, unique, la résurrection de Jésus-Christ après son procès injuste et sa mise à mort sur une croix. Comment un homme peut-il revivre alors qu'il est mort? Personne ne peut répondre à cette question. On dira que c'est inconcevable et que la mort est un phénomène irréversible. Mais ce qui est inconcevable pour l'homme ne l'est pas pour Dieu qui nous a créés. La mort n'est pas une fin. Jésus-Christ l'annonce. Tous les morts vont ressusciter, soit pour une résurrection de vie, soit pour une résurrection de jugement. Nous dit la Bible dans l'évangile de Jean au chapitre 5, verset 29. Celui qui a confessé ses péchés à Dieu et a cru que Jésus est mort pour lui sera pour toujours auprès de Dieu. C'est la résurrection de vie. Celui qui

croit pas ressuscitera aussi, mais pour être jugé par le Seigneur. C'est la résurrection de jugement. Peut-être pensez-vous, c'est aberrant, c'est une folie. Dieu ne vous contredit pas, mais il dit, en effet, la parole de la croix, Jésus-Christ mort puis ressuscité, est folie pour ceux qui périssent. Mais il veut que vous soyez sauvés, que vous ne périssiez pas. Et pour cela, la parole de la croix est la puissance de Dieu, nous dit la première épître aux Corinthiens, chapitre 1, verset 18. Croyez à l'évangile, car il est la puissance de Dieu pour sauver quiconque croit, nous dit l'évangile aux Romains, chapitre 1, verset 18.

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1: Bonjour à tous, bienvenue dans les actualités du SEL. Je suis aujourd'hui avec Anaïs Landau, qui est responsable opérationnelle pour les projets de développement au sein du SEL. Bonjour Anaïs.
2: Bonjour Jean-Philippe.
1: Alors les projets de développement au sein du SEL, c'est une partie peut-être moins connue pour les gens qui connaissent le SEL. Alors les gens qui connaissent pas le SEL, on est une organisation chrétienne de solidarité internationale et on a plusieurs missions. Il y a le parrainage d'enfants qui est relativement connu concernant le SEL et les projets de développement. Il y a aussi les urgences, mais on n'en parlera pas aujourd'hui. Les projets de développement, et dans les projets de développement, Anaïs, il y a deux domaines dont j'aimerais parler avec toi aujourd'hui. C'est le domaine de l'agriculture et impulsion économique. Et pourquoi on aimerait parler particulièrement de ça? Parce qu'on a une année au SEL qui est avec un accent mis sur le travail, parce qu'il y a des gens qui, en Afrique subsaharienne, travaillent très dur et qui n'arrivent pas à vivre décemment de leur travail, ou alors qui n'arrivent pas à trouver de travail. Et ces deux projets, finalement, ces deux domaines, travaillent à chercher à aider à sortir de la pauvreté par le travail. Est-ce que c'est bien ça le point commun entre ces deux domaines, Anaïs?
2: Oui, effectivement, la notion de travail revient énormément. C'est très central parce que finalement, lorsqu'on vient soutenir des projets agricoles, on vient soutenir justement derrière des agriculteurs en général ou des personnes qui pratiquent de l'agriculture familiale, et donc qui, pour eux, leur première source de revenus, ça va être justement ce travail agricole, ce travail au niveau de la terre, des champs et de l'élevage. Lorsqu'on vient soutenir par exemple des projets d'impulsion économique, là ça va être tout ce qui est accompagnement justement pour mettre en place des activités, on dit activité génératrice de revenus. Donc c'est une autre forme de travail, ça va être surtout peut-être de la mise en place de petits commerces, la fabrication de produits artisanaux. Et donc là encore une fois, on voit que finalement tout ça, ça contribue à aider les gens à valoriser leur travail.
1: Alors, un petit mot pour ceux qui ne connaissent pas le SEL et le fonctionnement du SEL. Il n'y a pas d'expatriés, il n'y a pas de Français qui partent à l'étranger pour aller aider en Afrique subsaharienne au SEL. Le principe, c'est que il y a des chrétiens qui travaillent et qui sont touchés par la pauvreté qui les entoure et qui ont décidé de mettre en place des projets de développement. Et puis, le rôle du SEL, c'est d'accompagner ces chrétiens pour qu'ils puissent, eux, se mettre en action sur le terrain.
2: Tout à fait, tout à fait. Le SEL, on dit toujours qu'on travaille en partenariat avec des associations locales, et on tient au terme partenariat parce que l'idée, c'est vraiment de joindre nos forces, en fait, de joindre les forces de ces acteurs, de nos frères, de nos sœurs sur le terrain qui sont chrétiens, avec les nôtres, nos ressources, nos moyens, notamment financiers, pour les aider à pouvoir mettre en place les projets qu'ils souhaitent mettre en œuvre pour la communauté. Et c'est ainsi qu'on fonctionne avec ces associations chrétiennes qui, bien sûr, sont tenues en général par des chrétiens, mais qui dont les actions vont à l'ensemble de la communauté sans discrimination, je tiens à le préciser.
1: Oui, je pense que c'est quelque chose d'important parce que ça fait vraiment partie de l'esprit du SEL. L'idée, c'est quand même d'aider celui qui est le plus vulnérable, le plus pauvre, qui a besoin d'aide. Alors, sur cet axe du travail, il y a quelque chose qui finalement déchire le cœur de nos partenaires locaux, c'est de savoir qu'il y a des gens qui finalement se travaillent à longueur de journée, puis finalement n'arrivent pas à vivre, ou alors n'arrivent tout simplement pas à travailler, à se mettre en action. Est-ce que tu peux nous expliquer, Anaïs, quel est le principe de base, de comment les accompagner pour que finalement leurs activités deviennent génératrices de revenus avec, par exemple, les projets impulsion économique?
2: Oui, notamment avec les projets impulsion économique, il faut comprendre aussi l'intérêt de ces projets, c'est que on est dans un contexte pour la plupart de ces pays où nos partenaires interviennent, où il y a un fort taux de chômage, une population relativement jeune, et souvent les plus vulnérables sont aussi des femmes. Et donc, en fait, tout cela fait que il y a besoin de créer des opportunités, justement économiques, financières, parce que ces gens-là sont souvent beaucoup à l'écart du marché du travail, parce que voilà, c'est soit parce que manque de formation de base, ou il y a de la formation mais il n'y a pas le travail qui va avec. Et donc c'est comment on essaie de créer des opportunités pour ces personnes là afin qu'elles s'insèrent Au niveau du tissu social et économique et par là nos partenaires souvent surtout sur ces dernières années on voit la tendance à mettre en place en fait beaucoup de projets qui accompagnent dans l'entrepreneuriat justement former en fait des entrepreneurs en disant vous avez tout le monde a quelque chose qui peut mettre en place, tout le monde a quelque chose qui sait faire plus ou moins et si c'est pas le faire, il a des compétences qu'on peut développer, donc ça peut être de la formation, tout simplement souvent on le voit des projets de fabrication de savon artisanal. Voilà, ça demande de prendre quelques produits au niveau local et voilà comment on aide un groupe de femmes à démarrer une activité de fabrication de savon et derrière des fois ça peut donner de gros commerces. Ça commence comme ça avec juste une petite formation et derrière on a des groupes de femmes qui lancent finalement toute une petite entreprise de cosmétiques. J'ai eu l'occasion d'en rencontrer d'ailleurs au Tchad et voilà, c'est vraiment accompagné à partir du peu que les personnes elles peuvent avoir ou leur donner la confiance de développer quelques compétences et ensuite de lancer une petite activité qui rapportera quelque chose.
1: Alors ça veut dire que si je t'écoute bien que au départ il y a déjà une espèce de forme d'exclusion des personnes les plus vulnérables et ça veut dire que elles-mêmes ne se sentent pas forcément ni la force ni quelque part le droit de pouvoir se lancer dans des activités.
2: De manière générale, on a souvent ce discours qui revient même lorsque les partenaires nous parlent de ces projets ou même lorsqu'on rencontre des bénéficiaires des projets impulsion économique, c'est de dire mais en fait moi de base j'aurais bien voulu faire quelque chose mais j'ai même pas un capital de départ et si je vais voir même une institution de microfinance pour avoir un petit prêt, on me l'accordera pas parce que voilà je j'ai pas les ressources nécessaires, je suis trop pauvre donc ou des fois il y a des jeunes qui comme je le disais peut-être sont formés de base mais le fait de pas trouver de travail commence à se dire en fait moi je peux rien faire donc qui se dévalorise et là c'est là où c'est intéressant la manière dont les partenaires du CEL interviennent et de redonner confiance à toutes ces personnes premièrement en elles et de dire non en fait il y a du potentiel et vous pouvez lancer quelque chose ou au moins faire quelque chose qui rapportera un peu.
1: D'où le terme impulsion économique, c'est nos partenaires locaux, ils donnent l'impulsion. Et est-ce que tu peux nous dire, donc tu nous as parlé de par exemple de formation, est-ce qu'il y a d'autres choses qui peuvent permettre à nos partenaires d'aider des personnes à se mettre en route pour lancer une entreprise?
2: Oui, effectivement, il y a aussi l'accompagnement pour accéder à des outils, des équipements. Je donnais l'exemple tout à l'heure de femmes, par exemple, qui pouvaient être formées pour commencer à produire du savon ou autre forme de cosmétiques et autres, mais il faut quand même du matériel pour le faire, ce savon. Et c'est là que c'est intéressant, les partenaires vont justement aider à avoir des gants, des matières premières, des outils de transformation. Et souvent c'est ça, par exemple pour des jeunes qui veulent se lancer dans la couture, on va les aider à avoir une machine à coudre. Et aussi un autre moyen en dehors de tout ce qui est appui à l'équipement, ça va aussi être les aider justement à les accompagner, on va dire à se structurer financièrement. Par notamment avec la mise en place peut-être de groupes d'épargne et de crédit. En fait, l'intérêt c'est que justement quand on n'a peut-être pas accès aux moyens financiers traditionnels pour obtenir un prêt pour lancer son activité, on fait une petite banque de manière informelle. Donc à partir d'un groupe, peut-être d'une vingtaine de personnes, on va épargner on va mettre notre épargne en commun, on va mettre de l'argent ensemble. Ça peut être des petits montants, mais la somme de petits montants, en fait, finalement, ça permet de s'octroyer des crédits entre nous dans le groupe et de soutenir justement le lancement d'une activité ou renforcer l'activité d'un ou de plusieurs membres du groupe. Et ça, c'est quelque chose que les partenaires apprennent aussi aux communautés.
1: Alors, les activités ou le domaine impulsion économique, est-ce que c'est un accompagnement uniquement pour se lancer ou est-ce que ça va un peu plus loin? Jusqu'où ça va finalement cet accompagnement?
2: La finalité, en fait, dans les projets impulsion économique, c'est un objectif très très fort, mais c'est l'autonomisation des participants au projet. C'est de se dire, à la fin, on aimerait vraiment dans la mesure du possible, qu'ils soient autonomes économiquement et financièrement. Donc, ça passe par beaucoup, effectivement, d'accompagnement. C'est pas juste on va former et puis c'est fini, ou on va donner les équipements et c'est terminé. Mais souvent, il y a un suivi, en fait, qui se fait pendant plusieurs mois, le temps du projet, pour voir justement comment les participants s'en sortent. Et si derrière, ils arrivent à acquérir une forme d'autonomie, peut-être pas une autonomie intégrale à 100%, mais au moins commencer à montrer des signes d'autonomie. Par exemple, dans ces signes d'autonomie, c'est déjà quand une maman arrive à dire « oui, moi, depuis le projet, j'arrive à payer les frais de scolarité de mon enfant ». Des gens se disent « ah oui, ça commence ».
1: Est-ce qu'on peut avoir un autre exemple que la fabrication de savon ? Est-ce que tu as d'autres projets en tête ?
2: Oui, en dehors de la fabrication de savon, au niveau impulsion économique, je pense à la formation des jeunes. Notamment la formation des jeunes, parce que souvent la production de savon, c'est vraiment des projets spécialement pour les groupes de femmes, souvent des mamans. C'est parce que c'est une formation qui va assez rapidement, en fait. Pour un autre type de souvent pour les jeunes, c'est des formations un peu plus longues, étendues sur quelques mois voire une année, et ça va être des formations à la couture, mais la couture de manière assez poussée. C'est pas juste coudre un simple vêtement, mais c'est d'avoir des modèles vraiment un peu plus élaborés pour aussi que ça soit un peu plus rentable. De la formation en mécanique, en informatique. On a un partenaire qui fait ça au Congo, qui accompagne les jeunes dans ce domaine-là, et derrière les aider à être beaucoup plus facilement insérable sur le marché du travail.
1: Anaïs, je rappelle que tu es responsable opérationnelle des projets de développement en Afrique subsaharienne pour le SEL. Les projets de développement, c'est une des missions du SEL. Il n'y a pas que le parrainage d'enfants, il y a aussi les projets de développement uniquement, par contre, en Afrique subsaharienne. Un dernier petit mot sur dans quelle zone on se situe. Donc, on est en dessous du Sahara, mais ça veut dire dans combien de pays ?
2: Alors, donc le Bénin, le Togo, le Burkina Faso, le Sénégal encore, le Tchad, la République démocratique du Congo, Madagascar, et je pense que je n'ai rien oublié.
1: Ça veut dire que les projets de développement, c'est dans 7 pays alors ?
2: 7 pays. Hein.
1: Ça marche. Merci beaucoup Anaïs. Alors, si vous êtes intéressé par le soutien de ces partenaires locaux en Afrique subsaharienne, il y a un geste simple à faire. Vous allez sur Internet, sur selfrance.org, et puis vous allez voir les projets de développement, et puis il y aura impulsion économique et agriculture. Il y a les mêmes mécanismes, l'idée donc de vivre de son travail, de permettre à des personnes de vivre de leur travail, et vous pouvez faire un don ponctuel, ou encore mieux, faire un don régulier, même petit. C'est tous les dons sont une... j'allais dire une goutte de plus pour permettre à des personnes de sortir de la pauvreté. Merci beaucoup Anaïs.
2: Merci.

Très tôt, pour des raisons que je ne connais pas encore aujourd'hui. À l'âge de 3 mois, je devais mourir. On m'a amené à Vitesse, un médecin, qui me voit, qui fasse quelque chose, mais c'était tellement difficile parce que c'était intestinal, qu'il m'a amené vite au prêtre, pour qu'il me donne l'extrême onction, pour que je n'aille pas en enfer. C'est la vérité. J'avais 3 mois. Quelques années plus tard, je devais mourir dans un accident de bateau dans l'eau de la mer. Un accident de mer. Dans ma famille, mes cousins premiers-nés sont morts d'accident. Il y a certainement, chez nous tous, des héritages. Donc mes parents étaient illettrés, mon père travaillait très dur comme en œuvre, ce qui m'a permis de faire des études le soir dans un lycée technique. Et tout ce que je n'ai pas achevé. Pourquoi? Parce que dans le milieu où j'y vivais, c'était un milieu de la rue, de la pauvreté des années 40 et de la prostitution. Très vite initié à des choses que je ne chercherai pas à développer, mais que vous tous, vous savez ce que ça veut dire. Ce que la pauvreté peut engendrer dans de certains milieux propices pour que cela tombe en dégénération dans un enfant, adolescent et même adulte par la suite. À l'âge de 17 ans, j'ai connu mon épouse qui allait à la même école. Quelques mois après, presque un an, on était mariés. Vous vous rendez compte, elle avait 17 ans, j'avais tout juste 19. Se marier à cette époque-là, à cet âge-là, quelle folie. Et pourtant, on l'a fait. J'aimais beaucoup ma femme, je l'aimais beaucoup. Mais avec quelque chose que je ne pouvais pas séparer de ma vie. L'adultère. L'entraînement premier que j'avais eu avec les femmes. Je ne pouvais pas. Et pendant des années, j'ai déchiré mon mariage à cause de mon adultère, tout en aimant ma femme. Quand je suis venu en France, 9 mois après, on m'a parlé de Jésus. Mais d'un Jésus différent de celui que j'avais connu et que j'avais appris étant petit. Un Jésus qui m'avait été marqué, qu'il avait pris toutes mes fautes sur lui. Et que ces fautes, au lieu que ce soit moi qui paye, qu'il les avait reçues sur lui, afin que je puisse être sauvé et que je connaisse le Père. Waouh! Est-ce bien vrai ce que tu dis là? Et en plus, si tu le parles, si tu le demandes, si tu l'acceptes comme un sauveur et tu le demandes quoi que tu lui demandes que tu aies besoin, il va te le donner. Ah bon? Ça m'intéresse. Et ça m'a intéressé. J'ai accepté Jésus comme mon sauveur, comme le substitut de mes péchés, de mes forfaits. Comme celui qui a payé, qui a reçu sur lui le châtiment que me donne la paix. Je ne suis pas devenu parfait. Je ne le suis toujours pas. Je chemine. Je prends des choses en chemin. Parfois, il faut que Dieu brise ma volonté dans tel et tel aspect de ma personnalité afin que j'abdique et que je comprenne que c'est mieux que j'accepte ce qu'il veut. Et quand j'ai pu accepter ce que mon Dieu a voulu pour moi, je constate alors qu'il avait raison. Mais entre-temps, je fais, comme on dit vulgairement, l'andouille. On est lent à comprendre et à céder devant son papa. Mais c'est vrai. Donc, pendant tous ces effets, haut, bas, conneries, obéissance, bêtises, etc., désobéissance,
il était toujours là, me relevant. Sans aucune culpabilité, je ne me suis jamais senti culpabilisé par le Dieu vivant qui m'aime d'un amour éternel. Jamais. Et pour appuyer ce que je vous dis, il m'a appuyé à moi. Regarde la parabole du fils prodigue. Je lui ai donné la moitié de ma fortune. Il est parti, il est lapidé, il est revenu. Qu'est-ce que j'ai fait? J'ai fait la fête. Alors tu es pas moins que ce fils prodigue. Et j'ai découvert quelque chose de merveilleux dans mon ménage. Regardez, j'étais un adultère invétéré. Et aujourd'hui, j'ai découvert un nouvel amour, une nouvelle passion, qu'elle n'est pas un don de si. J'ai découvert comment je devais valoriser ma femme et comme mon Dieu la voyait.

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1: Bonjour à tous et bienvenue dans votre émission Graines de vie, dans laquelle nous continuons notre étude quotidienne du livre des proverbes. Et puisque nous sommes le 3 juillet, nous faisons la lecture du chapitre 3 des proverbes.
2: Chapitre 3. Mon fils, n'oublie pas mes instructions et que ton cœur retienne mes commandements, car ils rallongeront tes jours et ajouteront des années à la durée de ta vie et t'assureront le bonheur. Que l'amour et la fidélité ne te fassent jamais défaut. Attache-les autour de ton cou, grave-les sur les tablettes de ton cœur et tu obtiendras la faveur de Dieu et des hommes. Tu auras la réputation d'être un homme de bon sens. Mets ta confiance en l'Éternel de tout ton cœur et ne te repose pas sur ta propre intelligence. Cherche à connaître sa volonté pour tout ce que tu entreprends et il te conduira sur le droit chemin. Ne te prends pas pour un sage, révère l'Éternel et détourne-toi du mal. Ce sera une bonne médecine qui t'assurera la santé du corps et la vitalité de tout ton être. Honore l'Éternel en lui donnant une part de tes biens et en lui offrant les prémices de tous tes revenus. Alors tes greniers regorgeront de nourriture et tes caves déborderont de vin. Mon fils, si l'Éternel te corrige, n'en fais pas fi. S'il te reprend, ne t'impatiente pas, car c'est celui qu'il aime que l'Éternel reprend, agissant comme un père avec lui, avec l'enfant qu'il chérit. Heureux l'homme qui a trouvé la sagesse, heureux celui qui est devenu raisonnable. Acquérir la sagesse vaut mieux que gagner beaucoup d'argent. Les avantages qu'elle donne sont plus précieux que l'or le plus fin. Elle a plus de prix que les perles et aucun trésor que tu pourrais désirer n'égale sa valeur. La sagesse t'offre dans sa main droite une longue vie et dans sa main gauche la richesse et la considération. Les voies dans lesquelles elle conduit sont agréables. Tous ses chemins convergent vers le bonheur. La sagesse est un arbre de vie pour ceux qui s'attachent à elle et ceux qui savent la garder sont heureux. C'est avec la sagesse que l'Éternel a fondé la terre et avec l'intelligence qu'il a disposé le ciel. Par sa science, il a fait jaillir l'eau des sources et ordonné aux nuages de répandre la rosée. Mon fils, garde les yeux fixés sur la sagesse et la réflexion, retiens-les, car elles t'apporteront la vie, elles seront une parure pour ton cou. Alors tu iras ton chemin en toute sécurité, sans trébucher. Quand tu te coucheras, tu n'éprouveras aucune crainte et ton sommeil sera paisible. Tu n'auras pas à redouter un désastre imprévu, ni la ruine qui ne manquera pas de fondre sur les méchants, car l'Éternel sera ton assurance, il gardera ton pied de tout piège. Si tu en as le moyen, ne refuse pas de faire du bien à celui qui est dans le besoin. Ne dis pas à ton prochain, va-t'en et reviens plus tard, demain je te donnerai, alors que tu peux le faire tout de suite. Ne manigance rien de mal contre ton prochain alors qu'il vit sans défiance près de toi. Ne cherche pas querelle à quelqu'un sans raison alors qu'il ne t'a fait aucun mal. N'envie pas les violents et n'adopte aucun de leurs procédés, car l'Éternel a en horreur les gens mauvais, mais il réserve son intimité aux hommes droits.

Tout de suite, je vous propose que nous méditions sur les versets 11 et 12 de ce chapitre 3. Mon fils, si l'Éternel te corrige, n'en fais pas fi. S'il te reprend, ne t'impatiente pas, car c'est celui qu'il aime que l'Éternel reprend, agissant avec lui comme un père avec l'enfant qu'il chérit. Ces versets sont repris beaucoup plus tard par l'auteur de l'Épître aux Hébreux au chapitre 12. Et là, nous devons faire attention de ne pas utiliser ce texte pour justifier certaines erreurs humaines ou bien l'œuvre du diable dans les vies. Parce que les croyants ont tendance souvent à mélanger ce que Dieu fait et ce que l'ennemi fait. Mais il faut savoir que l'on soit croyant ou non, on subit toujours les conséquences de nos actions. La loi de la semence et de la récolte s'applique dans le domaine naturel comme dans le domaine spirituel. Par exemple, si un croyant conduit sa voiture d'une façon imprudente, il risque d'avoir un accident grave et cela ne sera pas du tout la faute de Dieu, il en sera seul responsable. N'attribuons pas au Père Céleste la conséquence de nos bêtises. Si un jeune enfant désobéit à sa mère en lui lâchant la main dans la rue, par exemple, eh bien, elle ne va pas le punir en le poussant sous une voiture. Et Dieu est bien meilleur que nous. Il ne punit pas ses enfants en leur envoyant des accidents ou des maladies. Dieu est esprit. Rappelez-vous que nous avons été créés à son image. Nous sommes un esprit et nous avons un corps et une âme. Dieu est le Père des esprits, nous dit Hébreux 12, verset 9. Quand il nous parle, il s'adresse tout d'abord à notre esprit. Il nous reprend dans notre esprit. Un chrétien doit reconnaître la voix du bon berger, parce que Jésus dit que ses brebis reconnaissent sa voix. Quand nous sommes mal dans notre intérieur, dans notre esprit, il faut s'arrêter et écouter. Est-ce que c'est la voix accusatrice du diable? Ou bien est-ce la voix de notre Père Céleste qui nous fait comprendre que nous sommes sur la mauvaise route? Bien sûr, quand nous endurcissons notre cœur, en ne répondant pas à ce qu'il nous dit, il peut envoyer certaines circonstances pour nous arrêter, tout comme il peut placer certaines personnes sur notre route auxquelles il révélera les mauvaises choses cachées dans notre cœur et que Dieu utilisera pour nous rappeler à l'ordre. Rappelez-vous que Jésus est mort sur la croix pour vos péchés, mais aussi pour vos maladies. 1 Pierre 2, 24 nous dit que dans les meurtrissures de Jésus, nous avons été guéris. Donc, s'il a payé si cher pour notre guérison, rassurez-vous, il n'envoie pas la maladie ni l'infirmité pour nous punir. Si c'était le cas, comment savoir quand on peut avoir la foi pour être guéri et quand on doit rester malade? Si la volonté de Dieu était que nous soyons malades, ce serait un péché que d'aller voir un médecin et de prendre des médicaments pour rechercher la guérison. Ce serait vraiment une pure absurdité. Il est bon de prendre du temps pour être à l'écoute de notre Papa Céleste, de lui demander son avis sur nos comportements et façons de faire, et de rectifier ce qu'il nous montre, même si ça paraît un détail. Prenez courage, Jésus vous aime. Son seul but est de vous voir grandir dans votre relation avec lui et dans la connaissance de sa volonté. Lisez la Bible, réjouissez-vous d'être son enfant corrigé par lui au moment convenable. Eh bien, le moment de nous séparer est arrivé. Je vous dis au revoir, bon courage et à demain.

voici arrivé à la fin de cette émission Grain de Vie avec Edith. Alors dites-nous ce que cette émission vous a apporté. Et si vous avez besoin de la prière, notez-le dans votre courrier. Voici l'adresse. Edith Pet. Boîte postale 21. 30 310. Vergèze, ça s'écrit V-E-R-G-E-Z-E, Vergèze, France. Par courriel, edith.tremplin@gmail.com. Je répète, edith.tremplin@gmail.com. Faites connaître cette émission autour de vous et puis au plaisir de vous retrouver demain dans la prochaine émission. Au revoir.

0: Bonjour et bienvenue dans cette chronique des entrepreneurs chrétiens. Bonjour Annie.
1: Bonjour Louise.
0: Vous êtes chrétienne et vous travaillez sur le Pays Basque comme agent immobilier. L'immobilier au Pays Basque, aujourd'hui, se développe partout et la concurrence ne manque pas. Alors pourquoi avoir opté pour vous lancer ici ?
1: C'est vrai, la concurrence ne manque pas. Nous sommes très nombreux dans la profession ici au Pays Basque. Mais les circonstances de la vie, notamment après le décès de mon mari, m'ont amené ici alors que j'avais une agence en Limousin pendant une dizaine d'années. Mais j'ai arrêté donc pour m'occuper de mon mari. Et après quelques temps, j'ai décidé de reprendre ce métier que j'aime. Et j'ai choisi pour cela de faire partie d'un réseau national qui est chrétien et qui s'appelle PBH Immo, qui a maintenant plusieurs agences régionales et qui s'étend aussi à l'international, avec entre autres l'île de la Réunion, l'Espagne, le Portugal, la Martinique, et qui demande encore à se développer et à s'implanter dans toutes les régions. Et il se trouvait justement que dans notre région sud-ouest, PBH Immo n'était pas encore implanté. Et j'ai trouvé bon de travailler avec ce réseau qui incarne des valeurs chrétiennes qui sont riches à mon cœur. Et je crois qu'il est important qu'un tel réseau puisse se développer un peu partout en France et ailleurs, pour se démarquer du climat ambiant, en travaillant justement en harmonie avec les valeurs auxquelles on tient, honnêteté, vérité, confiance et intégrité.
0: Vous présentez des valeurs différentes en tant que chrétienne, mais qu'est-ce que cela change pour vos clients au quotidien ?
1: S'il y a un domaine où les arnaques et les mensonges sont monnaie courante, c'est bien celle de l'immobilier. La société est tournée tellement vers les profits, le pouvoir de l'argent, qu'elle en oublie les valeurs morales. Nous souhaitons un véritable accompagnement de nos clients, en mettant tout en œuvre pour répondre à leurs attentes, en apportant de vrais conseils, parfois d'ailleurs au détriment de nos intérêts, en élaborant de vraies stratégies au quotidien, avec l'aide de Dieu. Aussi, dans la façon de faire, de prendre des engagements et de les respecter. Les gens sentent qu'il y a quelque chose de différent, de voir que les agents ne sont pas là pour les forcer, comme c'est le cas souvent, ou pour faire une estimation en dessous du prix de sa valeur, par exemple, et voir juste leurs intérêts. On ne cache rien, on est transparent. Incarner des valeurs chrétiennes en ces temps difficiles de crise, où la suspicion règne, travailler en redonnant confiance à tous ceux qui s'adressent à cette catégorie professionnelle, c'est ce qui me semble être la différence la plus importante.
0: C'est vrai que l'immobilier rime plus souvent avec argent qu'avec christianisme dans l'inconscient collectif. Et même parfois, on les oppose. Pourtant, la Bible relate beaucoup d'échanges économiques, dont des achats, des ventes et des locations immobilières. Est-ce que les exemples bibliques vous inspirent dans vos transactions ?
1: Oh, bien sûr que la Bible m'inspire. Et choisir Dieu comme associé dans son travail au quotidien, voilà le véritable objectif. Pratiquer ce que nous enseigne la Bible dans notre vie de tous les jours, quel que soit le milieu, privé bien sûr, mais aussi social, et y compris dans notre travail. PBH revendique sa foi, et ce qui en découle naturellement au quotidien, c'est la volonté d'honnêteté et de sincérité et de confiance. Il faut bien l'avouer que cette profession souffre d'un véritable déficit de confiance, donnant à ce métier une image épouvantable de ce milieu. Et il n'y a pas si longtemps, dans une église, que je citerai pas, une personne m'a mise sur le grill, de manière très précise, par le biais de quelques questions sans équivoque. Comment une chrétienne peut-elle exercer une profession de menteur, de voleur et de magouilleur ? Ah, voilà, tout est dit. C'est malheureusement une image tenace, collée à la profession. Je ne suis pas de ceux qui pensent qu'une profession ou une autre soit interdite à un chrétien. À partir du moment où sa moralité n'est pas remise en cause et qu'il pratique son métier avec droiture. Je me souviens, à une époque, chez les chrétiens, certains métiers étaient déconseillés, magistrats, avocats, etc. Et pourtant, comme il sera important de compter des chrétiens au sein de la magistrature, alors agent immobilier, bah oui, c'est très important. Et il est possible de travailler honnêtement et loyalement dans ce registre et de défendre des valeurs chrétiennes.
0: Vous aviez plus de 10 ans d'expérience dans le métier d'agent immobilier avant de rejoindre le réseau PHP Immo. Qu'est-ce que ce réseau national vous apporte dans votre travail au quotidien ?
1: Parmi tous ceux qui se sont trouvés en affaires avec une agence immobilière, combien ne se sont pas sentis comme Nemo, Vous savez, ce petit poisson, là, d'un dessin animé bien connu, là, orange, rayé de noir, là, évoluant au beau milieu d'un banc de requins mangeurs d'hommes. Voilà pourquoi cette initiative de Pascal Biche, le fondateur et patron de PBH, avec son slogan « Vivre l'immobilier autrement », c'est pas une utopie, c'est ce qui m'a motivé à rejoindre le réseau. Travailler avec des patrons et des collègues qui n'ont pas les mêmes valeurs que vous devient de plus en plus difficile. La façon de travailler est totalement différente. Et ici, à PBH, tous nos collègues et nos partenaires sont chrétiens. Et c'est des chrétiens engagés. Et c'est une condition pour appartenir au réseau PBH. En rentrant à PBH, nous signons une charte. Nous avons tous les mêmes valeurs. Et nous nous sommes engagés à les mettre en application. Je pense que dans la vie, tout ne tourne pas autour de l'argent et du profit. Même s'il faut que l'on gagne sa vie, on fait aussi du conseil gratuit. De plus en plus aujourd'hui, on voit la précarité et des problèmes liés à l'immobilier. Parce qu'à un moment donné, par exemple, la personne n'a pas eu le bon conseil à viser. Nous prenons le temps de les écouter, les aider et trouver une solution à leurs problèmes de façon totalement désintéressée quelquefois. Aussi, nous travaillons avec des notaires, des banques, des assurances et autres professions clés qui partagent les mêmes valeurs que nous et qui nous aident à démêler les situations parfois très complexes. Le réseau m'apporte aussi donc un soutien très précieux de connaissances professionnelles et juridiques, de contacts matériels et logistiques aussi, via le site internet de PBH qui diffuse des annonces sur de multiples sites et plateformes immobilières. Ce qui fait que nos annonces sont énormément vues, ce qui nous génère de nombreux clients potentiels en France et à l'étranger. Le réseau m'amène aussi un soutien pour des choses plus spécifiques, comme des églises qui ont besoin d'aide, ou de conseils avisés pour trouver des locaux, des financements appropriés, et tout un circuit autour pour aiguiller de la bonne façon. Le réseau, c'est une synergie de talents, de forces et de personnes qui se ressemblent et qui n'ont qu'un objectif, aider ses clients au mieux et bien faire son travail, car nous portons beaucoup d'intérêt à nos clients.
0: Qu'est-ce qui vous donne la joie dans ce métier que vous avez entrepris ?
1: Ah, ce qui me plaît dans ce travail, c'est la diversité des choses à faire. On ne fait jamais la même chose, jamais avec les mêmes personnes, jamais les mêmes biens à vendre, jamais les mêmes clients. C'est passionnant. J'aime ce relationnel avec les gens. Ils nous racontent souvent leur histoire. Car quand on achète un bien ou qu'on vend un bien, c'est très important dans la vie. Ça va du nouveau couple qui s'installe, aux familles recomposées, en passant par les héritages, les successions bien sûr, les commerces, les investissements, parfois même les églises qui cherchent à s'implanter, etc. quoi. C'est tellement riche en rencontres. On s'investit pour eux à 100%. C'est très gratifiant de voir les gens trouver ce dont ils rêvaient, ce qu'ils cherchaient, ce qui leur correspond. La joie aussi, c'est de pouvoir aider et de sortir quelquefois des personnes d'un mauvais pas. Ça arrive qu'avec un conseil avisé, les choses deviennent claires et les situations se dénouent. Ça me plaît beaucoup d'aider les gens. C'est un métier surprenant et riche de sensations, de rebondissements. Il faut aimer les gens et savoir bien les écouter. C'est un métier où je me sens utile et à ma place.
0: Merci beaucoup Annie d'avoir pu partager la réalité de votre vie au quotidien en tant qu'agent immobilier. Je rappelle qu'on peut vous retrouver à pbhimo.euskadi@gmail.com. pbhimo.euskadi@gmail.com. Pour conclure, je dirais qu'on n'est pas obligé d'être un menteur pour bien réussir dans l'immobilier. C'est une bonne nouvelle, non ?
1: Oui, effectivement, on peut faire des affaires. Être un homme ou une femme d'affaires chrétien. Être honnête et loyal, être utile, rendre service, et l'immobilier n'est pas exclu. Voilà.

Jacob s'éveilla de son sommeil et dit « Certainement, l'Éternel est dans ce lieu et je ne le savais pas. » La Bible affirme un grand fait. Dieu est présent partout. Son invisible présence nous environne de toutes parts, tel l'air que nous respirons et auquel nous ne pouvons nous soustraire. Conscients de ce fait, nous sommes tout d'abord saisis d'effroi et nous nous écrions avec Jacob que ce lieu est redoutable. C'est redoutable, en effet, de penser que Dieu assiste en témoin muet à toute notre vie. C'est pour cela que beaucoup cherchent à écarter Dieu de leur route et détournent la tête pour ne point le voir, comme l'enfant coupable qui se sent regardé. En songe, Jacob avait vu Dieu au sommet d'une échelle inaccessible. Quant à nous, nous l'avons vu sur une croix. Une croix dont les bras étendus nous redisent tout son amour. Alors, toute crainte se dissipe, car nous comprenons que Dieu est présent, non pour nous juger, mais pour nous sauver. Et sûr de son pardon, nous pouvons nous réjouir quand il nous dit aussi « Je suis avec toi, je te garderai partout où tu iras. Je ne t'abandonnerai pas que je n'ai exécuté tout ce que je te dis. »

0: Ayant appelé à lui ses 12 disciples, Jésus leur donna pouvoir sur les esprits impurs, de façon à les expulser et à guérir toute maladie et toute langueur.
1: Les noms des 12 apôtres sont les suivants. Le premier, Simon, appelé Pierre, et André, son frère, puis Jacques, le fils de Zébédée, et Jean, son frère, Philippe et Barthélemy, Thomas et Matthieu, le publicain, Jacques, le fils d'Alphée, et Thaddée, Simon le Zélé et Judas l'Iscariote, celui-là même qui l'a livré.
0: Ces 12, Jésus les envoya en mission avec les prescriptions suivantes.
2: Ne prenez pas le chemin des païens et n'entrez pas dans une ville de Samaritains. Allez plutôt vers les brebis perdues de la maison d'Israël. Chemin faisant, proclamez que le royaume des cieux est tout proche. Guérissez les malades, ressuscitez les morts, purifiez les lépreux, expulsez les démons. Vous avez reçu gratuitement, donnez gratuitement. Ne vous procurez ni or, ni argent, ni menu monnaie pour vos ceintures, ni besace pour la route, ni deux tuniques, ni sandales, ni bâtons, car l'ouvrier mérite sa nourriture. En quelque ville ou village que vous entriez, faites-vous indiquer quelqu'un d'honorable et demeurez-y jusqu'à ce que vous partiez. En entrant dans la maison, saluez-la, si cette maison en est digne, que votre paix vienne sur elle. Si elle ne l'est pas, que votre paix vous soit retournée. Et si quelqu'un ne vous accueille pas et n'écoute pas vos paroles, sortez de cette maison ou de cette ville et secouez la poussière de vos pieds. En vérité, je vous le dis, au jour du jugement, il y aura moins de rigueur pour le pays de Sodome et de Gomorre que pour cette ville-là. Voici que je vous envoie comme des brebis au milieu des loups. Montrez-vous donc prudent comme les serpents et candide comme les colombes. Méfiez-vous des hommes. Ils vous livreront au Sanhédrin et vous flagelleront dans leur synagogue. Vous serez traduit devant des gouverneurs et des rois à cause de moi, pour rendre témoignage en face d'eux et des païens. Mais lorsqu'on vous livrera, ne cherchez pas avec inquiétude comment parler ou que dire. Ce que vous aurez à dire vous sera donné sur le moment, car ce n'est pas vous qui parlerez, mais l'Esprit de votre Père qui parlera en vous. Le frère livrera son frère à la mort, et le père son enfant. Les enfants se dresseront contre leurs parents et les feront mourir, et vous serez haïs de tous à cause de mon nom. Mais celui qui aura tenu bon jusqu'au bout, celui-là sera sauvé. Si l'on vous pourchasse dans telle ville, fuyez dans telle autre. Si l'on vous pourchasse dans celle-là, fuyez dans une troisième. En vérité, je vous le dis, vous n'achèverez pas le tour des villes d'Israël avant que ne vienne le Fils de l'homme. Le disciple n'est pas au-dessus du maître, ni le serviteur au-dessus de son patron. Il suffit pour le disciple qu'il devienne comme son maître et le serviteur comme son patron. Du moment qu'ils ont traité de Béelzéboul le maître de maison, que ne diront-ils pas de sa maisonnée? N'allez donc pas les craindre. Rien, en effet, n'est voilé qui ne sera révélé. Rien de caché qui ne sera connu. Ce que je vous dis dans les ténèbres, dites-le au grand jour. Et ce que vous entendez dans le creux de l'oreille, proclamez-le sur les toits. Ne craignez rien de ceux qui tuent le corps, mais ne peuvent tuer l'âme. Craignez plutôt celui qui peut perdre dans la géhenne à la fois l'âme et le corps. Ne vantons pas deux passereaux pour un as, et pas un d'entre eux ne tombera au sol à l'insu de votre père, et vous donc, vos cheveux même sont tous comptés. Soyez donc sans crainte, vous valez mieux, vous, qu'une multitude de passereaux. Quiconque se déclarera pour moi devant les hommes, moi aussi je me déclarerai pour lui devant mon Père qui est dans les cieux. Mais celui qui m'aura renié devant les hommes, à mon tour je le renierai devant mon Père qui est dans les cieux. N'allez pas croire que je sois venu apporter la paix sur la terre. Je ne suis pas venu apporter la paix, mais le glaive. car je suis venu opposer l'homme à son père, la fille à sa mère, et la bru à sa belle-mère. On aura pour ennemis les gens de sa famille. Qui aime son père ou sa mère plus que moi n'est pas digne de moi. Qui aime son fils ou sa fille plus que moi n'est pas digne de moi. Qui ne prend pas sa croix et ne suit pas derrière moi n'est pas digne de moi. Qui aura trouvé sa vie la perdra. Et qui aura perdu sa vie à cause de moi la trouvera. Qui vous accueille m'accueille. Et qui m'accueille, accueille celui qui m'a envoyé. Qui accueille un prophète en tant que prophète, recevra une récompense de prophète. Et qui accueille un juste en tant que juste, recevra une récompense de juste. Quiconque donnera à boire à l'un de ses petits, rien qu'un verre d'eau fraîche, en tant qu'il est un disciple, en vérité, je vous le dis, il ne perdra pas sa récompense.

Paul conseillait à son disciple Timothée de prendre un peu de vin pour le bien de son estomac. La Bible n'est point du tout ni contre la réjouissance, ni contre le bon plaisir d'un bon vin à table. Cependant, et Dieu ne veut que nous soyons esclaves de rien, ni de l'alcool, ni d'aucune autre chose. Et ce mal est parfois bien difficile à s'en défaire, quand il s'attache à notre peau comme si c'était une seconde nature. Un bon verre avec des amis, c'est si dur parfois à refuser. C'était le cas de Jean. Aujourd'hui, il nous donne son témoignage sur Radio Bonne Nouvelle pour nous montrer comment Dieu est parvenu à l'extirper d'une situation où il avait complètement abandonné de chercher une solution.

Mon témoignage pourrait, comme tous les autres témoignages, être très simple et très court. Et se résumer par ces simples mots, j'étais perdu, mais maintenant je suis sauvé. Mais pour aider les désespérés, ceux qui sont malades sans espoir, ceux qui sont esclaves d'une passion quelconque, je voudrais, par ce que je vais dire dans quelques instants, leur donner la solution de tous leurs problèmes, les aider à trouver la véritable vie digne d'être vécue. J'ai été élevé dans la religion officielle de mon pays, et dans mon cœur d'enfant, je cherchais Dieu, et j'avais le profond désir de devenir prêtre. Mais mon confesseur m'a dit qu'il fallait être très instruit, et en plus, que mes parents n'étaient pas assez riches pour payer mes études. Mon père était un mineur, et ma mère était une simple ménagère. Mais malgré cela, j'ai continué à rester dans ma religion. Je servais à l'autel, je faisais toujours ce qui était nécessaire, j'aidais du presbytère à l'autel, continuellement avec les prêtres, cherchant à faire mes devoirs religieux. Mais ça ne me servait pas à grand-chose, car j'apprenais à prier, mais je ne connaissais aucunement Dieu, je ne savais pas qui était Jésus-Christ. Mais il est une chose que j'ai apprise dans ma religion. Je ne veux pas froisser personne par cela, mais je donne mon témoignage, ma vie, à l'âge de 14 ans, aidé par ceux qui m'enseignaient la religion, j'ai commencé à boire. À l'âge de 14 ans, je buvais donc mon premier verre d'alcool. Et pas du vin, mais de l'alcool parfois à 50 et 55 degrés. Tout le monde pensait que j'étais un brave garçon, tout le monde disait que j'étais bien, j'étais gentil. À mes parents, ils disaient « Vous avez de la chance d'avoir des enfants pareils », alors que j'étais l'hypocrite, je me cachais continuellement pour boire l'alcool, car j'étais pris par la passion et je ne parvenais pas à m'en libérer. À l'âge de 18 ans, j'étais témoin d'un scandale dans l'église, scandale qui m'a froissé et qui m'a fait sortir de l'église au plus vite en disant que Dieu n'existe pas, Dieu n'est point là-dedans et je m'en vais, je ne crois plus ni à Dieu ni à diable. Mais si j'ai quitté la religion, je n'ai pas abandonné l'alcool. Et je buvais du matin au soir et du soir au matin. Jamais personne ne me voyait ivre, je supportais l'alcool d'une façon formidable. Et j'ai bu ainsi pendant plusieurs années jusqu'à l'âge de 20 ans. À 20 ans, je commençais à avoir des douleurs dans la tête et le docteur m'avait prévenu que si je continuais à boire comme cela, il m'arriverait des choses vraiment très graves. Et ce fut vrai, car un jour les douleurs augmentèrent et j'étais atteint de crise de délirium tremens. Je ne voyais plus, et même parfois je perdais la vue, je porte encore toujours aujourd'hui les lunettes à cause de cela. Je me sentais véritablement devenir fou. Je fus envoyé dans une maison spéciale afin de me désintoxiquer et placé dans une petite chambre capitonnée dans laquelle je me lançais la tête contre les murs en criant « Oh ma tête !» Je voulais me suicider tellement les douleurs étaient fortes, mais je n'arrivais point parce que les murs, je vous l'ai dit, étaient très capitonnés. Voyant que je ne pouvais obtenir de guérison ainsi, je fis semblant d'aller beaucoup mieux, je me calmais, je me dominais, afin que on puisse voir que j'allais beaucoup mieux, que les médicaments faisaient leurs effets. On m'a transféré dans une autre chambre, mais la passion de l'alcool était là qui me tenait. Je me suis échappé de la chambre la nuit, j'ouvrais les fenêtres, je suis un menuisier,
J'ouvrais les fenêtres avec un petit tournevis que je m'étais procuré et je me sauvais la nuit par les pergolas et j'allais boire le café du village. Et là, je rentrais avant que le jour ne paraisse, refermais bien tout et alors je m'endormais bien paisiblement. J'avais ma dose d'alcool et les médecins ont pensé donc savaient bien que je pouvais être renvoyé dans la vie comme les autres. L'hypocrisie que j'avais fait passer ce moment-là m'avait donc donné le moyen de sortir et de continuer à boire plus que de raison. Mais naturellement, les douleurs augmentaient de plus en plus. Et voyant que je ne pouvais trouver absolument aucune solution à ce problème, je pris la décision de me suicider. Et un dimanche, je descendis dans la ville de Liège et pris la bonne décision de me jeter dans la Meuse. Mais pour cela, il faut beaucoup de courage. Et je pris une bonne dose de genièvre avant de descendre. Quand j'arrivais par la République française, il y avait là un petit attroupement de personnes autour d'un calicot. Je voulais passer sans m'arrêter devant eux, je ne voulais pas regarder à tout cela, je ne cherchais qu'une chose, c'était le suicide. Quand tout à coup, une main s'est placée sur mon épaule. Et un homme me dit, « Ne voudrais-tu pas venir écouter l'évangile aujourd'hui ?» Alors je dis, « Qu'est-ce que c'est encore que cela ?» Ben, dit-il, on te fera connaître Dieu et Jésus-Christ. Je répondis en colère, laissez-moi tranquille avec toutes ces choses, je ne crois plus à rien du tout. Et je le quittai en lui disant des paroles qui ne sont plus de mon vocabulaire aujourd'hui. Je suis parti vers la Meuse pour me noyer, mais je ne sais pas comment cela s'est fait. La Meuse se trouvait en direction de la ville, à gauche, et la salle évangélique se trouvait à droite. Je ne connaissais pas cette rue, je ne connaissais pas l'adresse, mais est-ce que mes yeux avaient vu l'adresse sur le calicot? Je n'en sais rien. Mais il est en fait évident que, au lieu de me retrouver dans l'eau, dans la Meuse, je me suis retrouvé là, dans la salle évangélique, et j'ai entendu prêcher l'évangile. Le pasteur a parlé le mieux qu'il pouvait, certainement, mais je n'ai rien compris, et je suis rentré chez moi. Et je dis à ma mère, « Je ne savais pas où je suis allé hier. On est-elle encore dans des beaux endroits, certainement ?» J'ai dit non, je suis allé dans une salle évangélique, il y avait une espèce de curé défroqué qui parlait, alors ma mère m'a dit, il ne faut pas aller là-dedans, fais attention, ce sont des spirites. J'ai cru qu'elle avait raison, mais j'ai continué à boire pendant toute la semaine. Le dimanche suivant, le même scénario, je descends en ville pour me suicider, mais sur la place de la République française encore, le même groupe est là. Je veux passer, mais la même main s'est placée encore sur mon épaule. Et cet homme me dit, « Ne veux-tu pas venir écouter l'évangile aujourd'hui ?» Je l'injuriais du mieux que je pouvais. Je le traitais de tous les noms, et je partis vers le fleuve. Mais comme l'autre fois, je ne sais toujours pas comment, je me suis retrouvé à la même place dans la salle évangélique. J'entendis le message, et la colère grondait en moi. Car cet homme, là sur le podium, était en train de raconter ma vie. Alors je dis, c'est vrai ce que ma mère m'a dit, ce sont des spirites. J'aurais voulu aller le boxer, mais je n'étais pas de taille à lutter avec lui, il avait à peu près 1m96. Alors je partis. Je sortis de la salle en disant « Je ne mettrai jamais plus mes pieds dans cet endroit. » Le troisième dimanche, la même chose.
J'avais bu toute la semaine, j'avais mal à la tête de plus en plus, et j'ai dit, maintenant c'est fini, rien ne m'arrêtera, c'est le dernier jour. Je veux en finir avec cette souffrance continuelle. Et donc, je descendis à nouveau en ville, et je voulais me rendre vers la rivière en disant, je ne sais pas nager, il fait froid, ce sera vite fini. Arrivé place de la République française, le même scénario encore, la même main se porte sur mon épaule, et j'ai injurié l'homme qui me parlait. Je suis parti vers la mort, en disant, moi, je ne peux plus vivre comme cela, et je décide maintenant d'en finir, c'est fini, je veux mourir. Et je ne savais pas que c'était la vie que j'allais trouver. Dieu me cherchait, Dieu m'attendait, Dieu attendait vraiment le moment décisif, mais je ne le savais pas. Je me suis donc encore retrouvé à la même place dans la salle évangélique. Mais cette fois, le message du serviteur de Dieu allait me bouleverser. Le pasteur, en parlant de ce fils prodigue, disait que ce jeune homme était au bout du rouleau. Et peut-être, comme toi, c'était à moi qu'il s'adressait. Comme toi, pensait-il, tu penses au suicide. Mais sache qu'après la mort, il y a le jugement. Ces paroles me pénétrèrent comme des flèches. Je tremblais de tous mes membres. Je savais que j'étais perdu, condamné à l'enfer. Ce que j'avais connu de ma vieille religion me revenait, et je savais qu'il y avait un paradis, je savais qu'il y avait un enfer, mais je ne savais pas comment y aller au paradis. Mais je comprenais, d'après ce que le pasteur me disait sur la tribune, que j'étais condamné pour l'éternité. Et quand celui-ci demanda à ceux qui voudraient accepter Jésus comme leur sauveur et hériter le ciel de gloire, qu'ils lèvent simplement la main en signe d'acceptation et que l'on prierait pour lui. Je ne sais ce qui se passa en moi, mais j'ai levé les deux mains en disant, « Seigneur, je t'accepte comme mon sauveur. Je sais que je suis perdu. Je veux venir vers toi. Je veux que tu viennes en moi, mais à une condition, je ne veux plus boire. » Et à l'instant même, se passa quelque chose de merveilleux. Ce que je n'avais jamais connu dans ma religion du temps passé, se venait se révéler en moi l'existence de Dieu. Car sur ma tête, sur mes mains d'abord qui étaient levées, je sentais sur moi comme de l'huile qui descendait, de l'huile fraîche qui descendait sur mes mains, sur mes bras, sur ma tête, sur mon corps. Mais cela se passait intérieurement comme extérieurement. J'étais inondé d'une huile fraîche et mon cœur battait au-dedans de moi et j'étais en paix, tranquille. J'avais l'assurance que maintenant je venais de rencontrer Dieu. Je savais que Dieu existait et qu'il répondait à ma prière. Je réalisais que j'étais sauvé. Et quand le pasteur a dit à celui qui a levé la main, je voudrais qu'il vienne ici devant afin que nous prions pour lui. Mais au lieu de me lever, mais au lieu d'aller devant à la tribune, je sortis fou de joie. Je descendis l'escalier et je partais dans la ville. Je repassais dans cette rue malfamée où j'étais con chaque soir, le buvant du Genève plus que de raison, en mauvaise compagnie, bien entendu. Je passais toute la rue, et c'est quand je fus au bout de cette rue, derrière ce qu'on appelle le Grand Théâtre à Liège, tout à coup je réalisais où je me trouvais. Je me retournais, et je regardais cette rue, étonné de ce que j'avais pu la passer. Je dis, « Vous m'avez eu jusqu'aujourd'hui, mais vous ne mourrez jamais plus. »

0: Et en effet, j'étais délivré de la passion d'alcool. C'était fini. Dieu était vainqueur en moi. Il était en moi, il vivait en moi. Et Satan était vaincu, j'étais devenu un homme libre. Jean l'ivrogne était mort. Et maintenant, elle allait, le nouveau Jean qui allait vivre. Et ma mère, depuis ce jour, m'appelait Jean sans souci, parce que je ne me tracassais plus pour quoi que ce soit. Chers amis, quelle paix j'ai reçue ce jour-là. Mais j'allais me retrouver dans le monde. J'allais me retrouver avec ceux qui, jour après jour, buvaient l'alcool avec moi, allaient dans des endroits mal famés. Le matin, j'arrivais au travail, et notre habitude était de mettre une pièce de 5 francs sur la table, et le garçon allait chercher du genièvre pour boire. Et on m'a demandé, alors Jean, tu mets tes 5 francs aujourd'hui? J'ai dit non, je ne bois plus. Pourquoi tu es fauché? J'ai dit non, je ne bois plus, c'est fini. Qu'est-ce qui se passe? Tu es malade? Non, j'ai dû lâcher le mot, je suis converti, Dieu m'a sauvé, ça y est, dit-on, il est devenu fou. C'est un fait curieux, quand j'étais un alcoolique, j'étais un brave garçon, mais maintenant que je ne buvais plus, j'étais devenu fou. Oui, fou de la folie, de la prédication, de la croix qui avait touché mon propre cœur. Et maintenant, je marchais en nouveauté de vie. J'étais sauvé. Je suivais les réunions régulièrement. Je marchais avec Dieu de tout mon cœur, toute mon âme. Et c'est cela que je voudrais vous donner à vous qui êtes dans une passion. Vous les drogués, vous les alcooliques, vous qui êtes remplis d'une passion quelconque. Le seul moyen d'être délivré de cela, faites comme moi. Acceptez Jésus-Christ comme votre sauveur personnel. Acceptez-le dès maintenant. Et vous, comme moi, vous direz, maintenant, je peux rencontrer mon Dieu. Après avoir donc accepté Jésus-Christ comme mon sauveur personnel, j'étais devenu une nouvelle créature. La passion de l'alcool était disparue, et encore aujourd'hui, je ne bois rien du tout. Rappelez-vous que j'ai dit dans la première partie de mon témoignage que dès mon enfance, j'aurais voulu devenir un prêtre. Et chose curieuse, quand j'ai commencé à lire la Bible, à comprendre ce que Dieu avait fait pour chacun de nous, je sentais en moi le désir de commencer comme auparavant, dans ma religion, servir Dieu. Et je témoignais partout autour de moi, à mes amis, à ma famille. J'ai amené ceux qui vivaient dans le péché avec moi auparavant, même des prostituées que j'ai amenées à l'évangile et qui sont venues des véritables colonnes dans la maison du Seigneur. Mais je sentais au-dedans de moi-même que le Seigneur voulait plus que cela de moi. Il voulait que je le suive dans le ministère. Et je comprenais très bien ce que Dieu voulait, mais j'avais toujours une objection qui me revenait de mon enfance. Je n'avais pas d'instruction, et puis je ne savais pas beaucoup parler, je bégayais. J'étais très timide et je n'aimais pas beaucoup parler devant les gens, qu'avec ceux que je connaissais. Mais le Seigneur voulait absolument cela. Or, je dois vous dire maintenant, à l'âge de 17 ans, j'étais tombé d'un toit de 5 mètres de hauteur sur mon séant. Et je m'étais cassé quelque chose dans la colonne vertébrale, mais personne ne le savait, personne n'a jamais rien trouvé, ni les radioscopies, ni tout ce qu'on pouvait faire, ne pouvait dire que j'avais quelque chose dans la colonne vertébrale. Et à l'âge de 34 ans, je commençais à souffrir beaucoup. Et petit à petit, je devins paralysé. Mes jambes ne fonctionnaient plus. Malgré tous les soins, on ne trouvait absolument aucun moyen de me guérir. Voici ce que j'avais dans la colonne vertébrale, qui me fut révélé par un médecin qui vint me voir un jour, un médecin qui je ne connaissais pas, il était en remplacement. J'avais attrapé une bonne grippe, il vint me voir, et en me voyant paralysé, il me dit, « Comment, tu es paralysé, toi ?» J'ai dit, « Oui. » Depuis quand ? Je dis, « Ça fait presque 3 ans que je suis là comme ça, de plus en plus fort. » Mais dit-il, « Je sais ce que tu as. Je viendrai te chercher demain, Je te conduirai à l'hôpital et le professeur Christophe verra ce que tu as. Le professeur Christophe était le professeur attitré de la Cour royale de Belgique. Et il venait de rentrer d'Amérique où il avait été apprendre à opérer ce qu'on appelle la hernie discale. Mais cette hernie, qui durait donc depuis 17 ans, avait presque sectionné le nerf sciatique de la jambe droite et la jambe gauche était fortement atteinte aussi. Mais en plus de cela, le docteur savait qu'il y avait autre chose que une simple coupure des nerfs sciatiques. Il y avait un cancer, comme on dit, encapsulé dans la colonne vertébrale. Je fus donc obligé de me faire opérer, la sécurité sociale l'oblige, autrement je n'aurais plus rien touché, et la mort serait venue en très peu de temps, lorsque la poche se serait déchirée, c'était la mort foudroyante. Je fus donc opéré, et quand après quelques jours, vraiment dans le coma, je crois que c'est 5 jours dans le coma, le professeur vint me voir et il me dit, « Écoute mon ami, j'ai fait tout ce que j'ai pu pour te sauver la vie, mais tu es dorénavant condamné à la chaise à roulettes. » Je restais sur mon lit à peu près 90 jours, sans bouger. Mes bras ne bougeaient pas, j'étais très très très faible, je ne parlais presque pas et je ne pouvais faire aucun mouvement. Il y avait tout le temps une infirmière à côté de moi. J'avais un désir profond d'être un peu avec les membres de l'Église, avec mes frères et mes sœurs dans l'Église, assister à un culte. Et je demandais à mes enfants de me conduire. Et on m'a conduit donc à la salle évangélique, à un culte. J'étais assis au dernier banc dans la salle. Et là, personne ne savait rien. J'ai pleuré devant Dieu. J'avais mes mains devant mes yeux et je pleurais. Personne ne le savait. Or, nous savons, nous, dans les dons spirituels, que Dieu parle. Et tout à coup, le serviteur de Dieu, qui était au premier banc, a dit ces paroles. « Je te vois, je te connais, et je vois les larmes qui coulent de tes yeux. Je sais la peine qui est dans ton cœur. Et tu me demandes pour quelle raison tu es malade. Tu me demandes ta guérison. Sache maintenant que pour l'instant, ma grâce te suffit. Mais plus tard, tu comprendras. » Or, ce passage-là m'est revenu à l'esprit pendant que j'étais dans mon lit. Et j'ai demandé, « Seigneur, pour quelle raison donc suis-je comme cela ?» C'était en moi-même que je parlais. « Seigneur, si la grâce m'a suffi jusqu'à présent, je te demande pour quelle raison je suis là comme cela. » Alors, à mon oreille, d'une façon audible, j'entendis la voix du Seigneur qui me disait ces mots. « Tu me rappelles ce que je t'ai dit, et bien maintenant je te dis ceci. La foi sans les œuvres est morte. » Je ne comprenais pas, je ne savais pas ce qu'il voulait dire, et du fond de moi-même, j'ai dit, « Seigneur, mais je ne comprends pas. Faire des œuvres, c'est pas possible. » Une deuxième fois, la voix du Seigneur à mon oreille répéta ces paroles. Je te le répète, la foi sans les œuvres est morte. J'ai eu au-dedans de moi comme un moment de révolte. Et j'ai dit, toujours au-dedans de moi-même, « Mais Seigneur, que veux-tu que je fasse des œuvres, moi ? Je ne sais pas parler. Je ne sais rien faire. Je ne sais rien donner à quiconque, car faire des œuvres, c'est donner quelque chose à quelqu'un. Seigneur, je ne peux pas. Je suis paralysé. » Alors, une troisième fois, la même voix me dit, « Écoute maintenant et comprends. La foi sans l'action est une foi morte. » La lumière se fit immédiatement dans mon esprit. J'avais compris ce que le Seigneur voulait. Et aussitôt, Tout bas, bien entendu, si je disais tout bas, maintenant, vous n'entendriez pas. Mais tout bas, j'ai dit à l'infirmière, « José, donne-moi mon pyjama. » Et la jeune fille se leva et dit, « Mais qu'est-ce que tu veux faire ?»« Je veux me lever. » Alors, nous, reste bien tranquille, reste, tu es bien, tu ne peux pas bouger. J'ai dit, « José, donne-moi mon pyjama. Je veux me lever. » Et ma voix s'est levée. La jeune fille dit, « Non, non, reste tranquille. » Et elle se rassit. Au moment même, une troisième fois, je dis, « José, donne-moi mon pyjama, mais d'une voix plus forte. » Et en même temps, ma main droite, qui ne bougeait plus, a été mise sur son épaule, et j'ai serré son épaule et l'a tirée vers moi. Tellement effrayée de voir cela, saisie, elle a vite sonné une autre infirmière qui est accourue. Et elle a dit, « Mais qu'est-ce qui se passe ?» Le 73 veut se lever. Vous savez, nous sommes des numéros. Hein? Dans les hôpitaux, c'est comme cela. L'infirmière est partie pour aller appeler le professeur Maréchal. Mais j'ai dit à José, « José, mets-moi mon pyjama. » Ou je me laisse tomber comme cela hors du lit. J'étais nu dans une coquille. Or, elle m'a passé le pantalon pyjama. Puis j'ai dit, « José, mets mes jambes hors du lit. » Elle a mis mes jambes hors du lit. Elles sont tombées par terre. Je tremblais de tous mes membres, depuis si longtemps que je ne marchais plus. Et vous savez, quand on a déjà une grippe de quelques jours, comment les jambes tremblent quand on se lève la première fois. Et mais, je voulais marcher, je voulais exécuter ce que le Seigneur m'avait dit. Et à ce moment-là, je poussais ma jambe en avant, ma jambe gauche en avant, le plus que je pouvais, et puis j'appuyais mes deux mains sur le bord du lit, et j'ai dit ceci, « Au nom de Jésus, je marcherai, poussant un bon coup avec mes mains sur le lit, je me lançais en avant, et j'arrivais dans le vestibule au moment même où le professeur Maréchal arrivait. Et quand il me vit marcher dans le vestibule, il s'écria, « C'est un miracle, le 73 qui marche !» Tout l'hôpital a entendu cette voix, le 73 qui marche. C'est parti dans toutes les chambres. J'étais connu partout parce que j'avais souvent visité l'hôpital auparavant. C'est parti dans les cuisines. Les cuisines, c'est parti dans les bureaux. Du bureau, c'est parti dans les bureaux de l'usine, car l'hôpital était l'hôpital de mon usine. Partout, on savait que le 73, le charpentier donc de l'usine, remarchait. Ce fut un coup d'éclat partout. Même la Croix-Rouge de Belgique l'a su, car ma tante était la présidente de la Croix-Rouge de Belgique. Partout, on savait qu'un miracle s'était passé. Le miracle, quel miracle ! Que le Dieu que je connaissais était toujours un Dieu vivant. Qu'il était celui qui tenait ses promesses. Il avait dit un jour tu comprendras. Et ce jour-là, j'avais compris, le miracle s'est accompli. En ce moment-là, je marchais, je rentrais chez moi et je jouais au football à maison avec mes enfants qu'on avait ramenés à la maison, qui étaient dans un orphelinat en attendant. On les avait ramenés à la maison et ils m'ont demandé de jouer au football avec eux. Et c'était une joie pour eux de voir leur papa, qui avait été resté si longtemps sans marcher, qui jouait au football avec eux. Le miracle. Le jour des miracles n'est pas encore passé. Il est toujours le même. Si vous êtes malade, incurable, croyez donc que Dieu est toujours vivant. Je savais que Dieu me guérirait. À ma confiance en lui, Dieu a répondu. C'était vrai, Dieu m'avait guéri. Mais pourquoi donc? Pour quelle raison avait-il permis que je passe par ce pas-là? Quand je me présentais quelque temps après, pour retravailler, les médecins de l'usine ont refusé de me reprendre et ils m'ont dit, avec ce que vous avez eu, vous ne pouvez plus travailler, vous aurez votre pension d'invalide. Alors, Dieu m'a dit ces paroles, puisque maintenant tu ne travailleras plus pour les hommes, tu travailleras pour moi. L'appel était formel, je ne devais plus refuser. Et j'ai compris maintenant que je devais travailler pour le Seigneur. Et c'est pourquoi depuis Je témoigne pour lui. J'annonce la parole de Dieu partout où je peux. N'importe où, partout où le Seigneur m'envoie, j'annonce la parole que Dieu est un Dieu vivant, qu'il est celui qui sauve, mais celui qui guérit également.
1: Gloire à Dieu pour ce magnifique témoignage. Que Dieu vous bénisse. Bonne journée sur Radio Bonne Nouvelle.

Et maintenant, c'est votre méditation quotidienne. La loi de la liberté. Christ nous a placés dans la liberté en nous affranchissant. Demeurez donc fermes et ne soyez pas retenus de nouveau sous un joug de servitude. Galates 5, verset 1. Lors du débat suscité par l'adoption d'une nouvelle loi, un responsable politique a déclaré « Cette loi est la loi de la liberté car elle consacre le droit pour chacun d'être libre de ses choix et libre de ses passions. » Libre de ses passions, à une époque où l'on parle de plus en plus d'addiction à ceci ou à cela, où l'on met en place dans les hôpitaux des services consacrés à ce problème, cette expression pourrait faire sourire si ce n'était pas tragique. Non, les passions de notre nature ne nous laissent pas libres, au contraire, elles nous asservissent. Beaucoup d'entre nous se retrouveront sûrement dans cet homme décrit par l'apôtre Paul, qui dit « Le bien que je veux, je ne le pratique pas, mais le mal que je ne veux pas, je le fais. » Ainsi, promettre la liberté à quelqu'un en le laissant faire ce qu'il veut est trompeur et illusoire. Dieu, dans la Bible, nous propose une autre loi de la liberté. Il fait le constat que chacun est tenté, étant attiré et amorcé par sa propre convoitise. Ensuite, la convoitise, ayant conçu, enfante le péché, et le péché, une fois commis, produit la mort. Il veut nous faire échapper à cette mort spirituelle et nous délivrer de cette loi du péché qui est en nous. Il veut changer notre cœur naturellement opposé à lui. À cette fin, il a donné son Fils Jésus-Christ. Celui qui croit en lui reçoit une nouvelle nature, heureuse d'obéir à la volonté de Dieu. C'est cela, la vraie liberté, celle de vivre en accord avec le Créateur qui nous a fait à son image. C'était votre méditation du jour. Passez une superbe journée sur Radio Bonne Nouvelle. À bientôt!

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m'appelle Moussa Koné, je suis originaire de la Côte d'Ivoire. Je suis le fils d'Ibrahima Koné qui était imam. Mon grand-père était imam, il y avait 12 de mes oncles qui étaient des imams. Et mon père qui m'a formé, je suis devenu pendant 10 ans un imam. Tout petit, à l'âge de 3 ans, mon père il me disait, tu es musulman, ton Dieu c'est Allah Ta'ala, et ton prophète c'est Muhammad Sallallahu Alaihi Wasallam. Et donc ça, il m'a répété au moins 5 fois par semaine. Et à l'âge de 5 ans, il me disait la même chose. Tu seras imam comme ton grand-père, imam comme tes oncles, imam comme ton père. Cette parole était confondue à ma personne. À l'âge de 5 ans, je faisais la prière comme tout le monde. On me réveillait à 5 heures du matin. Donc je savais qui je vais devenir. J'ai terminé le Coran à l'âge de 14 ans et on a fait le tafsir, le commentaire, l'exégèse du Coran. Un jour, pendant qu'on lisait, je demande à mon père si, au moment de lire le Coran, nous sommes dedans en train de lire, et si la mort intervient, est-ce que nous pourrions aller au paradis, effectivement? Parce que c'était ça, mon objectif. Le Coran m'avait indiqué, il m'avait montré à quoi ressemblait le paradis, et il m'a aussi montré à quoi ressemblait l'enfer. De loin, je préférais le paradis. Et donc, j'avais pas aussi la certitude que j'y serais. Donc, je pose la question à mon enseignant qui me dit, de notre vivant, on ne peut pas le savoir, mais c'est après la mort qu'on le saura, parce qu'il y aura l'épreuve des balances. Les œuvres de chacun d'entre nous seront pesées sur des balances, et si nous avons du bon côté le poids, nous pouvons aller au paradis, mais si les péchés sont plus que les bonnes actions, que Dieu nous garde, ce serait l'enfer. Donc du vivant, de notre vivant, on ne peut pas le savoir. Quand il m'avait dit ça, et c'est vraiment ce qui est écrit, moi, j'ai été très touché dans mon âme. Et donc j'étais teinté d'angoisse, j'avais peur de la mort, parce que c'est la mort qui nous sépare du paradis ou de l'enfer. J'avais peur de la mort parce que j'étais pas sûr de là où je serais après la mort. Et ainsi donc, quand j'eus le temps de travailler à mai, serait-ce 7 ans, j'ai eu le temps de faire des investigations, de chercher pour le salut de mon âme. J'ai donc interrogé le Coran. Je commençais à travailler de 6 heures le matin à 18 heures le soir, et chaque fois aux heures de prière, j'ai laissé les outils sur la plateforme de forage pétrolier pour aller prier. Et donc le soir, après ma prière de 18h30, j'étais assis pour interroger le Coran. Parce que mon âme était angoissée. J'avais une peur terrible de la mort. Je savais pas où aller après la mort. Et donc je prends le Coran. Dans la sourate 100, à partir du verset 3, il dit Inna lizana li rabihi la kanudun, wa innahu ala zalika la shahidun, wa innahu li hubli khayr la shadidun. C'est-à-dire, l'homme est ingrat envers son Seigneur, et il est témoin de son ingratitude. Donc, la centième sourate du Coran déclare que tout être humain est ingrat. L'ingratitude, c'est le péché. Donc, la nature de l'homme que le Coran me faisait découvrir, c'est que l'homme est pécheur et il est témoin du péché qu'il commet et il sait que Dieu sait qu'il pêche. Donc maintenant je sais que le Coran dit que je suis pécheur, mais moi, en tant que pécheur, je veux aller au paradis. Je cherchais donc le chemin du ciel. C'est ainsi que la 101e sourate du Coran me répond. Fa'amma man sakulati mawazinuhu fahuwa fi shati radiyat wa amma man kafati mawazinuhu fa'umuhu hawiyat wa ma adrika ma hiya naru hamiyat. Ça veut dire que si tes œuvres bonnes pèsent sur la balance plus que les péchés, tu iras au paradis. Mais si c'est l'inverse, nar hamiyat, tu iras dans le feu ardent. Alors, j'ai compris que, j'ai commencé à me poser la question, comment un pécheur de nature peut avoir plus de bonnes actions que de péchés? Je savais pas le nombre de mes péchés à l'âge de 35 ans, et donc, je ne pouvais pas
savoir aussi mon séjour dans l'au-delà. C'est ainsi que j'étais encore plus angoissé que tout. Je n'étais pas prêt à rencontrer Dieu. Un soir, je prends le Coran et je découvre en plus la 19e sourate, le verset 71 et 72, qui dit « Tous iront dans le feu et que l'on va enlever ceux qui craignent Allah et que les autres vont rester dedans. » Ceci est très simple. Même si tu dois aller au paradis, les péchés ne sont pas expiés. Faut passer par l'enfer pour payer les péchés. Mon âme était malade, j'étais plus angoissé. J'ai donc fermé le Coran et puis je suis resté assis. Le lendemain, il y a une voix qui me disait « Prends ton Coran, cherche des informations concernant Jésus. » Alors, je découvre que dans le Coran, dans la 4e, 171, il y a les titres de Jésus. Il est Al-Masih, le Messie. Il est Ruhla, l'Esprit de Dieu. Il est Kalimatullah, il est la parole de Dieu. Il est aussi, dans la 3e, 45, l'un des proches de Dieu, honoré sur terre et dans l'au-delà. Et ensuite, j'ai découvert que Jésus n'a pas de péché et que tous les autres prophètes dans le Coran avaient péché. Alors vraiment, j'ai eu de la considération pour lui en ce moment-là. J'ai compris que c'était un être de qui il fallait s'approcher, puisqu'il n'y a pas dans le Coran un autre Kalimatullah. Il n'y a personne qui soit appelé parole de Dieu, il n'y a personne qui soit appelé le Messie, il n'y a personne qui soit appelé aussi l'un des proches de Dieu, honoré sur terre et dans l'au-delà. Ensuite, il est appelé aussi Ruhla. Donc, j'ai eu du respect pour Jésus et puis, d'accord, j'ai gardé le Coran là. Et une fois encore, la voix me dit, prends le Coran, cherche des informations concernant la Bible. Je vais dans la 2e sourate, le verset 136, je précise, où il dit, Koulou, Amana Billah, Oman Zila Ilena, Oman Zila Ala Ibrahim, Wa Ismail, Wa Isihak, Wa Yankoub, Wa Lassibati, Oman Utiya, Moussa, Oman Utiya, Isa, Oman Utiya, Nabiyoun, Lanufarik, Beina Ahad, Minhum, Wa Nahanu Laho, Muslimoun. Ça veut dire en français, Koulou. Koulou veut dire, dites. Nous croyons en Dieu, à ce qu'il a donné à Abraham, à Ismaël, à Isaac, et au livre qu'il a donné à Moïse, au livre qu'il a donné à Jésus, au livre qu'il a envoyé aux prophètes, et nous ne faisons aucune différence, nous nous soumettons à ces livres-là. Donc, moi qui pensais que le Coran allait me montrer vraiment que la Bible est falsifiée, tel que je répondais aux chrétiens, quand j'étais seul, quand ils ont tenté de m'évangéliser, je découvre que le Coran dit d'obéir, de croire au livre que Allah a donné à Moussa, Moïse, et à Isa, Jésus. Croire à ces livres veut dire que ces livres ne sont pas faux. Et puis j'ai dit, où vais-je trouver la Taurat, qui est le livre de Moïse? Où vais-je trouver Injil, le livre de Jésus? Ils ne sont pas dans le Coran. Il y a les histoires de Moïse et de Jésus dans le Coran, mais pas leurs livres. Et j'ai constaté que le Coran me témoignait de la véracité des livres qui composent la Bible. Ainsi, à la 10e sourate, le verset 94, où il dit, فَإِنْ كُنْتَ فِي شَكٍّ مِمَّا أَنْزَلْنَا إِلَيْكَ فَاسْأَلِ الَّذِينَ يَقْرَؤُونَ الْكِتَابَ مِنْ قَبْلِكَ. Et il y a un dialogue entre Allah, le Dieu du Coran, et Mohammed, son prophète, et dit, si tu es dans le doute, va demander à ceux qui ont reçu les écritures venues avant toi. Les écritures venues avant Mohammed, le prophète de l'islam, c'est Taurat, Injil, Zabur. Ce sont les peuples du livre qui l'ont reçu, Ahal Kitab. Et donc, il poussait le prophète de l'islam à aller interroger ceux qui lisent ces livres. Ça veut dire que les livres-là n'étaient pas faux. Et dans ma conclusion, je peux dire que le Coran témoigne de l'authenticité de la Bible et que dans le Coran, pendant 3 mois, j'avais cherché sans trouver l'assurance de mon salut. Et puis en plus, 3 autres mois m'ont permis de voir que la Bible est la vérité témoignée par le Coran. Et les 3 derniers mois m'ont permis de savoir que Jésus est au-dessus des autres et que
il est bien crucifié dans la troisième sourate, verset 55. Là où c'est écrit, Izikalalah aladi ya Isa, toi Jésus, innimutawafika, je te fais subir la mort et je te lève à moi. Je te délivre des infidèles et ceux qui te suivent sont au-dessus de ceux qui ne croient pas en toi. Ici, Jésus est mis à mort et élevé. Et les verbes sont collés et c'est le verbe tawafa qui est désigné là. Et qui a été interprété par mise à mort. Ça veut dire que Jésus est mort pour payer une dette, ce qui est le sens véritable de la crucifixion. Donc j'ai compris que Jésus a été véritablement crucifié et mis à mort. Donc après 9 mois de recherche, je résume, j'ai décidé alors de donner ma vie à Jésus. Ça c'est mon expérience personnelle. Et j'ai subi alors après cette décision 23 ans de rejet de la part de ma famille et les gens de mon village. Mais le Seigneur m'a aidé. Plus tard, ils ont compris qu'en devenant chrétien, je ne suis pas devenu mauvais et que je manifestais. Pour eux, ils ont remarqué mon caractère avait changé. Je n'étais plus violent, j'étais plus colérique. Aujourd'hui, je vais dire dans ce résumé que toi qui m'écoutes, je t'en prie, cette histoire, c'est mon histoire. Je crois que tu seras pas fâché, mais je te dis que le seul chemin pour arriver au ciel, c'est Jésus. C'est pour ça qu'il dit dans Jean 14, 6, il dit le Messie Jésus dit Anna, moi, Hoa, je suis Tariq, le chemin, Walhak, la vérité, Walhayat, la vie, Laïsa, Ahad, pas un seul. Il a Ani, qui ne vient à moi, dit Jésus. Il a Abi, ne peut arriver au Père. Jésus n'a pas montré de chemin. Il est lui-même le chemin. Il est venu, il est la parole de Dieu, qui est devenu un être humain. Il a aimé les êtres humains et il s'est livré en sacrifice pour expier nos péchés afin que nos péchés soient pardonnés pour que nous puissions entrer au paradis. Donc mon frère, particulièrement à toi, Adama, Youssouf, Abdallah, si tu entends ce témoignage, je t'en prie, ce n'est pas pour te faire mal. Mon désir, c'est que tu trouves le chemin tant recherché. Quand tu pries, quand tu récites la Fatiha, tu dis « Ihdina sirata al-mustaqim » que Dieu te dirige dans le droit chemin. Le droit chemin, il est déjà là. C'est Jésus qui a dit « Anna huwa at-tariq wal-haq wal-hayat » « Je suis le chemin et la vérité et la vie ». Si tu donnes ta vie à Jésus, avec certitude, tu entreras au paradis et tu sentiras le bonheur de la relation qui va se tisser entre toi et Dieu le Père, réconcilié par Jésus-Christ qui est le médiateur. C'est vrai, nos parents étaient déjà des musulmans et nous les avons suivis, mais maintenant la vérité nous est révélée en Jésus-Christ, c'est le seul chemin pour aller au ciel. Que Dieu te bénisse, fais le bon choix, le choix de Jésus, tu ne regretteras jamais.

Psaume 25 de David. Éternel, j'élève à toi mon âme. Mon Dieu, en toi je me confie, que je ne sois pas couvert de honte, que mes ennemis ne se réjouissent pas à mon sujet. Tous ceux qui espèrent en toi ne seront point confondus. Ceux-là seront confondus qui sont infidèles sans cause. Éternel, fais-moi connaître tes voies, enseigne-moi tes sentiers, conduis-moi dans ta vérité et instruis-moi, car tu es le Dieu de mon salut, tu es toujours mon espérance. Éternel, souviens-toi de ta miséricorde et de ta bonté, car elles sont éternelles. Ne te souviens pas des fautes de ma jeunesse ni de mes transgressions. Souviens-toi de moi selon ta miséricorde, à cause de ta bonté, ô Éternel. L'Éternel est bon et droit, c'est pourquoi il montre aux pécheurs la voie. Il conduit les humbles dans la justice, il enseigne aux humbles sa voie. Tous les sentiers de l'Éternel sont miséricorde et fidélité pour ceux qui gardent son alliance et ses commandements. C'est à cause de ton nom, ô Éternel, que tu pardonneras mon iniquité, car elle est grande. Quel est l'homme qui craint l'Éternel ? L'Éternel lui montre la voie qu'il doit choisir. Son âme reposera dans le bonheur et sa postérité possédera le pays. L'amitié de l'Éternel est pour ceux qui le craignent et son alliance leur donne instruction. Je tourne constamment les yeux vers l'Éternel car il fera sortir mes pieds du filet. Regarde-moi, aie pitié de moi car je suis abandonné et malheureux. Les angoisses de mon cœur augmentent. Tire-moi de ma détresse. Vois ma misère et ma peine et pardonne tous mes péchés. Vois combien mes ennemis sont nombreux et de quelle haine violente ils me poursuivent. Garde mon âme et sauve-moi, que je ne sois pas confus quand je cherche auprès de toi mon refuge, que l'innocence et la droiture me protègent quand je mets en toi mon espérance. Ô Dieu, délivre Israël de toutes ses détresses.

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0: Et sans tarder, sur Radio Bonne Nouvelle, retrouvons nos amis de la Voix de l'Évangile qui nous parlaient aujourd'hui d'un sujet très chaud.
1: Chers amis, bonjour, c'est la Voix de l'Évangile et aujourd'hui nous recevons Charles-Daniel Maire qui va nous parler de la sexualité et de ce que la Bible nous dit sur l'égalité des sexes. Mais pour le moment, de la musique avec Dany et Moïse, extrait de leur volume 5 du leur, et ça s'appelle « Ne dis pas ».

Bonjour. Je vous ai promis, lors de notre dernière émission, de revenir à la question de la signification de la sexualité dans son rapport avec le problème de l'égalité et aussi de la parenté. Nous avons vu que la sexualité fait partie de notre identité telle que le Créateur l'a voulu. Dans la Bible, nous disions en effet « Homme et femme, il les créa ». On ne peut pas passer sous silence, en parlant de sexualité, la difficile question de l'égalité des sexes. Qu'est-ce qu'en dit la Bible ? Faut-il ranger les textes bibliques avec tous les documents de type traditionnel qui creusent la différence entre les sexes jusqu'au fossé ? Ou est-il bien vrai que l'apôtre Paul s'est écrié il y a presque 2000 ans « Il n'y a plus ni homme ni femme ». Telle une couverture que chacun tire de son côté, la Bible est effectivement sollicitée par les tenants de positions les plus divergentes. Alors, qu'en est-il ? Le premier chapitre de la Genèse, auquel nous avons déjà fait allusion plusieurs fois, atteste une parfaite égalité dans la différence. Tous deux sont créés en image de Dieu, tous deux sont récipiendaires d'un mandat proclamé sans distinction de dominer la terre et de l'assujettir. C'est avec le second chapitre de la Genèse que les choses se compliquent. Adam est créé en premier. Avant que d'un second semblable il soit question, il reçoit mission de garder le jardin et de nommer les êtres vivants. Première difficulté donc, l'homme apparaît en premier. Mais le texte ajoute immédiatement « Il n'est pas bon que l'homme soit seul ». Manière d'affirmer que la solitude ou la suffisance masculine de surcroît ne fait pas partie de son projet. La nature sexuée de l'homme exclut solitude et suffisance. Il lui faut quelqu'un d'autre dans les deux sens du mot, autre, c'est-à-dire une seconde personne, et autre en ce sens qu'elle est différente. C'est pourquoi le Seigneur déclare « Je lui ferai une aide semblable à lui ». C'est en tout cas ce qu'affirment la plupart de nos traductions. Malheureusement, ce mot « aide » n'a pas en français la force du mot original « aisère ». Une aide, en français, c'est bien utile, indispensable même. Mais n'est-ce pas aussi, et pour certains, surtout, une espèce de servante ? Le mot hébreu « aisère » se trouve 21 fois dans l'Ancien Testament. 15 fois, il désigne Dieu. C'est le mot qu'on trouve par exemple dans le psaume 121, ce psaume bien connu. « Je lève les yeux vers les montagnes, d'où me viendra le secours ?» C'est le mot « ézer » qui est traduit ici par « secours ».

Ce mot secours a lui aussi en français un sens étroit lié à des circonstances de grand danger ou de détresse. En hébreu, il peut aussi avoir ce sens, mais le Ezer, c'est d'abord, comme le Seigneur pour l'homme de foi, l'indispensable appui, l'être qui donne sens à la vie parce qu'on ne peut pas vivre sans lui. Nulle trace d'infériorité. Sans ce secours, l'homme est en état de manque. C'est pourquoi Dieu créa la femme. Mais bien des femmes sont agacées d'avoir l'impression de n'exister qu'en référence à l'homme. C'est pour cette raison que le titre de mademoiselle tombe en désuétude. Toutes, célibataires ou mariées, veulent qu'on les appelle madame. Ainsi, la référence à l'homme serait supprimée. Il est exact que Genèse 2 fait de la femme le contrepoint de l'homme, et que la plupart des textes bibliques en font autant. Le même apôtre Paul, qui a écrit « Qu'en Christ il n'y a plus ni homme ni femme », a aussi écrit « La femme n'est pas sans l'homme, et l'homme sans la femme ». En d'autres termes, la référence à l'homme n'est pas un signe de suggestion ou d'infériorité, mais elle constitue l'affirmation que le projet de Dieu, c'est non de créer l'homme ou bien la femme, mais de créer le couple. Nous l'avons lu lors d'une précédente émission. Un autre texte de Paul affirme que l'homme ne s'appartient pas et que la femme ne s'appartient pas à elle-même, mais que mari et femme s'appartiennent l'un à l'autre. Cette appartenance mutuelle est un fait d'une importance capitale dans le projet de Dieu, et c'est peut-être ce qui fait difficulté dans notre monde où l'individu se donne tous les droits. C'est pourquoi les affirmations bibliques qui donnent un statut à la femme en référence à l'homme sont difficiles à recevoir. Pour l'homme, une lecture hâtive est suffisante, il peut s'en contenter facilement. Mais c'est aller un peu vite que de s'emparer d'affirmations bibliques qui semblent donner à l'homme l'avantage. En fait, l'apôtre Paul, qu'on peut pourtant difficilement classer parmi les féministes, ne donne pas à l'homme le beau rôle. Sa vocation, à l'image du Christ, est non de dominer sa femme, comme on le lui fait dire trop souvent, mais d'aimer sa femme jusqu'au sacrifice. Ne dit-il pas « Marie, aimez vos femmes comme Christ a aimé l'Église et s'est donné lui-même pour elles ».

0: Reprenons le texte de Genèse. Après avoir cherché parmi tous les animaux un être semblable, l'homme revient bredouille. Il comprend que ses recherches ne peuvent aboutir et alors il est mûr pour recevoir du Seigneur cet autre tant cherché. Le Seigneur l'endort, donc le met en situation de totale passivité et lui soustrait une côte à partir de laquelle il forme une femme qu'Adam va accueillir avec tout l'enthousiasme et toute la poésie dont il est capable. Encore un os, c'est bien le cas de le dire. L'homme serait-il la matière première à partir de laquelle le Créateur fit la femme ? Le texte n'est pas en train de faire de la biologie, mais il exprime avec des mots de la culture des Hébreux, d'où est issu son auteur, une réalité sociale et psychologique. Par exemple, lorsque Jacob, fuyant son frère Ésaü, arrive dans la famille de sa mère, il rencontre son cousin germain Laban et s'écrie « Ma chair et mon os !» pour dire « Tu es vraiment un membre de ma famille ». Dans d'autres cultures, on aurait dit « Tu es mon sang !» Adam reconnaît en Ève quelqu'un de sa famille, il reconnaît en elle une sœur. Ce titre fait problème. Il évoquerait plutôt pour nous une relation incestueuse. Relation, notons-le en passant, vertement condamnée par la loi de Moïse. Pourtant, ce titre de sœur, pour désigner la fiancée ou l'épouse, est attesté ailleurs dans la Bible. Par exemple, dans le Cantique des Cantiques que nous avons déjà évoqué plusieurs fois. C'est que pour les Hébreux, l'épouse acquiert le statut social de sœur. Elle n'est donc pas une intruse, mais l'être le plus proche. L'expression « devenir une seule chair » implique l'instauration d'un lien de parenté, ce que la théologienne France Quéré appelle « faire de la parenté avec de la non-parenté ». Mais cette parenté est légitimée par la parole d'engagement. Le rapport sexuel sera quelque chose comme le sceau de cette parole. Ce sceau est charnel pour attester la nature charnelle de ce lien. Ainsi, l'épouse devient véritablement la sœur la plus proche. Ce détour par la référence au lien frère-sœur était utile pour nous faire comprendre la sexualité selon la Genèse, puis selon la loi de Moïse. Dans cette perspective, la rencontre des sexes fabrique de la parenté. C'est donc une affaire très sérieuse. C'est pourquoi la loi de Moïse, comme d'ailleurs aussi bien d'autres codes, protège cet acte contre les deux dangers qui le menacent. D'un côté, le rapport incestueux, parce que c'est aberrant de fabriquer de la parenté avec quelqu'un avec qui l'on est déjà lié par un lien de parenté, et de l'autre, contre le vagabondage sexuel qui fabrique de la parenté sans respecter cette parenté. Il est d'ailleurs frappant d'observer que ce sont souvent les mêmes personnes qui font de la sexualité un simple jeu et qui n'attachent aucune importance aux liens qui les rattachent à leur famille la plus proche. On peut bien entendu rejeter cette conception sociale de la sexualité, mais on ne peut pas nier l'importance que la Bible donne à la sexualité. La fête qu'elle constitue pour les époux, le plaisir qu'elle leur procure, tout célèbre le lien qui les unit. Son intimité, le brin de folie qui s'y rattache, l'impétuosité du désir qui y amène, la vie qui en surgit, tout mérite qu'on s'y attarde. D'autant plus que, par les temps qui courent, ce qui la menace le plus, c'est d'être banalisée. La prochaine fois, nous continuerons notre réflexion sur la signification des rapports sexuels tels qu'elles se dégagent de l'ensemble de la Bible. À bientôt.
1: Merci Charles Danielmer, à bientôt, puisqu'on vous retrouvera la prochaine fois pour la suite et la fin et la conclusion de ces études sur la sexualité dans la Bible. Chers amis auditeurs, nous vous proposons une petite brochure qui s'appelle « Jeunesse, sexualité et Bible » que vous pouvez nous demander, que vous recevrez gratuitement. Vous pouvez aussi nous écrire pour faire part de vos réflexions à l'adresse qui va suivre. La Voix de l'Évangile, 13201 Marseille. La Voix de l'Évangile, 13201 Marseille. Téléphone 42 22 43 55. 42 22 43 55. N'oubliez pas de faire le 16 pour Paris et sa région. Nous vous saluons bien et à bientôt, chers amis. Au revoir.

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Vous écoutez une émission du pasteur Kayayan dans la série de brèves méditations intitulée « Esprit et parole ». Aujourd'hui, l'autorité divine de la Bible, le témoignage des apôtres, celui de Saint Jacques. Si vous accomplissez la loi royale selon l'Écriture, tu aimeras ton prochain comme toi-même, vous agissez bien. Celui qui a dit « tu ne commettras point d'adultère » a dit aussi « tu ne tueras point ». Ainsi s'accomplit ce que dit l'Écriture. Abraham crut à Dieu et cela lui fut imputé à justice. Pensez-vous que l'Écriture parle en vain? L'Écriture dit « Dieu résiste aux orgueilleux, mais il fait grâce aux humbles ». Témoignage de Saint Pierre. Dieu a accompli ce qu'il avait prédit par la bouche de tous les prophètes, savoir que son Christ devait souffrir. Tous les prophètes qui ont parlé depuis Samuel et ses successeurs ont annoncé ce jour-là. Ce salut a été l'objet des recherches et des investigations des prophètes. Ils cherchaient à découvrir l'époque et les circonstances marquées par l'Esprit du Christ, qui était en eux et qui rendait à l'avance témoignage aux souffrances de Christ et aux gloires qui devaient les suivre. Ce n'est pas en suivant des fables habilement composées que nous vous avons fait connaître la puissance de l'avènement de notre Seigneur Jésus-Christ, c'est pour avoir vu sa majesté de nos propres yeux. Car il reçut honneur et gloire de la part de Dieu son Père lorsque la Majesté suprême lui adressa cette parole, « Celui-ci est mon Fils bien-aimé, en qui j'ai mis toute mon affection. » Jamais, poursuit Saint-Pierre, jamais aucune prophétie n'est procédée de la volonté humaine, mais c'est poussé par l'Esprit Saint que des hommes ont parlé de la part de Dieu. Témoignage de Saint Jean. Ce que nous avons entendu, ce que nous avons vu de nos yeux, ce que nous avons contemplé et nos mains ont touché concernant la parole de vie, nous vous l'annonçons. Je le déclare à quiconque entend les paroles de la prophétie de ce livre. Si quelqu'un y ajoute quelque chose, Dieu fera venir sur lui les fléaux décrits dans ce livre. Et si quelqu'un retranche quelque chose des paroles du livre de cette prophétie, Dieu lui retranchera sa part de l'arbre de vie et de la ville sainte qui sont décrits dans ce livre. Prions Dieu. Seigneur, que par ta grâce nous puissions à notre tour faire la même expérience et dans ta parole contempler et en quelque sorte toucher de nos mains celui qui l'a rempli tout entière et qui est lui-même la parole éternelle, la parole de vie, notre Seigneur et Sauveur Jésus-Christ. Amen.

Mes chers auditeurs, c'est le pasteur Kayayan de l'émission Perspective Réformée qui s'adresse à vous. 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Si vous avez des questions à nous poser au sujet de ces programmes, n'hésitez pas à nous écrire. 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J'espère que vous serez à l'écoute de notre prochaine émission, et que vous écouterez aussi la suite de l'émission d'aujourd'hui.

0: Dans la série L'Esprit et la Parole, Perspective réformée vous présente une brève méditation lecture biblique, le devoir de lire la Bible. Ces commandements que je te prescris seront dans ton cœur. Tu les inculqueras à tes enfants, tu en parleras quand tu te tiendras dans la maison, quand tu marcheras et quand tu te lèveras. Garde et écoute toutes les choses que je te commande afin que tu sois heureux à jamais toi et tes enfants après toi. Car ce n'est pas une parole sans valeur pour vous, mais elle est votre vie. Que ce livre de la loi ne s'éloigne point de ta bouche, médite-la jour et nuit et soin d'agir conformément à ce qui y est écrit. Le bonheur que procure cette lecture, mon fils, garde mes paroles et retiens dans ton cœur mes commandements. Observe mes commandements et tu vivras. Garde mes enseignements comme la prunelle de tes yeux. Heureux ceux dont la conduite est intègre et qui suivent la loi de l'Éternel. Heureux ceux qui obéissent à ses enseignements et qui le recherchent de tout leur cœur. Heureux l'homme qui prend son plaisir dans la loi de l'Éternel et qui la médite jour et nuit. Il sera comme un arbre planté près des eaux courantes qui rendent ses fruits en leur saison et dont le feuillage ne se flétrit point. Ce commandement que je te prescris aujourd'hui n'est pas trop élevé pour toi, hors de ta portée. Il n'est pas dans les cieux pour que tu dises « Qui montera pour nous aux cieux et nous l'apportera et nous le fera entendre afin que nous le pratiquions ?» Il n'est pas non plus au-delà de la mer, car cette parole est fort près de toi, dans ta bouche et dans ton cœur, afin que tu l'accomplisses. Les choses cachées appartiennent à l'Éternel, notre Dieu, mais les choses révélées sont pour nous et pour nos enfants. Je n'ai pas parlé en cachette, ni dans quelque lieu ténébreux de la terre. Je n'ai pas dit à la postérité de Jacob, « Vous me chercherez en vain. » Je suis l'Éternel qui proclame ce qui est juste et qui annonce ce qui est vrai. Prions le Seigneur Dieu. Seigneur, nous te rendons grâce. Oui, tu as mis ta parole à la portée de tous, et les plus humbles peuvent la comprendre quand ils veulent la pratiquer, car le secret de l'Éternel est pour ceux qui le craignent. Et ceux qui veulent faire ta volonté reconnaissent la vérité de ta parole. Que ton esprit l'ouvre pour nous, Seigneur, et qu'il ouvre en même temps nos cœurs pour la comprendre et la recevoir. Amen.
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Bienvenue à l'écoute de Paroles de vie. Alain Souchon n'est jamais content. Allez donc savoir pourquoi. Allô.

Pourquoi Souchon n'est jamais content? Mais parce qu'il n'est pas beau. Enfin, c'est lui qui le dit. La beauté, une question de goût, une affaire d'argent aussi. Surtout une question d'image de soi, d'image de marque. La beauté peut être tyrannique, mais il existe aussi une beauté qui peut rimer avec bonté. Gérard Payon nous en parle.

Qu'il est beau ce bébé, s'extasie la voisine de l'heureuse mère venant d'accoucher. Il ressemble à son père. Je pense en moi-même, je ne voudrais pas être le père si ce môme tout flétri, renfrogné lui ressemble. Quelle hypocrisie se cache souvent dans ces appréciations flatteuses. Le critère de la beauté physique est si important que, dès son plus jeune âge, on veut en pourvoir celui qui pousse son premier vagissement dans un monde où la surface prime sur la profondeur. Sauvez la surface et vous sauvez tout, semblent clamer les affiches qui nous offrent un corps bien carrossé, surmonté d'une frimousse irréprochable. On privilégie la forme sur le fond. Pour nos contemporains, conditionnés par un environnement hostile au mal proportionné, au pas gâté par la nature, il ne fait aucun doute que beau et bon vont de pair. Le disgracieux a la tête du parfait coupable, en quelque sorte, la tête de l'emploi. L'héritage de la pensée grecque ressurgit pour supplanter la pensée judéo-chrétienne. Pour le grec, kathos, c'est-à-dire la beauté, et kalos, la bonté, étaient indissociables. D'où le culte d'Apollon, Vénus, Aphrodite. Un corps parfait ne pouvait qu'envelopper une belle âme. Un physique déficient, disproportionné, laid, ne pouvait être que l'emballage d'un être retors et vicieux. Le maître de l'esbrouve, du clinquant, du tape-à-l'œil jubile. Il est parvenu à soporiser l'humanité. En polarisant son attention sur le paraître, il occulte l'être et ses besoins fondamentaux. Les publicistes ne se privent pas. Le corps bien roulé d'une jolie femme sera un des meilleurs arguments de vente. Un camion n'aura pas de meilleur modèle qu'une fille bien carrossée, un beau châssis. Au point qu'avec humour, certains gars diront à leur copine « T'es belle comme un camion tout neuf ». Veut-on vanter une marque de bière? Il suffira d'exposer une blonde qui a du corps. Et qui mieux qu'une brune bien roulée fera porter la main à un paquet de gauloises ou de gitanes? Se comparant à certains top modèles, la fille un peu enveloppée tentera, par des régimes draconiens, de faire fondre quelques bourrelets embarrassants. Si les privations ne suffisent pas, les coupe-fins viendront à la rescousse, et si ceux-ci se révèlent inefficaces, on cherchera l'adresse d'un médecin pratiquant la liposuction. La chirurgie esthétique deviendra un moyen pour se sentir bien dans sa peau. Un des numéros de l'Express, en 93, dans son courrier sur la chirurgie esthétique, titrait « Le boom et ses dangers ». Il cite cette mère de 3 enfants, âgée de 53 ans, qui attend tout du lifting. « Trop, dira l'auteur, un travail, un amour, un nouveau départ dans la vie ». Elle relève de cette génération qui avance en reculant vers la maturité et tente, grâce à la chirurgie esthétique, de faire bégayer son âge. Un peu plus loin, l'article poursuit. Des dizaines de Français moyens font aujourd'hui appel au bistouri pour suspendre le temps. Les autres jouent aux devinettes devant le petit écran. Qui s'est fait tirer la peau? Et nul désormais ne peut échapper à la question « lifting or no lifting ». Sur fond de culte de l'apparence et de phobie collective de la ride, la chirurgie esthétique est en train de vivre un boom sidérant. Certains praticiens préconisent 3 liftings, le premier à 40 ans, le deuxième à 50, le troisième à 60. Du coup, les femmes de plus en plus jeunes se font dérider le front, déplisser les paupières, remodeler le visage, remonter les seins, retaper les fesses, regonfler les lèvres ou aspirer le ventre, les bras, les cuisses, le cou, le menton.

0: De ce phénomène sourd une sorte de revendication collective et confuse. La beauté, c'est un droit. Et la jeunesse aussi. Les deux armes allant forcément de pair dans une société où la vieillesse est stigmatisée, la mort occultée, et où on enjoint aux filles de se prémunir contre les rides dès la puberté. Il faut avoir l'air jeune, martèle la civilisation du paraître. C'est ainsi qu'on essaiera d'effacer les ravages de l'âge par différents artifices. Quand la peau se distendra à nouveau, quand les rides creuseront leur sillon une deuxième, voire une troisième fois, comme souligne l'article, on aura recours à l'une ou l'autre des interventions pour reculer les signes de vieillissement. Paraître 10 ans plus jeune deviendra le nec plus ultra de celui ou de celle que la vieillesse épouvante. La mort taboue a cédé le pas à la vieillesse taboue. À une certaine époque, on cachait le fait qu'on avait recours à la chirurgie esthétique. Aujourd'hui, il n'en est plus de même. Une psychologue en chirurgie esthétique, au cours du même article, dit ceci. Ces femmes, qui ont recours à ces opérations, tentent de maîtriser leur corps et le temps pour compenser l'impuissance ou l'humiliation qu'elles ont vécue dans leur métier. Elles disent souvent qu'elles viennent prendre leur revanche. L'une de ces femmes, militante du mouvement Choisir, en fait une question de dignité. Pas pour les autres, pour moi. Je veux me regarder dans la glace avec satisfaction. Fin de citation. Il y a derrière ces affirmations une angoisse et une peur souvent voilées, comme le dit d'ailleurs étrangement l'un de ceux qui sont cités dans l'article. « Je n'ai pas peur de vieillir, mais je voudrais paraître plus jeune. » Ainsi, tous refusent de faire le deuil de leur fraîcheur. Une fille disait « La pendule biologique avançait plus vite que la pendule psychologique. Le lifting a synchronisé tout ça. » Le journaliste ajoute avec humeur « Ne dites pas aux adeptes du scalpel que leur état civil, lui, est inexorable. » Quand on vit à l'époque du marché de la séduction, ces personnes ayant recours à la chirurgie esthétique, craignant de se voir débarquer de ce marché parce qu'ils ont trop misé sur leur beauté, vont tout tenter pour retarder l'usure du temps. Mais un sociologue dans ce même article soulignera « La médecine moderne ajoute des années à la vie plus que de la vie aux années. »
1: Vouloir être beau, c'est vouloir en quelque sorte être parfait, être meilleur parmi les meilleurs. Cela peut traduire une volonté de puissance. Or, qui peut se targuer d'être parfait? Isabelle Hay, du groupe Denisa, reconnaît devant Dieu sa faiblesse. Quel soulagement!

0: Gérard Payon nous parle maintenant de la beauté intérieure.
1: Dommage. Dommage que l'attention portée à la forme, l'extérieur, le physique, n'influe pas sur celle que nous devrions porter à notre véritable moi. Une dame, passée sur la table d'opération pour faire rectifier son image vieillissante, dit ceci. Quand on a ce désir exacerbé de rester jeune, la chirurgie est un piège. Lorsqu'on commence à se faire retoucher, on n'a plus envie de s'arrêter. On voudrait tout refaire. On oublie la beauté intérieure. Elle ajoute pensive. Maintenant, quand on s'extasie sur mon air juvénile, j'ai parfois des remords. Je me fais l'effet d'un monstre. Mon visage semble soudain privé d'histoire. Et elle n'est plus très sûre qu'on l'aimera un jour pour elle-même. Cette femme, parlant de beauté, j'ai parfois des remords. Je me fais l'effet d'un monstre. Mon visage semble soudain privé d'histoire. Et elle n'est plus très sûre qu'on l'aimera un jour.

Renaissance. Cette renaissance est possible en acceptant de se voir tel que Dieu nous voit, avec notre cœur tortueux par-dessus tout et méchant, avec notre esprit tordu, notre vue basse, nos doigts crochus, notre langue fourchue. C'est difficile d'admettre ce diagnostic divin, et pourtant, il est réaliste. Relisez à ce sujet dans l'Épître aux Romains au chapitre 3 à partir du verset 10. C'est dans la mesure où, avec une bonne dose d'honnêteté et de courage, j'affronterai cette réalité que je désirerai avoir recours au médecin divin. Je cite un dernier extrait de l'article de l'Express. En recourant au lifting, ils cherchent moins à lutter contre le vieillissement qu'à être reconnus. Ils veulent retrouver le visage qu'ils avaient au moment où ils étaient le plus aimés. Fin de citation. Quelle que soit l'image que nous reflète ce miroir objectif qu'est la parole de Dieu, rappelez-vous, rappelons-nous que celui qui nous le tend nous aime tel que nous sommes. Mais dans son amour, il ne veut pas nous laisser tel que nous sommes. Il veut opérer les changements. Il nous montre que, par surcroît, lui-même assumera les frais des interventions et que la réussite de celle-ci est assurée, ce qui n'est pas toujours le cas des opérations chirurgicales esthétiques. Ce chirurgien esthétique divin commencera par une transplantation cardiaque. À la place de votre cœur de pierre, je mettrai un cœur de chair, nous dit-il dans le livre d'Ézéchiel. Et prodige incroyable, il fera battre son propre cœur à lui dans notre poitrine. Il s'est donné lui-même, se sacrifiant pour ses brebis. Après cette première opération nous permettant une remarquable régénération, ce médecin continuera le travail pour sculpter notre personnalité. Et pour retrouver cette nouvelle jeunesse, pas la peine de passer plusieurs fois sous le scalpel, mais entretenons cette vie par l'eau de jouvence de sa parole. Il nous donnera cette authentique beauté intérieure qui rejaillira par la grâce transparaissant dans notre sourire, dans l'éclat de notre œil, dans l'amabilité que nous aurons vis-à-vis de notre environnement, vis-à-vis de ceux qui n'ont pas été gâtés par la nature, mais qui, aux yeux de Dieu, ont une beauté intérieure qui vaut toutes les plastiques impeccables que nous essayons d'acquérir par tant d'artifices et qui souvent nous laissent insatisfaits.

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Oui, je pensais que vous apprécieriez The Acapella Project. Tell it like it is. Dis-le comme c'est, dis la vérité, tout simplement. Là où on parle de Jésus, la grâce abonde. Jude 25.

0: Bonjour et bienvenue dans cette chronique des entrepreneurs chrétiens. Bonjour Annie.
1: Bonjour Louise.
0: Vous êtes chrétienne et vous travaillez sur le Pays Basque comme agent immobilier. L'immobilier au Pays Basque, aujourd'hui, se développe partout et la concurrence ne manque pas. Alors pourquoi avoir opté pour vous lancer ici ?
1: C'est vrai, la concurrence ne manque pas. Nous sommes très nombreux dans la profession ici au Pays Basque. Mais les circonstances de la vie, notamment après le décès de mon mari, m'ont amené ici alors que j'avais une agence en Limousin pendant une dizaine d'années. Mais j'ai arrêté donc pour m'occuper de mon mari. Et après quelques temps, j'ai décidé de reprendre ce métier que j'aime. Et j'ai choisi pour cela de faire partie d'un réseau national qui est chrétien et qui s'appelle PBH Immo, qui a maintenant plusieurs agences régionales et qui s'étend aussi à l'international, avec entre autres l'île de la Réunion, l'Espagne, le Portugal, la Martinique, et qui demande encore à se développer et à s'implanter dans toutes les régions. Et il se trouvait justement que dans notre région sud-ouest, PBH Immo n'était pas encore implanté. Et j'ai trouvé bon de travailler avec ce réseau qui incarne des valeurs chrétiennes qui sont riches à mon cœur. Et je crois qu'il est important qu'un tel réseau puisse se développer un peu partout en France et ailleurs, pour se démarquer du climat ambiant, en travaillant justement en harmonie avec les valeurs auxquelles on tient, honnêteté, vérité, confiance et intégrité.
0: Vous présentez des valeurs différentes en tant que chrétienne, mais qu'est-ce que cela change pour vos clients au quotidien ?
1: S'il y a un domaine où les arnaques et les mensonges sont monnaie courante, c'est bien celle de l'immobilier. La société est tournée tellement vers les profits, le pouvoir de l'argent, qu'elle en oublie les valeurs morales. Nous souhaitons un véritable accompagnement de nos clients, en mettant tout en œuvre pour répondre à leurs attentes, en apportant de vrais conseils, parfois d'ailleurs au détriment de nos intérêts, en élaborant de vraies stratégies au quotidien, avec l'aide de Dieu. Aussi, dans la façon de faire, de prendre des engagements et de les respecter. Les gens sentent qu'il y a quelque chose de différent, de voir que les agents ne sont pas là pour les forcer, comme c'est le cas souvent, ou pour faire une estimation en dessous du prix de sa valeur, par exemple, et voir juste leurs intérêts. On ne cache rien, on est transparent. Incarner des valeurs chrétiennes en ces temps difficiles de crise, où la suspicion règne, travailler en redonnant confiance à tous ceux qui s'adressent à cette catégorie professionnelle, c'est ce qui me semble être la différence la plus importante.
0: C'est vrai que l'immobilier rime plus souvent avec argent qu'avec christianisme dans l'inconscient collectif. Et même parfois, on les oppose. Pourtant, la Bible relate beaucoup d'échanges économiques, dans des achats, des ventes et des locations immobilières. Est-ce que les exemples bibliques vous inspirent dans vos transactions ?
1: Oh, bien sûr que la Bible m'inspire. Et choisir Dieu comme associé dans son travail au quotidien, voilà le véritable objectif. Pratiquer ce que nous enseigne la Bible dans notre vie de tous les jours, quel que soit le milieu, privé bien sûr, mais aussi social, et y compris dans notre travail. PBH revendique sa foi, et ce qui en découle naturellement au quotidien, c'est la volonté d'honnêteté et de sincérité et de confiance. Il faut bien l'avouer que cette profession souffre d'un véritable déficit de confiance, donnant à ce métier une image épouvantable de ce milieu. Et il n'y a pas si longtemps, dans une église, que je citerai pas, une personne m'a mise sur le grill, de manière très précise, par le biais de quelques questions sans équivoque. Comment une chrétienne peut-elle exercer une profession de menteur, de voleur et de magouilleur ? Ah, voilà, tout est dit. C'est malheureusement une image tenace, collée à la profession. Je ne suis pas de ceux qui pensent qu'une profession ou une autre soit interdite à un chrétien. À partir du moment où sa moralité n'est pas remise en cause et qu'il pratique son métier avec droiture. Je me souviens, à une époque, chez les chrétiens, certains métiers étaient déconseillés, magistrats, avocats, etc. Et pourtant, comme il sera important de compter des chrétiens au sein de la magistrature, alors agent immobilier, bah oui, c'est très important. Et il est possible de travailler honnêtement et loyalement dans ce registre et de défendre des valeurs chrétiennes.
0: Vous aviez plus de 10 ans d'expérience dans le métier d'agent immobilier avant de rejoindre le réseau PHP Immo. Qu'est-ce que ce réseau national vous apporte dans votre travail au quotidien ?
1: Parmi tous ceux qui se sont trouvés en affaires avec une agence immobilière, combien ne se sont pas sentis comme Nemo Vous savez, ce petit poisson, là, d'un dessin animé bien connu, là, orange, rayé de noir, là, évoluant au beau milieu d'un banc de requins mangeurs d'hommes. Voilà pourquoi cette initiative de Pascal Biche, le fondateur et patron de PBH, avec son slogan « Vivre l'immobilier autrement », c'est pas une utopie, c'est ce qui m'a motivé à rejoindre le réseau. Travailler avec des patrons et des collègues qui n'ont pas les mêmes valeurs que vous devient de plus en plus difficile. La façon de travailler est totalement différente. Et ici, à PBH, tous nos collègues et nos partenaires sont chrétiens. Et c'est des chrétiens engagés. Et c'est une condition pour appartenir au réseau PBH. En rentrant à PBH, nous signons une charte. Nous avons tous les mêmes valeurs. Et nous nous sommes engagés à les mettre en application. Je pense que dans la vie, tout ne tourne pas autour de l'argent et du profit. Même s'il faut que l'on gagne sa vie, on fait aussi du conseil gratuit. De plus en plus aujourd'hui, on voit la précarité et des problèmes liés à l'immobilier. Parce qu'à un moment donné, par exemple, la personne n'a pas eu le bon conseil à viser. Nous prenons le temps de les écouter, les aider et trouver une solution à leurs problèmes de façon totalement désintéressée quelquefois. Aussi, nous travaillons avec des notaires, des banques, des assurances et autres professions clés qui partagent les mêmes valeurs que nous et qui nous aident à démêler les situations parfois très complexes. Le réseau m'apporte aussi donc un soutien très précieux de connaissances professionnelles et juridiques, de contacts matériels et logistiques aussi, via le site internet de PBH, qui diffuse des annonces sur de multiples sites et plateformes immobilières, ce qui fait que nos annonces sont énormément vues, ce qui nous génère de nombreux clients potentiels en France et à l'étranger. Le réseau m'amène aussi un soutien pour des choses plus spécifiques, comme des églises qui ont besoin d'aide, ou de conseils avisés pour trouver des locaux, des financements appropriés, et tout un circuit autour pour aiguiller de la bonne façon. Le réseau, c'est une synergie de talents, de forces et de personnes qui se ressemblent et qui n'ont qu'un objectif, aider ses clients au mieux et bien faire son travail, car nous portons beaucoup d'intérêt à nos clients.
0: Qu'est-ce qui vous donne la joie dans ce métier que vous avez entrepris ?
1: Ah, ce qui me plaît dans ce travail, c'est la diversité des choses à faire. On ne fait jamais la même chose, jamais avec les mêmes personnes, jamais les mêmes biens à vendre, jamais les mêmes clients. C'est passionnant. J'aime ce relationnel avec les gens. Ils nous racontent souvent leur histoire. Car quand on achète un bien ou qu'on vend un bien, c'est très important dans la vie. Ça va du nouveau couple qui s'installe, aux familles recomposées, en passant par les héritages, les successions bien sûr, les commerces, les investissements, parfois même les églises qui cherchent à s'implanter, etc. quoi. C'est tellement riche en rencontres. On s'investit pour eux à 100%. C'est très gratifiant de voir les gens trouver ce dont ils rêvaient, ce qu'ils cherchaient, ce qui leur correspond. La joie aussi, c'est de pouvoir aider et de sortir quelquefois des personnes d'un mauvais pas. Ça arrive qu'avec un conseil avisé, les choses deviennent claires et les situations se dénouent. Ça me plaît beaucoup d'aider les gens. C'est un métier surprenant et riche de sensations, de rebondissements. Il faut aimer les gens et savoir bien les écouter. C'est un métier où je me sens utile et à ma place.
0: Merci beaucoup Annie d'avoir pu partager la réalité de votre vie au quotidien en tant qu'agent immobilier. Je rappelle qu'on peut vous retrouver à pbhimo.euskadi@gmail.com. pbhimo.euskadi@gmail.com. Pour conclure, je dirais qu'on n'est pas obligé d'être un menteur pour bien réussir dans l'immobilier. C'est une bonne nouvelle, non ?
1: Oui, effectivement, on peut faire des affaires. Être un homme ou une femme d'affaires chrétien. Être honnête et loyal, être utile, rendre service, et l'immobilier n'est pas exclu. Voilà.

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Une connaissance libérée et libératrice. Oui, une réflexion sur la foi et la science avec Monsieur Tarasenko dans quelques instants, après ces notes. 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

Nous voici parvenus à la dernière des trois sessions sur le deuxième thème, au-delà des découvertes scientifiques, en quoi nos vies sont-elles impliquées ? C'est un thème pratique important. Important parce que trop souvent, le grand public et surtout le monde chrétien se sentent complètement débrayés par rapport à cette perversion de la connaissance que nous rencontrons tous les jours, au détour de chaque virage dans notre vie de tous les jours. Il y a, comme nous l'avons vu hier, une forme très séduisante de la connaissance qui ramène tout à des phénomènes visibles, des apparences, et qui dit la réalité se limite aux apparences, et de ce fait-là, c'est non seulement faux, mais cette erreur est une recette pour la destruction de toute une civilisation. Et plus la connaissance s'agrandit, plus cette recette devient un poison violent. Avec peu de connaissances, lorsque la connaissance des hommes se limitait aux animaux, aux quadrupèdes, aux reptiles, comme nous l'avons vu hier, ils finissaient par, à force d'étudier ces reptiles, ces animaux, ces quadrupèdes, avoir comme une réalité ultime derrière cela, et il les érigeait en Dieu. Le passage que nous avions lu dans Romains hier après-midi semblait montrer d'une façon claire que l'homme s'était détourné de ce vide. Rappelez ce mot « ce » nous avions trouvé dans le verset 18 de Romains 1, que Segond avait traduit par « ce », mais qui correspondait à un vide dans le grec. Il manque un mot. Je reprends d'ailleurs ce texte, il vaut mieux. Romains au chapitre 1, versets 18 et 19 en fait. La colère de Dieu se révèle du ciel contre toute impiété et toute injustice des hommes qui retiennent injustement la vérité captive. Car ce qu'on peut connaître de Dieu est manifeste pour eux, Dieu le leur ayant fait connaître. Le grand paradoxe que nous avons trouvé depuis le début de toutes nos sessions, c'est que Dieu d'abord se fait connaître par un vide, une absence de tout, un vide total. La plénitude divine est toujours précédée par une connaissance du vide. Un vide, vous savez ce que c'est ? Je ne sais pas si vous avez vu des machines à vide, une espèce de cloche à fromage avec une pompe primaire en dessous, qui suce l'air, qui le vide. Et si par hasard il y a une ouverture sur cette cloche, vous mettez un papier, un objet, il est immédiatement aspiré dedans. C'est d'ailleurs le phénomène de vos aspirateurs qui créent, je ne dirais pas un vide, mais disons une dépression. Aspirer, c'est l'effet du vide. Eh bien, ce vide, au bout de la connaissance, est délibéré par Dieu. C'est une vanité, nous l'avons vu hier soir, délibéré de Dieu. Pour que l'homme parvenu à la limite de sa connaissance ne monte pas en épingle ce qu'il connaît, n'en fasse pas un Dieu, mais qu'il voit à quel point ces objets, ces éléments de sa connaissance, finalement, si on ne voit qu'eux, ne représentent que du vide. Le vide, c'est au-delà de ce que nous voyons. Il faut réfléchir sur ce qu'on voit. On l'a vu tout au long de ces séances. Je le rappelle, comment découvre-t-on ce vide ? Simplement en réfléchissant sur l'objet de ce que nous percevons. Nous sommes tous des scientifiques en herbe. Le fait de regarder les couleurs, les formes, les objets, de réfléchir dessus, de faire des comparaisons, c'est déjà le processus de la connaissance qui commence. Eh bien, nous sommes doués d'une capacité de réflexion pour aller au fond des choses, découvrir la vérité à propos de ces apparences. Et cette capacité de réflexion, vous me direz, bien peu l'utilise. Mais quand on va au fond des choses, il vous amène à découvrir qu'au fond, tout ce que nous voyons les uns des autres et de l'univers qui nous entoure ne sont que les effets de nos sens. La preuve, c'est que si je vous supprime vos capacités de sens, vue, odorat, toucher, goûter, etc., vous ne voyez, vous ne sentez, vous n'entendez, vous ne touchez plus rien. C'est donc, ça venait bien par les sens. Si c'était une réalité vraie,
le monde qui nous apparaît. Même tous les sens. Au thé, on devrait toujours la voir, la sentir, la toucher. Donc c'est bien une fonction des sens. Ça, c'est très dur à pénétrer dans le cerveau des gens. Ils sont persuadés que ça, c'est une réalité, cette table. Que la voix qu'ils entendent en ce moment, c'est une réalité. Ça n'en est pas une, ce n'est qu'une apparence. Vous n'entendez une voix que parce que vous avez été fait pour entendre une voix. Vous êtes équipé d'un système auditif qui traduit cette capacité d'entendre. Dieu vous aurait créé avec la vue, le toucher, l'odorat, mais sans l'ouïe, ben vous n'auriez jamais entendu un son. On n'aurait jamais parlé de niveau sonore, de décibels, de bruit, de silence, on n'aurait jamais parlé de ça. Est-ce que vous commencez à réaliser? Ça commence à descendre? C'est très important, c'est la base même de tout. Et à la limite, on peut s'interroger et se dire, mais au fond, puisque tout n'est fonction de nos sens, n'est que fonction de nos sens, mais alors, où est-ce qu'il y a une réalité alors? C'est quoi la réalité? C'est ça le but de la connaissance, de nous amener à nous poser cette question. Et gloire à Dieu parce qu'il nous a créés d'une façon vraiment merveilleuse. Le charbonnier, il ne va pas faire des études à la fac de sciences. On parle de la foi du charbonnier dans le langage courant français. Je crois qu'on a derrière ce terme voulu montrer qu'un être très simple, qui ne fait aucune étude, intuitivement, sans que tout n'ait qu'apparence. Regardez un peu les rares philosophies saines qui émergent dans le monde de la pensée de nos civilisations. Elles font tout rappel à l'homme qu'il est dans un monde éphémère, qui passe, à un monde d'apparence. C'est quand même une intuition profondément ancrée dans le cœur de l'homme. Et qu'est-ce qui fait qu'on ne la devine pas, qu'on ne la sent pas? C'est le martelage culturel qui est issu de la Renaissance et qui a sans cesse tambouriné à l'oreille de l'homme, non, ce que vous voyez, c'est la réalité. Voilà le mensonge. Voilà la vérité captive dont parle Paul. La vérité, c'est que tout n'est que vide. Et d'ailleurs, au niveau de la découverte scientifique, là, je vous présente un objet, voyez? Là, je vois, on m'a mis une montre, là. Ça fait rien, j'en ai une aussi. C'est un objet, vous le voyez, vous pouvez venir le toucher, c'est dur. Mais tout ça, c'est que, parce que vos sens sont très grossiers. Si vous aviez un œil extrêmement fin, qui soit capable de voir au micron près, et même en dessous du micron, le micron, c'est déjà le millième de millimètre. Si vous descendiez au 10 millième, au 100 millième de millimètre, si vous pouviez voir les détails, ben vous ne savez pas ce que vous verriez? Du vide. Ben oui, du vide. Avec régulièrement disposé des petites choses que vous ne seriez pas capable d'exprimer, sauf si vous avez fait un peu d'études, vous sauriez que ce sont des atomes. Et encore, les atomes, ce n'est pas des petites billes. Ce sont des petits grains, on ne sait pas trop ce que c'est, qu'on a appelé atomes. Mais en fait, vous verriez du vide. Et tout. Si vous voulez, le paradoxe de la physique, c'est de nous démontrer que... Et encore, les atomes, ce n'est pas des petites billes. Ce sont des petits grains, on ne sait pas trop ce que c'est, qu'on a appelé atomes. Mais en fait, vous verriez du vide. Et tout, si vous voulez...

Et ces grains. Et plus on les approche, plus on voit que c'est du vide. Il y a quelque chose qui se passe parce que nos instruments de mesure détectent quelque chose. Mais en fait, on ne sait pas trop ce que c'est. On colle un nom parce que toutes sortes de propriétés se dégagent de l'analyse de cela. Ça perturbe les appareils de mesure, etc. Mais c'est du vide. La matière, c'est du vide. Mais parce que nous avons un œil qui ne voit que très grossièrement, ce que l'on voit, c'est l'effet de la lumière sur certaines propriétés de ce vide qui vous renvoie de la lumière aussi. Vous voyez là une couleur dorée, c'est tout simplement parce que la composante jaune et autre du soleil, de la lumière, n'est pas absorbée par ce vide, mais vous est renvoyée, comme s'il y avait un miroir dedans, un miroir infinitésimal. Et cette lumière arrivant à votre œil vous donne une impression de solide. Alors vous allez me dire, bon, j'accepte pour la lumière, mais quand même, monsieur, quand je touche du doigt, je sens quelque chose. Vous n'allez pas me dire que c'est du vide, mon doigt ne passe pas au travers. Mais regardez la taille de votre doigt. Il fait un dix millième de millimètre. Jamais de la vie, le mien fait peut-être 12 millimètres. Alors, quand je touche, qu'est-ce qui se passe? Eh bien, ce vide, avec ses propriétés, renvoie une force qui s'oppose à la pression de mon doigt. Et là, ce que je sens au bout de mon doigt, grâce à mes sens tactiles, c'est la réaction de certaines propriétés de ce vide qui envoie une force dans le sens inverse. Et c'est ça que j'appelle être dur. Vous voyez, une fois de plus, un langage qui nous trompe si on ne regarde pas les choses dans leur vrai contexte. C'est ça de la science élémentaire. Mais on ne nous la fait pas. À l'école, on vous enseigne ça c'est du solide, ça c'est du liquide, c'est du gaz, on colle des noms. Et parce qu'on a collé des noms, on s'imagine qu'on a résolu tous les problèmes. J'ai discuté récemment avec un psychiatre américain qui m'a dit que la psychiatrie est maintenant est toute montée de petites étiquettes qu'on a collées. Ils ne peuvent pas analyser l'être humain. Alors, il enferme dans un bocal de connaissances et il colle une étiquette dessus. Un tel, il a une schizophrénie pathogène, des trucs comme ça. Il colle une étiquette. Alors, il croit avoir résolu le problème parce qu'ils ont collé une étiquette. Mais c'est pareil. Parce qu'on a collé l'étiquette, c'est dur, ou ça se voit, il y a de la lumière. On croit que c'est réel. Mais il n'y a rien de réel. Ce sont nos sens. C'est parce que l'œil a reçu de la lumière réfléchie qu'on a dit il y a de la couleur. C'est parce que notre doigt a senti une force qui s'opposait à celle de notre doigt que l'on parle de dureté. Mais tout n'est fait que sur des sens. Quelle est la réalité? Si tous mes sens étaient ôtés, quelle serait la réalité derrière tout cela? Voilà, c'est ça la vraie question. Et ignorer cette réalité, ignorer cette question, c'est rendre la vérité captive. C'est exactement ce que nous dit Paul. Et ils le retiennent injustement. Pourquoi il rajoute cet adverbe? On aurait pu dire « retiennent la vérité captive ». Mais injustement, on a une fausse idée de la justice. On est tous héritiers du système légaliste romain qui a légiféré les choses. Et juste, c'est quelque chose qui s'accorde avec une loi donnée, injuste et qui est de travers. Mais pas du tout. Je préfère le mot anglais « righteousness », qui veut dire une certaine rectitude. Je ne crois pas que ce mot existe dans le dictionnaire français, le mot « rectitude », mais rectitude veut dire justice, donc, ce qui est conforme à l'ordre divin. Dieu représente un ordre qui nous dépasse, une perfection. Tout ce qui se met en travers est injuste. Donc, tout ce qui ne reflète pas la perfection divine, ou tout au moins l'expression de cette perfection, au niveau de la réalité concrète des choses qui nous entourent, eh bien, est injuste. Voilà le sens. On attache une valeur morale au mot injuste, mais ça va beaucoup plus loin. Il s'ensuit un désordre moral, d'accord. Et ce désordre moral, on l'ignore également. On se dit, d'accord, c'est vrai, j'ai discuté avec des scientifiques à l'occasion de conférences internationales, et ils m'ont dit, c'est vrai, ce que vous dites c'est vrai, mais c'est pas grave, c'est une question de langage. Mais bien sûr que c'est grave, je leur ai dit. Parce que, à force de le dire ainsi, vous, en tant que communauté scientifique, j'aurais dû dire nous, je l'ai dit d'ailleurs plus tard, en tant que communauté scientifique, on a un impact considérable sur la société. Vous savez que les politiciens nous courtisent. Ils ont besoin de nos découvertes.
avec tous les rebondissements que cela représente, une découverte.

0: représente une mise en œuvre peut-être d'un produit nouveau, d'un procédé nouveau. Ça veut dire beaucoup d'emplois, c'est de l'argent qui rentre quand on vend le résultat de cette recherche, etc. Pour les gens obsédés par l'économie et rétablir l'économie en bon droit, dans le bon chemin, eh bien ça compte, c'est de la valeur d'or, nos découvertes. Nous sommes courtisés par eux. Alors, ils nous écoutent sans trop discerner ce que nous disons, ils veulent les résultats. Et à force de dire à la société à travers eux que finalement, la réalité, c'est ce que l'on voit, c'est ce que l'on comprend, eh bien, on finit par déverser un mensonge qui, à force d'être répété, finit par complètement abasourdir les gens. Ça commence au niveau de l'école, ça passe dans les conversations, partout. Et je constate qu'au niveau de la culture occidentale, si vous me permettez de me prendre une certaine distance, car je viens d'une autre culture, je constate que l'idée est tellement ancrée que même nous autres chrétiens, on continue à croire que c'est la réalité. On continue à croire dans un mensonge qui n'est qu'une vérité dissimulée, qui implique notre société. C'est grave, nous sommes impliqués par les découvertes scientifiques. Non pas au niveau des gadgets que ça amène dans l'élévation du standard de vie, mais nous sommes impliqués au niveau fondamental de ce qu'on nous raconte, ne serait-ce que dans les écoles. Le jour où il y aura un mouvement de masse qui s'opposera à cette façon de nous enseigner des mensonges, ben, il faudra que les institutions académiques changent leur fusil d'épaule et tiennent compte de cela. Mais vous savez, ils ont la dent dure. C'est beaucoup plus sécurisant de raconter des bobards, parce que les gens suivent comme des moutons, alors que si l'on rend l'esprit libre, si l'on libère les esprits, et voilà la mission, une des missions du chrétien, travailler, œuvrer pour que les esprits soient libérés. À ce moment-là, les choses changent. À ce moment-là, ils sont obligés de tenir compte de cela, bon gré, mal gré. Le chrétien a à sa disposition tout l'appareil de la loi. Jacques nous racontait comment on avait essayé de l'empêcher, de faire que cette idée de télévision ait pignon sur rue dans ce quartier de la Suisse. Il m'a raconté d'autres détails au niveau de ses enfants, au niveau scolaire, etc. Comment il y a une opposition. Et je lui donne 100% raison d'avoir utilisé l'appareil légal jusqu'au bout, jusqu'au niveau le plus haut. Au niveau le plus haut, ils avaient une forme de liberté d'esprit qui leur permettait de ne pas s'opposer spécifiquement aux chrétiens, mais de regarder la loi dans son contexte. Et la retombée ne s'est pas faite attendre. Les gens qui s'étaient opposés ont dû se déplacer, ont dû accepter le poids de la loi. On vit dans un monde duquel il semble on se retire. Vous savez, peut-être parmi nous il y a des jeunes, certainement il y a des jeunes, mais peut-être il y en a qui font des études. Eh bien, il faudra qu'ils tiennent compte de cette vérité fondamentale. Elle est à l'état embryonnaire pour le moment. Ce que vous avez reçu à l'occasion de ces sessions ne représente peut-être pas grand-chose pour vous. C'est une nouveauté, certainement. Je suis sûr que très peu savaient ce que je vous dis. C'est pas moi qui l'ai inventé. La parole en était la première, l'écho. Et je vous ai raconté comment en science on se rend compte maintenant qu'il y a tout un univers invisible et qui est la réalité. Eh bien, il faut, avec ce que vous avez reçu, demander l'aide de l'Esprit divin qu'il fasse germer ce que vous avez reçu, qui vient de la parole et qui vous progressivement vous fasse prendre place dans la société dont, si vous voulez, les motivations profondes sont basées sur une connaissance, mais malheureusement une connaissance polluée, pervertie, en retenant une vérité injustement captive. Et que vous soyez comme des flambeaux dans ce monde, ça pose des problèmes. S'il y en a qui s'engagent dans le travail de l'étude de l'homme, au niveau des sciences psychologiques et autres, vous vous rendez compte du problème que ça vous pose? Vous vous mettez en travers de toutes les approches de l'étude humaine. Eh oui, parce que ces études, cette science de l'homme, est basée sur l'hypothèse que l'homme n'est qu'un animal évolué. Je l'entendais encore ce matin avec Pierre Chaunu, dans cette cassette de magnétoscope. Il le répétait aussi. Lui, historien, l'avait vu. Il suffit d'une analyse sensée, honnête, de la société pour immédiatement découvrir les choses qui sont mises de travers. Il faut débusquer ça. Les mensonges sont très... En apparence, ils ont, disons, une façade très bien tissée. On se demande comment on va soulever cette montagne. Mais quand on passe derrière, on voit qu'elle est pleine de creux. Un peu comme ces sépulcres blanchis. Merveilleux monument, blanchi au soleil, repeint jusqu'au moindre détail. Mais quand on traverse la porte, on regarde, il n'y a que des ossements. C'est juste pareil. Voilà le mensonge vécu dans la société. Et il faut le démolir. Quelqu'un, il y a 20 siècles, était dans cette même position. Parce que ce mensonge court à travers notre histoire. Depuis que la science a démarré, et la science démarre avec l'être humain. Le bébé qui naît, qui s'ouvre à l'univers, fait de la science. Science voulant dire connaissance. Nous avons cette motivation de connaître. Et ce mensonge court depuis le début. Je vous l'ai dit, il s'arrêtait au niveau des animaux, des quadrupèdes, des reptiles, parce que c'est ce que l'homme voyait de la nature à l'époque. Mais maintenant, il voit des atomes, des électrons, il voit des forces, il voit des formes d'expression d'énergie, etc. Mais c'est pareil, il les érige en Dieu. À partir du moment où je dis « voilà la réalité ultime, c'est ce que je perçois », eh bien, je finis par l'adorer. Qu'est-ce que ça veut dire, adorer ? Je ne me mets pas à genoux devant, mais je me comporte en adorateur. C'est-à-dire, je sacrifie tout sur l'autel de la raison, par exemple. Ça devient mon critère absolu. À chaque fois qu'un nouveau phénomène se présente dans le monde, que quelque chose se passe au niveau de la société, au niveau de l'individu, je l'analyse en termes de ce que la raison m'a appris. Donc je prends comme référence la raison et sans cesse la raison. J'ai érigé la raison en Dieu. C'est normal de prendre une référence. Et même au niveau de comprendre, on est tous passés absolument esclaves de cette cérébralisation des choses. Combien de chrétiens m'ont dit « mais je ne comprends pas cette parole, moi je ne peux pas obéir à ce que le Seigneur me dit ». Mais mon pauvre ami, qui t'a dit qu'il fallait que comprendre pour obéir ? Ah oui, mais quand même, je suis un être évolué, moi je ne suis pas un sauvage. On ne me dit pas fais ci et fais ça, moi j'ai besoin de comprendre. Et qui te l'a dit que tu avais besoin de comprendre ? Qui te l'a dit ? C'est ta culture qui t'a dit ça. On t'a bourré le crâne depuis des générations. On t'a dit que pour accéder à la vérité, il faut d'abord comprendre. Mais qui, au grand jamais, qui a mis cette précondition comme porte obligatoire? Depuis quand il faut comprendre pour accéder à la vérité? Mais tous les jours, on le vit, ce mensonge. Combien de fois on se surprend à essayer de comprendre avant d'aller plus loin? Supposons qu'on s'arrête sur le mot comprendre. Eh bien, comprendre, c'est prendre avec. Prendre avec, c'est-à-dire faire sien. Vous voyez déjà, c'est cette dimension de la connaissance que nous avons découverte. Ce n'est pas une relation de sujet à objet. Prendre avec soi, c'est déjà s'arranger pour faire partie d'eux. Eh bien, vous savez, comprendre les électrons, comprendre la théorie des atomes, je ne vois pas comment je peux entrer dans ces théories, faire que je devienne aussi une théorie des atomes. Parce que la théorie des atomes n'est pas la vérité ultime. Il faut aller plus loin, au-delà de la théorie des atomes, savoir quelle est la réalité ultime pour pouvoir la prendre avec soi. Or, tout remonte au Créateur. Donc, à la limite, pour comprendre, dans le sens le plus profond du terme, il faudra aller au-delà des théories qu'on essaye de comprendre, entre autres, et arriver à la source. Qui est la source de tout ce qui se meut, de tout ce qui vit, de tout ce qui est ordonné, sinon l'Éternel, le Créateur. Donc il faudra que j'aille jusqu'à lui, que je m'identifie à lui, et lui à moi, à ce moment-là, je comprendrai. Vous voyez, on l'a dit en une ou deux phrases, c'est simple. Et pourtant, on vit ça depuis des siècles complètement à côté de la plaque. Vous voyez, il faut tout démonter. Au fond, la sentinelle qui est le chrétien, et c'est celui qui remet tout en cause. Je l'ai entendu de la part du philosophe de Dijon, Jean Brun. C'est Jean Brun, il s'appelle, oui. La cassette encore ce matin. Le chrétien, à partir du moment où il entre dans le carcan de ses croyances, il ne remet plus rien en cause. Mais il n'est pas question de remettre en cause notre foi ou de la divinité de Jésus-Christ. Il est question de remettre en cause le langage avec lequel nous l'exprimons. Et le langage, entre parenthèses, c'est plus que le verbal. C'est aussi notre attitude. c'est notre comportement. C'est ça qui doit être remis en cause. Et si on sait se remettre en cause d'abord, on saura remettre en cause cette vérité rendue captive, maintenue injustement captive. Mais c'est pas la peine d'aller dans le monde essayer de remettre les choses en cause quand on n'est pas capable de se remettre soi-même en cause. Et ça, c'est très important. Combien de fois on se sécurise, on se dit, on est tellement bien dans notre petit monde, et on ne remet plus rien en cause. On s'encroûte dans des petites traditions tranquilles, et puis on s'enferme, on se fossilise, on durcit. C'est ça l'endurcissement. C'est quand la vie ne passe plus, la nature montre que les êtres durcissent. Regardez les fossiles. On ne doit pas laisser son cœur s'endurcir. Et rien de tel que sans cesse revenir, comme Jésus le rappelle aux apôtres dans Matthieu 16, si quelqu'un veut venir après moi, qu'il renonce à lui-même, à ses petits conforts, à sa petite sécurité de chrétien, entre autres, qu'il renonce à tout cela, qu'il renonce à lui-même, à sa façon de voir les choses, etc. Qu'il se charge de sa croix et seulement après qu'il me suive. Parce que vous savez, renoncer à soi-même, c'est pas évident, c'est impossible. On y tient tellement à soi-même. Et Satan nous souffle dans l'oreille, renoncer à toi-même, ça veut dire que tu deviens zéro, il n'y a plus rien. Tu as aussi vite fait de mourir. Voilà ce qu'il nous dit à la limite. On nous dit, pour aimer les autres, faut s'aimer soi-même. C'est le même piège. Pour m'aimer moi-même, je m'analyse, je me regarde. Et je vois ce qui est temporel et fugitif, qui n'est qu'éphémère. Et je me surprends à aimer ce que je vois de moi-même. Voilà en quel point, dans quelle direction nous poussent les connaissances de l'homme. Entre autres, au niveau d'une analyse dans le milieu chrétien. Quand on nous invite à nous aimer nous-mêmes, on nous demande de prendre une feuille de papier et de l'écrire tout ce que nous savons de nous-mêmes et ensuite prier le Seigneur pour que j'aime tout ça. Mais c'est du plus haut ridicule. Ça vient des États-Unis une fois de plus. Je suis désolé de le dire. C'est du plus haut ridicule. Parce que ce que j'écris sur un bout de papier, ça va disparaître. C'est pas ce que le Seigneur demande que j'aime. Il demande que j'aime cette partie invisible de moi-même. Vous allez me dire, mais comment est-ce que je peux aimer quelque chose que je vois pas? Tiens, là t'es pris au piège, mon frère. Qui t'a dit qu'il fallait que tu vois les choses avant de les aimer? C'est plus de l'amour, ça. C'est un vague attachement, qui est d'ailleurs des plus dangereux qui soit. C'est une spirale vers le fond. C'est le trou noir. Ça aspire tout. Non, il faut aimer ce que je ne vois pas. Ce que je ne vois pas avec mes yeux, avec ma capacité d'analyse, mais ce que je peux voir avec les yeux de Jésus-Christ. Et Jésus-Christ me voit de l'autre versant. Il me voit dans cette capacité d'éternité, cette image du divin que Dieu a mis dans la créature humaine. Et ça, je ne peux le voir que dans la mesure où je suis en lui. Où j'abandonne mes prétentions de voir les choses éphémères et que j'entre dans cette vision que Christ a de moi. À ce moment-là, les choses changent. À ce moment-là, je commence à voir l'être humain, à commencer par moi-même, tel que Dieu le voit. Et d'ailleurs, ça me permet de voir comme en filigrane tout ce qui ne va pas dans le domaine du visible. Et comme je possède la puissance pour le faire, la puissance de la croix, je le corrige. C'est tout ça le renoncement à soi-même. Il faut la puissance de la croix. C'est pour ça, entre renoncer et suivre Jésus, il y a se charger de sa croix. C'est pas faire des pénitences, c'est une puissance qui me suit tous les jours dans ma vie, parce que sans cesse j'y reviens, je vois toujours ce qui s'oppose dans ce cheminement avec Christ, ce qui s'oppose. Et où m'emmène ce cheminement? Jésus chemine de mon temps, mais je croyais qu'il était remonté au ciel, il n'a plus à cheminer, il est assis à la droite du Père. Pourquoi Jésus dit me suivre? Le suivre sur ses traces en Judée, voyage touristique, d'accord. On peut revenir un peu sur ce qu'il a fait il y a 2000 ans. Mais ce n'est pas ça, suivre Jésus. Où est-ce qu'il va, Jésus, puisqu'il faut le suivre? Il va vers la perfection. Il nous entraîne. Voilà le vrai chemin. Mais nous, on se dit, la perfection n'est pas de ce monde. On préfère vivre dans nos petites querelles. Notre petit monde restreint, sécurisant, faussement sécurisant. Les apparences des êtres humains, leurs problèmes, qui ne sont encore que des apparences. Le Seigneur nous demande de mourir à nous-mêmes, d'entrer dans cette mort pour émerger dans la vie. Tout comme il demande à la société en général d'arriver au vide. C'est une mort de nos connaissances, des apparences. connaissance pour entrer dans la vraie connaissance qui est une symbiose avec le divin, avec Dieu en Jésus-Christ. Et à ce moment-là seulement, je peux me retourner, regarder les apparences, je les vois de l'autre côté. Et les voir de l'autre côté, c'est très important. Parce que je vois enfin comment tout ça s'intègre, comment ça s'articule, et je vois surtout quelle est ma mission là-dedans, ce que je dois faire. C'est tout cela la libération de la connaissance. Qu'il s'agisse de la connaissance de nous-mêmes, dans notre monde chrétien, de la connaissance en général, c'est toujours le même processus. Un processus de vide, de mort, qui précède celui de la vie et de la plénitude. Est-ce que nous saisissons cela ? C'est extrêmement important. Il faut que nous soyons ce sel de la terre. Sel de la terre, il ne se met pas d'un côté. Et attention à l'autre illusion. Les gens pensent que devenir le sel de la terre, c'est épouser les philosophies du monde, devenir comme eux, se comporter comme eux, et à ce moment-là, quelque chose transparaîtra de notre vie chrétienne. Jamais de la vie. Est-ce que vous avez regardé déjà du sel dans la nourriture ? Au microscope. Non, personne n'est aussi tordu que ça pour prendre un peu de nourriture et de la passer au microscope. Mais ça vaudrait le coup. Parce que quand le sel est bien fondu, il n'y a rien de tel qu'une cuisinière, ou même quelqu'un qui a un palais très fin, pour vous dire, ça y est, le sel est bien réparti dans la nourriture. D'ailleurs, on n'en voit plus de traces, on ne voit plus rien. Mais en fait, c'est parce qu'on n'a pas le microscope. Le sel, c'est une molécule de chlorure de sodium. Voilà. Eh bien, cette molécule ne disparaît pas. On ne la voit plus, d'accord, à l'œil nu, mais elle est toujours là. Disons, elle a fondu en tant qu'elle n'est plus attachée à d'autres molécules. Elle n'est plus que toute seule. Elle est répartie dans la nourriture, mais elle est toujours là, elle n'a pas disparu. Et c'est elle, par sa présence et sa dissémination, qui donne un sens à la nourriture. Voilà notre œuvre. C'est bien de se réunir pour se ressourcer, pour partager. Mais notre mission, c'est de nous disséminer dans le monde. Et ne pas disparaître dans le monde. Nous disséminer et briller, apporter cette saveur là où nous sommes, dans nos responsabilités. Et ce n'est pas facile. J'évoquais tout à l'heure ceux qui s'entraînent pour être psychologues ou psychothérapeutes. Ben, qu'est-ce que ça veut dire d'une façon pratique ? Est-ce que j'ai rayé de la carte la psychothérapie ? Jamais de la vie. J'attends avec impatience et dans un tremblement saint, S-I-N-T et S-I-N, les deux, l'arrivée de psychothérapeutes réalistes, réels. Ceux qui amènent une thérapie, une thérapeutique, je devrais dire, qui est la seule vraie, celle de l'œuvre de la croix. Le jour où il y aura des cabinets de psychothérapeutes qui fonctionneront sur cette base-là, qui amèneront le malade au pied du seul moment dans l'histoire et dans le temps où il a été déjà guéri, il y aura des résultats, mais pas avant. Mais pour cela, il faut connaître l'être humain dans sa vraie dimension. Et ce ne sont pas les sciences actuelles qui nous l'enseignent. Elles sont toutes basées sur l'hypothèse, qui est un mensonge grossier, que l'homme descend du singe. Il n'est qu'un animal évolué. Alors comme ça, on l'explique par des comportements animaux, l'animal social. Alors, certains chrétiens se targuent de mettre quelque chose de plus dedans. Mais ils suivent le courant du monde, ils disparaissent dedans. Ils sont disséminés, mais ils ont disparu. Et ils reviennent dans nos églises avec ces théories, et ça fait du dégât. Ils écrivent des livres, ils mettent des versets bibliques dans ces livres. Et nous, n'y voyons que du feu. Parce qu'on a vu des versets bibliques, on s'est dit, ça doit être du bon. Mais Satan aussi sait citer la Bible. Il l'a prouvé dans le désert. C'est pas parce que quelqu'un vous cite une parole de Dieu qu'il est l'allié de ce que Dieu veut faire pour l'homme. Il peut être l'allié de l'adversaire. Alors, sans aucun discernement, on lit des ouvrages qui sont la recette pour la destruction du peuple chrétien. Voilà l'astuce satanique, de se glisser dans l'église déguisé en ange de lumière. Jésus nous avait prévenu que dans les derniers temps, ça se ferait, pour séduire, s'il le pouvait, les élus de Dieu. Est-ce qu'il n'est pas en train de réussir ? La grande question que je pose. Que Dieu nous donne le discernement, lorsqu'un ouvrage paraît, sur des recettes pratiques, de guérison intérieure, de discerner s'il y a vraiment la saveur du sel. C'est-à-dire, s'il y a vraiment l'action de l'esprit qui est en accord, comme nous le disions, avec l'eau et le sang, c'est-à-dire la rémission des péchés, le pardon et la mort. S'il y a cette saveur-là, nous savons que c'est de la vraie psychothérapie, qui n'a pas été inventée par Freud, qui était aussi un des disciples du mensonge. Oh, il a fait des choses très impressionnantes. Mais lui ne pouvait pas supporter que l'homme soit rendu coupable. Évidemment, c'est le reflet de ce que Satan a à dire au monde. Satan essaye de déculpabiliser la planète en disant « Mais non, vous n'êtes pas coupable. Qu'est-ce que c'est que cette histoire de pardon par la croix ? Mais la croix, ça n'a aucun sens. Vous n'êtes pas coupable. » Mais comme on ne peut pas effacer les conséquences de la culpabilité, alors il les transfère sur les générations antérieures. Voilà le mensonge de Freud. Et ça s'est glissé dans nos églises, d'une façon très subtile, bien enrobée de versets bibliques, qui d'ailleurs ne correspondent à rien quand on les regarde dans leur contexte, tels qu'ils sont cités. Soyons discernants.
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nous sommes impliqués par les découvertes scientifiques à tous les niveaux, et même pas seulement individuellement, mais au niveau de nos églises. Il est temps que se lève un esprit de prophète, le vrai prophète, celui qui dénonce. Toujours on croit une prophétie, c'est pour annoncer ce qui vient, ou annoncer des choses heureuses, ou des catastrophes. Mais le prophète, c'est celui qui, animé de l'esprit de Dieu, montre là où est le mensonge, alors qu'on croyait que c'était la vérité. Il est temps que ça se lève dans nos églises. Parce que si nous voulons être le sel de la terre, il faut d'abord qu'on se dégage de cette entrave de l'adversaire qui veut nous dissoudre dans les théories du monde. Il faut que nous reprenions notre dimension de sel de la terre, et à ce moment-là seulement serions-nous en mesure d'aller dans le monde et d'apporter quelque chose. C'est extrêmement important. Qu'est-ce que nous avons à dire à tous les guérisseurs, les gens qui manipulent l'être humain sous toutes les coutures? Et c'est ça, l'introspection, la psychanalyse à la limite, qui ne voit qu'un versant de l'homme. Si nous-mêmes, nous croyons aux balivernes qui nous sont quelquefois sorties dans la littérature qui est sur nos stands. Mais où est notre pouvoir de discernement? Est-ce que être chrétien veut dire systématiquement être bête et avaler tout ce qui vient parce qu'il y a des versets bibliques dedans? Voilà la question qui est posée. Il est temps que nous nous réveillions et que nous acquérions de la maturité. Qu'est-ce que c'est que la maturité? La fin du chapitre 5 d'Hébreux en parle. Celui qui est mûr, c'est très simple. C'est pas celui qui connaît la Bible sans faire éclater la tête, qui est capable de sortir le bon verset dans toutes les occasions. C'est pas ça du tout la maturité. C'est celui qui discerne la différence entre le bien et le mal. Mais le bien et le mal, c'est pas forcément tuer ou pas tuer, voler ou ne pas voler. C'est beaucoup plus subtil. Et comme nous l'avons vu hier, le bien, c'est la conformité au plan divin. Le mal, c'est ce qui se met en travers, d'une façon extrêmement mensongère quelquefois. Il donne l'apparence de s'aligner, en fait, elle est en plein en travers. Discerner cette apparence, c'est cela la maturité. Il faut croître. Il faut être des êtres responsables, solides, et non pas toujours s'appuyer sur d'autres. Notre seul appui, ce n'est pas les autres, c'est Jésus-Christ. À ce moment-là, nous avons le même Christ, nous nous appuyons les uns sur les autres, mais à travers Christ, c'est tout à fait différent. Et alors, dans ces conditions, il y aura une attitude mûre qui, premièrement, nous permettra d'évacuer tout ce qui s'est infiltré dans l'Église depuis près de 50 ans. Et qui continue. Et à ce moment-là, non seulement de l'évacuer, de prendre une attitude responsable et enfin d'aller dans le monde sans peur. Car souvent, nous n'allons pas dans le monde parce que nous avons peur du monde. Nous avons peur des théories. On dit c'est scientifique, qu'est-ce que vous voulez que je dise? La science l'a prouvé. Mais nous avons vu le contenu de la science, que c'est. À la limite, c'est du vide. Alors, allez avec cette vision des choses, au niveau de ce que nous avons reçu, au point de vue enseignement, pendant ce week-end. Et l'approfondissement qui suivra quand vous irez plus loin que ce que je vous ai dit. C'est ça, l'équipement nécessaire pour aller dans le monde. Mais auparavant, il faut mettre la maison en ordre. Nous vivons un temps extraordinaire où Dieu va mettre sa maison en ordre. Comme il ne l'a jamais fait de toute l'histoire de l'Église. Parce que ce sont les derniers temps dans lesquels nous sommes. Et étant donné l'amplitude des fléaux sociaux, de la perversité, du mal, eh bien, comme l'amplitude du mal a abondé, la grâce va surabonder. Mais elle ne surabondera pas dans le monde tant que ceux qui sont supposés être le sel, la terre, la lumière dans le monde ne sont pas purifiés eux-mêmes. C'est-à-dire, un réveil spirituel, ça commence par la remise en ordre du peuple de Dieu. Et quand ça se fera, alors là, les écailles vont tomber les yeux. Ah, et moi qui croyais que ce livre disait la vérité. Ah, quel ensemble de mensonges habilement déguisés. Oh, la pauvre personne qui a écrit ce livre. Mais comment est-ce qu'il a pu être entraîné là-dedans? Et ainsi de suite, et ainsi de suite. Combien d'écailles tomberont des yeux? La maison de Dieu se remettra en ordre. Et une lumière cohérente sortira. Laissez-moi donner un exemple. Vous voyez des lampes là? Moi, hier soir, je me suis mis à la fenêtre. Il faisait une nuit noire, j'avais une pile de poches. J'ai éclairé. Je pouvais voir
les jardins recouverts de plastique, là, en bas, à Peignel. Non, c'est pas Peignel où j'étais, c'est Morija, oui. Et puis j'ai essayé d'éclairer le clocher. Alors là, il n'y avait pas de trace, j'avais beau bouger la lampe, il n'y avait aucun effet sur le clocher. La lumière était complètement amortie. Elle n'allait pas au-delà de quelques 20-30 mètres. Vous pourrez prendre cette lampe, en faire autant cette nuit, ça sera pareil, il ira peut-être un peu plus loin. Et pourquoi est-ce que cette lumière est absorbée? Eh bien, si je regarde ce qui se passe au niveau du filament, je constate une chose assez intéressante. Ce filament, c'est du tungstène. Un courant électrique passe dedans. L'énergie qu'il apporte donne aux atomes de tungstène une excitation. Et comme l'autre jour, ça commence à danser. Alors, plus vous faites passer de courant, plus ça danse. Mais alors, quand ils sont fatigués de danser, ils s'assoient et ils restituent, ils sont des gens très généreux, ils gardent rien pour eux les atomes, hein. Ils restituent l'énergie reçue par le courant électrique sous la forme d'un rayonnement. Alors, plus vous avez sauté haut, plus lorsque vous retombez pour vous asseoir, avant de ressauter d'ailleurs, plus la lumière que vous restituez est intense et sa longueur d'onde faible, c'est-à-dire vers le rouge. Plus vous êtes lourd, moins vous restituez de lumière. Lorsque vous asseyez, elle tourne vers le bleu. Ce qui fait que dans ce filament, il y a les atomes de toutes les énergies. Il y en a qui sautent très haut, d'autres très bas, mais tout le monde saute, hein. Et chacun restitue sa lumière en s'asseyant et puis ça repart. Alors, la lumière que l'on reçoit, elle est tantôt jaune, verte, bleue, orange, rouge, violette. L'ensemble de tout, vous savez ce que ça fait, la lumière blanche. C'est ça. Mais c'est ce qu'on appelle une lumière incohérente. Et parce qu'elle est incohérente, elle ne va pas loin. Maintenant, il existe un dispositif qui s'appelle le laser. On fait de merveilleuses choses avec le laser. La chirurgie, très fine de le fond de l'œil. On éclaire la Lune avec un faisceau laser et la lumière nous revient. La Lune, c'est pas le clocher, hein. Ça va loin, la Lune. Et pourquoi elle n'est pas absorbée? Eh bien, c'est la même chose. Seulement, un laser, c'est pas un bout de tungstène. C'est un gaz. On fait la même chose, mais au lieu de faire traverser un courant électrique comme ici, on fait une décharge. On monte la tension, on claque brusquement, comme dans le tube de néon, une étincelle jaillit. Et l'énergie cédée par cette étincelle, si on a bien choisi le gaz, par exemple un xénon, ou un autre, peu importe le nom, eh bien, il se passe la chose suivante. Les atomes de gaz, au lieu d'être comme dans le solide, d'énergies diverses, il y a des mous, il y a des forts, eh bien, ils sont tous sur des niveaux bien fixes, un peu comme les oiseaux sur un fil électrique. Ils se mettent, vous savez, avant de partir en automne, tous sur le même fil. C'est-à-dire, par rapport à la Terre, s'ils se laissaient tomber, ils auraient tous la même énergie. Eh bien, c'est ça. Ces atomes sont tous du même niveau énergétique, ils s'excitent en même temps, ils montent de la même quantité, et quand ils retombent, donc chacun relâche la même quantité d'énergie. Donc, la longueur d'onde de leur lumière sera toujours la même. Par exemple, je prends un laser au rubidium, il émet une lumière rouge. Mais ce rouge est d'une pureté extraordinaire, il n'y a que du rouge. Et c'est ce qu'on appelle la lumière cohérente. Celle-ci va très loin. Elle n'est pas absorbée. Ou pratiquement pas. Eh bien, c'est toute la différence entre un peuple de Dieu infiltré par toutes sortes de choses, à commencer par un examen de soi-même, où le moi n'est pas crucifié. Il faut se charger de sa croix. C'est à partir de ce moment-là qu'on a des énergies évanescentes. Quand l'Esprit de Dieu souffle, quand nous sommes poussés, par exemple, Croisade France, Billy Graham va venir, chacun va être soulevé par ça, chacun avec des énergies différentes. Et le plus grand frein à l'énergie divine, c'est moi. C'est pas Satan. Satan se sert de moi. Mais c'est moi. Tant que je me vois, tant que je m'analyse, et je m'accepte tel que je me vois, eh bien, je constitue un frein terrible. Ce qui fait que quand l'Esprit de Dieu soufflera, au niveau d'une campagne comme Billy Graham en France, on va faire un petit bond. D'autres, davantage libérés, feront un bond plus grand. Mais l'ensemble fera une lumière incohérente. Elle sera vite absorbée dans le monde. Alors que si l'Église est purifiée, Dieu nous donne une énergie considérable, où nous sommes tous dans cette unité avec le Christ, où le moi a disparu, tous les freins ont disparu, à ce moment-là, nous sautons tous de la même façon. Et la lumière que nous restituons, elle va loin dans le monde. Elle pénètre tous les recoins,
tous les mensonges dissimulés au niveau d'une vérité captive. Et à ce moment-là, le monde voit dans quel mensonge les résultats d'une culture rationaliste, par exemple, l'ont entraîné. Et il voit les mensonges au niveau du religieux, du philosophique, au niveau de la vie tout court, hédoniste, donc qui jouit, au niveau de, par exemple, la croissance permanente. Tous les mensonges sont exposés. C'est ça, la lumière dans le monde, que Dieu attend de l'Église. Elle vient de Dieu, c'est lui qui donne l'énergie par le courant qui passe. Mais nous sommes les réflecteurs, nous sommes soulevés par l'Esprit de Dieu et nous restituons cette lumière dans le monde. Encore faut-il que ça soit fait d'une façon cohérente. C'est ce que le réveil va amener dans l'Église. Il va rendre cohérent le peuple de Dieu en le débarrassant de tous ses freins. Et rappelez-vous, le dénominateur commun de tous les freins dans l'Église, c'est nous, c'est notre moi. C'est pour ça, pour suivre Jésus vers la perfection, il faut prendre sa croix. C'est sur la croix que le moi meurt. En fait, il a été crucifié. Et là encore, on vit comme si c'était un phénomène historique qui ne nous avait pas concernés. On dit « Merci Seigneur, t'as pardonné mes péchés, tu es mort pour moi. » Et pff, on tire la croix, je veux dire on tire la page, on tire un trait, et on s'en va dans l'examen de soi-même, les nouvelles petites théories qui rentrent dans l'Église, etc. Mais la croix nous rappelle que nous avons été impliqués, et vivre comme si nous n'étions pas morts, c'est en fait s'opposer à Dieu. C'est se moquer de la croix. Alors qu'on ne s'étonne pas après du peu de rayonnement de l'Église dans le monde. Voilà la véritable thérapeutique de l'âme humaine. C'est celle-là. Et le jour où celle-ci prendra place dans l'Église, place centrale, comme Golgotha était le centre du monde dans l'histoire et dans le temps, à ce moment-là, quelque chose changera dans l'Église. À ce moment-là, quelque chose changera dans le monde. Mais pas avant. On demande, Seigneur, souffle ton esprit. On veut un nouveau baptême du Saint-Esprit. On veut que l'Esprit souffle. Mais on oublie d'enlever les absorbants de cette puissance, les moi-jeux. Alors Dieu ne souffle pas, il ne va pas gaspiller son énergie comme ça. Hein? S'il a soufflé au moment de la Pentecôte, c'est qu'ils avaient vécu ce qu'avait fait la croix pour eux. Et regardez l'impact. Si aujourd'hui nous sommes chrétiens, nous vivons dans une institution relativement libre, c'est parce que l'Esprit a soufflé il y a 20 siècles. Vous vous rendez compte de la répercussion dans le temps? Et nous ne sommes même pas capables, au niveau de notre vie chrétienne, de faire qu'il y ait une répercussion dans les années qui suivent notre conversion. Ça, c'est un réquisitoire sérieux contre le peuple de Dieu. Ce n'est pas le mien. Je suis que le réflecteur, quelquefois embarrassé, parce que je m'inclus là-dedans, et puis ça va à contre-courant de ce qu'on croit. Oh, ça me viendrait... Vous savez, je serais beaucoup plus populaire si je vous parlais de nouvelles formes de psychothérapie. Je vous dis, attendez, je vais vous examiner, vous allez voir, vous allez être content. On va descendre dans le passé, ouh là, on va faire de belles choses. Et vous seriez flattés, on s'intéresse à vous. Et puis moi, je suis sur l'estrade, et puis ça y est, je suis quelqu'un parce que tout le monde vient à moi. Je pourrais le faire, c'est très populaire. Il y en a qui parcourent ainsi les églises, les communautés, au niveau d'un enseignement qui finit par démolir à long terme. Ceux-là sont populaires, mais celui qui prêche la croix n'est jamais populaire. Parce que l'esprit de Satan ne peut pas le sentir. C'est là qu'il a été vaincu. Il s'opposera par tous les moyens à sa disposition pour cacher, déformer le message de la croix. La croix reste centrale. Vous allez me dire, j'ai peut-être quitté le sujet. Mais non, je ne l'ai pas quitté. Car nous sommes dans le sujet vers une connaissance libérée et libératrice aujourd'hui. Une connaissance libérée. La connaissance, ce n'est pas seulement la connaissance scientifique, c'est tout. C'est toute notre interaction avec le monde. Et à la limite, la connaissance de Christ. La connaissance de nous-mêmes. Elle est prisonnière, elle est captive, notre connaissance de nous-mêmes, par tout ce qui s'est introduit dans l'Église. J'ai écrit un jour un pamphlet que j'ai intitulé « Ayaya ». En fait, c'était en anglais, et c'est les initiales A-Y-A-Y-A. Et j'ai mis, sous ces initiales, j'ai essayé de montrer à quel point on se trompait dans le fait de « accept yourself as you are ». Si vous prenez les premières lettres de ces cinq mots anglais, ça fait « Ayaya ». Et oui, ça fait « Ayaya », parce que ça fait du dégât, à force de s'accepter tel que nous sommes, tel que nous nous voyons.
Nous accepter tel que nous sommes, le mot « somme » a un sens profond. C'est pas ce que nous voyons de nous-mêmes qui fait que nous sommes. C'est cette image de Dieu en nous, c'est la vision que Dieu a de nous, c'est ça, c'est notre vraie valeur. C'est celle-là qu'il faut accepter. Et on ne peut pas le faire en nous analysant, on ne peut faire que par une démarche de foi. J'ai bien aimé ce que j'ai lu de Chouraki, qui est pourtant juif, non converti, dans son écriture du Nouveau Testament. J'ai lu à midi, vous voyez. J'ai regardé comment il traduisait le mot foi. Il le traduit toujours par le même mot, adhérence. Adhérence veut dire d'abord adhésion, donc communauté de vue. Pour adhérer à une vue, il faut d'abord avoir une communauté de vue. Et puis adhérence veut dire aussi coléa, rester ensemble, ne pas quitter. C'est tout ça la foi. Voir ce que je suis réellement, il faut d'abord adhérer à la vérité divine et non pas la vérité des psychologues de ce monde ou de ceux qui s'introduisent dans l'Église. Il faut adhérer à la vérité divine de ce qu'il voit lui de nous. Il faut avoir une adhésion avec cela et ensuite coller à ça. À chaque fois l'adversaire me dit « Mais tu vois, tu réagis peut-être comme si parce qu'il s'est passé cela. » Ne regarde pas les relations de cause à effet, je t'en supplie, c'est le puits dans lequel tu tombes et tu n'en ressors pas. Adhère à la vue que Dieu a de toi. C'est ça la foi. Je donne 100% raison à Chouraki. C'est peut-être pas la traduction étymologique du mot foi, mais c'est exactement le contenu de la foi. Une adhésion à l'invisible, c'est-à-dire au Christ, qui se traduit par une adhérence. Alors à ce moment-là et à ce moment-là seulement, serai-je en mesure d'être l'instrument qui reflétera la libération de la connaissance. Pourquoi refléter? Parce qu'elle a été libérée. Il n'y a pas à construire une libération. Il y a à entrer dans une puissance de libération qui a été elle-même dégagée par la croix du calvaire, par l'œuvre de la croix. C'est cela, la véritable adhésion. Une fois que nous entrons là-dedans, nous entrons dans un combat dont l'issue est déjà écrite. C'est une victoire, l'issue de ce combat. Nous faisons presque les choses à l'envers. La victoire est remportée et nous entrons dans le combat. Alors vous allez me dire, mais vous avez parlé de cohérence tout à l'heure, je ne vois pas comment vous renversez le temps là, qu'est-ce que vous faites exactement? Eh bien, il faut s'interroger sur la raison pour laquelle, alors que tant de choses se sont dénouées à la croix, il y a toujours le mal dans le monde. Entre parenthèses, dans le sujet qui nous préoccupe à travers ces thèmes, comment se fait-il que tant de gens continuent à croire à la réalité suivant les apparences et à tordre notre civilisation, à la pervertir? Nous avons vu comment hier, en mettant l'homme sur un piédestal, etc. Je ne reviens pas là-dessus. Comment se fait-il que ça continue? Tout simplement pour la raison suivante. Supposez que vous soyez dans un village à l'issue de la Deuxième Guerre mondiale. Et puis ce village est isolé au point de vue communication. Vous avez des troupes nazies qui ont commis des atrocités chez vous. Et puis, sans que vous le sachiez, arrive la fameuse victoire, le 8 mai, où la reddition de l'armée nazie est signée, où les troupes sont rappelées à l'ordre, rappelées dans leur pays, doivent dégager. Mais le colonel qui commande le régiment tortionnaire chez vous, c'est une tête brûlée, il veut rien entendre, il veut rester là. Lui, il veut détruire le village. Il veut vous détruire. Il fait comme si l'ordre n'existait pas. Et vous qui ne le savez pas, eh bien, vous vivez toujours. Les exactions continuent. Vous voyez des gens emmenés au poteau, vous voyez des gens torturés, des maisons brûlées, du pillage, etc. Et puis vous le subissez. Mais en fait, la victoire a été remportée sur ces troupes. Qu'est-ce qui fait que ces troupes tiennent? Premièrement, deux choses. L'ennemi ne veut pas reconnaître qu'il a été défait, vaincu. Et deuxièmement, sur tout cela, vous ne le savez pas. Ou vous faites comme si vous ne le saviez pas. C'est tout ce qui se passe dans le monde. Pourquoi le mal tient? Parce que celui qui a été vaincu refuse, s'est rebellé contre l'autorité divine et veut masquer sa défaite par un semblant de choses qui n'ont pas changé. Mais la position du chrétien éclairée par l'Esprit de Dieu, c'est précisément
de voir la vraie situation, de voir que tout a été lié en ce qui concerne Satan, et tout a été délié en ce qui concerne les humains. C'est tout Matthieu 18, 18, qui une fois de plus a été traduit de travers. Parce qu'il est dit, ce que vous lirez sur la terre sera lié dans le ciel, ce que vous délirez sur la terre sera délié dans le ciel. Mais c'est faux. Regardez le grec. Et d'ailleurs, Chouraki l'a rétabli aussi, ça. Lui, juif, sait lire le grec. Pourquoi nous, soi-disant gens cultivés, on ne veut pas le lire correctement? La vérité de ce verset, ce qui a été lié, ce que vous lirez sur la terre, sera ce qui a déjà été lié dans le ciel. Ce que vous délirez sur la terre sera, sur terre, ce qui a déjà été délié dans le ciel. Voilà la glorieuse dimension de la victoire au niveau de Golgotha. Une victoire extraordinaire qui a lié l'adversaire. Il est vaincu. Qui a délié l'homme. Cette société captive est déjà libérée. Au niveau de la connaissance. C'est déjà fait. Seulement elle vit la captivité parce qu'elle ne le sait pas. Qu'attendez-vous pour aller leur dire ? Pas seulement dire, mais le vivre. Vivre ça au niveau de ce que l'esprit a en vue. C'est pas notre petit plan qui va faire, notre petite organisation, ah ben je vais faire ci et ça. Peut-être on a des idées, encore faut-il les soumettre au Seigneur. C'est son plan qui compte. Nous n'avons pas été créés pour travailler pour le Seigneur, en fait. C'est une astuce de langage qui est trompeuse. Nous avons été créés pour que le Seigneur travaille au travers de nous. C'est tout à fait différent. Au travers de nous et avec nous. Alors, à ce moment-là, nous nous soumettons, une fois libérés de nous-mêmes, et c'est une libération quotidienne, au niveau de la croix. Et surtout, n'entraînons pas le passé derrière nous, parce que ça, c'est le pire des freins. Celui-là a été réglé une fois pour toutes. C'est pas la peine d'entraîner. Si nous le traînons encore avec nous, c'est que nous ne sommes pas pensés par la repentance. C'est que notre conversion n'est qu'à moitié cuite. On a accepté le pardon des péchés, mais on n'a surtout pas voulu accepter d'être mort en Christ. On l'a soit ignoré, soit ça n'a pas été prêché, et je suis désolé de voir, et je le déplore ici, du haut de cette estrade, que les messages d'évangélisation, de moins en moins, parlent de la repentance. On ne parle que du pardon des péchés. Ah, c'est facile, on se sent coupable, merci Seigneur, t'as tout enlevé. Et on rentre dans la vie chrétienne en entraînant le passé et le cadavre avec soi, celui qui est mort avec Christ. C'est triste de traîner un cadavre. Comme je disais hier, ça sent mauvais. Et en plus, on est tenté toujours de faire des examens post-mortem. C'est tout ça l'examen du passé. Voilà le poids. Débarrassons-nous de cela. Libérons-nous. Et ensuite, au niveau d'une croissance qui veut dire discerner de plus en plus la différence entre le bien et le mal, dans ses formes les plus subtiles, se rendre disponible au Seigneur pour qu'il travaille avec nous. Alors là, nous pouvons partir dans le monde et nous verrons à quel point la connaissance est libérée déjà. Car par notre action, l'ennemi reculera, sera obligé de retirer son voile de mensonge et nous serons surpris des effets de cette libération dans la société. Un pays entier peut se retourner. Et oui, je n'invente pas, je fais pas une espèce d'illusion, d'une science-fiction presque. C'est une réalité, un pays entier peut revenir au Seigneur. Une société peut changer, une civilisation peut être marquée par ce réveil qui sera des nôtres, dans moins de peut-être 10 ans, peut-être moins de 20 ans. Mais il faut être prêt. Et le prix à payer, c'est de renoncer à soi-même. Voilà le secret de la libération de la connaissance. Pas forcément par les scientifiques impliqués dedans, mais par tout un chacun. Nous avons tous quelque chose à dire parce que nous sommes tous impliqués dans les découvertes scientifiques qui ont perverti la connaissance. Que Dieu nous soit en aide. Amen.

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vous êtes encore gâtés aujourd'hui avec des compacts disques, avec la superbe musique de Jean-Sébastien Bach et de Tchaïkovski.

de Jean-Sébastien Bach, nous vous proposons quelque chose d'assez original. Il s'agit, pour commencer, du concerto pour deux clavecins en Do mineur, qui sera suivi de Peter Tchaïkovski, la musique du ballet qu'il a écrit, du ballet du Lac des Cygnes. Toute la musique du ballet Le Lac des Cygnes. Et après ces morceaux de ballet de Tchaïkovski, nous proposerons un concerto pour trois clavecins en Do majeur de Jean-Sébastien Bach, qui sera suivi d'un nouveau concerto pour deux clavecins en Do majeur, et pour terminer, un concerto pour quatre clavecins en La majeur de Jean-Sébastien Bach. Et oui, la meilleure musique sur Radio Bonne Nouvelle, votre concerto digestif.

0: C'était donc le Lac des Cygnes de Peter Tchaïkovski, interprété par l'Orchestre Festival de Londres sous la direction de Alberto Lidio. Nous continuons votre concert digestif tout de suite après ceci.
1: Un poète a dit « Soyons comme l'oiseau posé pour un instant sur un rameau trop frêle, qui sent ployer la branche et qui chante pourtant, sachant qu'il a des ailes. » Des ailes. Eh bien, par exemple, dans le psaume 55, il est dit « Oh, si j'avais des ailes, les ailes de la colombe, je m'envolerais. » Nous voudrions bien, parfois, avoir des ailes, vous ne croyez pas ? Pour fuir loin de nos préoccupations, de nos soucis, de nos épreuves, de nos chagrins. Des ailes. Mais Dieu nous en a donné. L'une s'appelle la foi, l'autre s'appelle la patience. Et l'Épître aux Hébreux nous dit que c'est par la foi et par la patience que l'on hérite des promesses. Et c'est pour nous apprendre à nous servir de ces deux ailes que Jésus-Christ est venu sur la terre, qu'il est mort, vous le savez, et qu'il est ressuscité aussi, ne l'oublions jamais. C'est donc pour nous apprendre ces choses essentielles, l'apprentissage de nos ailes, que Dieu est venu à notre rencontre. Ayons donc foi en Dieu, sachons persévérer dans la prière, sachons attendre, et quelle que soit la fragilité du rameau qui porte notre vie, quelle que soit la violence de l'ouragan aussi, nous chanterons pourtant sans discontinuer. Car nous aurons des ailes, ou même, nous pouvons peut-être le dire déjà, nous avons des ailes.

un concerto de Jean-Sébastien Bach pour trois clavecins en do majeur, qui sera suivi par un concerto pour deux clavecins en do majeur, et pour terminer, le concerto pour quatre clavecins, BWV 1065 en la majeure.

C'était donc le premier mouvement du concerto pour quatre clavecins en la majeur de Jean-Sébastien Bach. Nous allons continuer et pour terminer ce concert digestif avec le deuxième mouvement de ce concerto pour quatre clavecins en la majeur.

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0: 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Edith, bonjour.
1: Bonjour à tous et bienvenue dans votre émission Graines de vie, dans laquelle nous continuons notre étude quotidienne du livre des Proverbes. Et puisque nous sommes le 3 juillet, nous faisons la lecture du chapitre 3 des Proverbes.
2: Chapitre 3. Mon fils, n'oublie pas mes instructions et que ton cœur retienne mes commandements, car ils rallongeront tes jours et ajouteront des années à la durée de ta vie et t'assureront le bonheur. Que l'amour et la fidélité ne te fasse jamais défaut. Attache-les autour de ton cou, grave-les sur les tablettes de ton cœur, et tu obtiendras la faveur de Dieu et des hommes. Tu auras la réputation d'être un homme de bon sens. Mets ta confiance en l'Éternel de tout ton cœur, et ne te repose pas sur ta propre intelligence. Cherche à connaître sa volonté pour tout ce que tu entreprends, et il te conduira sur le droit chemin. Ne te prends pas pour un sage. Révère l'Éternel et détourne-toi du mal. Ce sera une bonne médecine qui t'assurera la santé du corps et la vitalité de tout ton être. Honore l'Éternel en lui donnant une part de tes biens et en lui offrant les prémices de tous tes revenus. Alors tes greniers regorgeront de nourriture et tes caves déborderont de vin. Mon fils, si l'Éternel te corrige, n'en fais pas fi. S'il te reprend, ne t'impatiente pas, car c'est celui qu'il aime que l'Éternel reprend, agissant comme un père avec lui, avec l'enfant qu'il chérit. Heureux l'homme qui a trouvé la sagesse, heureux celui qui est devenu raisonnable. Acquérir la sagesse vaut mieux que gagner beaucoup d'argent. Les avantages qu'elle donne sont plus précieux que l'or le plus fin. Elle a plus de prix que les perles et aucun trésor que tu pourrais désirer n'égale sa valeur. La sagesse t'offre dans sa main droite une longue vie et dans sa main gauche la richesse et la considération. Les voies dans lesquelles elle conduit sont agréables. Tous ses chemins convergent vers le bonheur. La sagesse est un arbre de vie pour ceux qui s'attachent à elle et ceux qui savent la garder sont heureux. C'est avec la sagesse que l'Éternel a fondé la terre et avec l'intelligence qu'il a disposé le ciel. Par sa science, il a fait jaillir l'eau des sources et ordonné aux nuages de répandre la rosée. Mon fils, garde les yeux fixés sur la sagesse et la réflexion, retiens-les, car elles t'apporteront la vie, elles seront une parure pour ton cou. Alors tu iras ton chemin en toute sécurité, sans trébucher. Quand tu te coucheras, tu n'éprouveras aucune crainte et ton sommeil sera paisible. Tu n'auras pas à redouter un désastre imprévu, ni la ruine qui ne manquera pas de fondre sur les méchants, car l'Éternel sera ton assurance, il gardera ton pied de tout piège. Si tu en as le moyen, ne refuse pas de faire du bien à celui qui est dans le besoin. Ne dis pas à ton prochain, va-t'en et reviens plus tard, demain je te donnerai, alors que tu peux le faire tout de suite. Ne manigance rien de mal contre ton prochain, alors qu'il vit sans défiance près de toi. Ne cherche pas querelle à quelqu'un sans raison, alors qu'il ne t'a fait aucun mal. N'envie pas les violents et n'adopte aucun de leurs procédés, car l'Éternel a en horreur les gens mauvais, mais il réserve son intimité aux hommes droits.

Tout de suite, je vous propose que nous méditions sur les versets 11 et 12 de ce chapitre 3. Mon fils, si l'Éternel te corrige, n'en fais pas fi. S'il te reprend, ne t'impatiente pas, car c'est celui qu'il aime que l'Éternel reprend, agissant avec lui comme un père avec l'enfant qu'il chérit. Ces versets sont repris beaucoup plus tard par l'auteur de l'Épître aux Hébreux au chapitre 12. Et là, nous devons faire attention de ne pas utiliser ce texte pour justifier certaines erreurs humaines ou bien l'œuvre du diable dans les vies. Parce que les croyants ont tendance souvent à mélanger ce que Dieu fait et ce que l'ennemi fait. Mais il faut savoir que l'on soit croyant ou non, on subit toujours les conséquences de nos actions. La loi de la semence et de la récolte s'applique dans le domaine naturel comme dans le domaine spirituel. Par exemple, si un croyant conduit sa voiture d'une façon imprudente, il risque d'avoir un accident grave et cela ne sera pas du tout la faute de Dieu, il en sera seul responsable. N'attribuons pas au Père Céleste la conséquence de nos bêtises. Si un jeune enfant désobéit à sa mère en lui lâchant la main dans la rue, par exemple, eh bien, elle ne va pas le punir en le poussant sous une voiture. Et Dieu est bien meilleur que nous. Il ne punit pas ses enfants en leur envoyant des accidents ou des maladies. Dieu est esprit. Rappelez-vous que nous avons été créés à son image. Nous sommes un esprit et nous avons un corps et une âme. Dieu est le Père des esprits, nous dit Hébreux 12, verset 9. Quand il nous parle, il s'adresse tout d'abord à notre esprit. Il nous reprend dans notre esprit. Un chrétien doit reconnaître la voix du bon berger, parce que Jésus dit que ses brebis reconnaissent sa voix. Quand nous sommes mal dans notre intérieur, dans notre esprit, il faut s'arrêter et écouter. Est-ce que c'est la voix accusatrice du diable? Ou bien est-ce la voix de notre Père Céleste qui nous fait comprendre que nous sommes sur la mauvaise route? Bien sûr, quand nous endurcissons notre cœur, en ne répondant pas à ce qu'il nous dit, il peut envoyer certaines circonstances pour nous arrêter, tout comme il peut placer certaines personnes sur notre route auxquelles il révélera les mauvaises choses cachées dans notre cœur et que Dieu utilisera pour nous rappeler à l'ordre. Rappelez-vous que Jésus est mort sur la croix pour vos péchés, mais aussi pour vos maladies. 1 Pierre 2, 24 nous dit que dans les meurtrissures de Jésus, nous avons été guéris. Donc, s'il a payé si cher pour notre guérison, rassurez-vous, il n'envoie pas la maladie ni l'infirmité pour nous punir. Si c'était le cas, comment savoir quand on peut avoir la foi pour être guéri et quand on doit rester malade? Si la volonté de Dieu était que nous soyons malades, ce serait un péché que d'aller voir un médecin et de prendre des médicaments pour rechercher la guérison. Ce serait vraiment une pure absurdité. Il est bon de prendre du temps pour être à l'écoute de notre Papa Céleste, de lui demander son avis sur nos comportements et façons de faire, et de rectifier ce qu'il nous montre, même si ça paraît un détail. Prenez courage, Jésus vous aime. Son seul but est de vous voir grandir dans votre relation avec lui et dans la connaissance de sa volonté. Lisez la Bible, réjouissez-vous d'être son enfant corrigé par lui au moment convenable. Eh bien, le moment de nous séparer est arrivé. Je vous dis au revoir, bon courage et à demain.

voici arrivé à la fin de cette émission Graines de Vie avec Edith. Alors dites-nous ce que cette émission vous a apporté. Et si vous avez besoin de la prière, notez-le dans votre courrier. Voici l'adresse. Edith Pet. Boîte postale 21. 30 310. Vergèze, ça s'écrit V-E-R-G-E-Z-E, Vergèze, France. Par courriel, edith.tremplin@gmail.com. Je répète, edith.tremplin@gmail.com. Faites connaître cette émission autour de vous et puis au plaisir de vous retrouver demain dans la prochaine émission. Au revoir.

m'appelle Mickaël. Je suis née dans une famille chrétienne. Mon père était missionnaire. À l'âge de 3 ans, mes parents sont partis en Afrique, dans un orphelinat. Et puis là a commencé un petit peu, pour moi, la galère. J'ai très mal supporté le fait que mes parents aillent s'occuper de tant d'enfants et que moi, j'étais là au milieu. Et donc, a commencé quelques blessures dans mon cœur et je suis devenue un peu anorexique. Après diverses difficultés, mes parents sont rentrés en Europe, donc en Suisse. Ils étaient Suisses d'origine. Ils ont commencé à travailler en France. Parmi des drogués, alcooliques sortant de prison. Depuis que je suis née, mes parents se sont toujours occupés de plein de gens, quoi. Et tout ça, ça m'a fait quelque part un peu souffrir parce que je me disais, ils s'occupent de tout le monde, mais moi, qu'est-ce que je suis là au milieu? J'ai commencé une dépression lorsque j'avais 14 ans. Je comprenais pas ce qui m'arrivait parce que j'avais décidé moi-même de suivre Jésus parce que j'avais vu les miracles qu'il avait fait dans notre famille. J'avais vu que il y a des fois où on n'avait pas à manger puis que le Seigneur avait pourvu et tout ça, et je croyais en Dieu, je savais qu'il existait, mais je sais pas ce qui m'est arrivé. En fait, je voulais pas rentrer dans le monde adulte. Je me disais, si c'est pour vivre comme ces gens que mes parents s'occupent, j'ai pas envie de le vivre. Alors je voulais pas rentrer dans ce monde adulte. J'avais trop vu de gens dépravés. Et je me disais, c'est pas possible, j'ai pas envie de rentrer dans ce monde-là. Et puis, mes parents ont vraiment crié au Seigneur parce que je dormais plus la nuit. Et puis aussi, comme on avait commencé à grandir vers 13-14 ans, ils s'occupaient toujours de gars drogués, alcooliques. Et ils avaient plusieurs fois tenté de nous violer. Et en tout cas, ils avaient réussi à avoir des gestes malheureux vis-à-vis de nous, quoi. Des attouchements sexuels et tout ça. Donc, on avait toujours été préservés. On n'avait jamais été violés, ni ma sœur, ni moi. Mais enfin, ça nous avait quand même marqué tout ça. Et c'est vrai que j'arrivais pas à dormir la nuit parce que j'avais peur qu'un jour ils rentrent dans ma chambre et qu'ils viennent me violer et tout ça. Et donc, j'étais un peu, vraiment, dans mon cœur, j'avais ce tiraillement. J'étais vraiment, quelque part dans le désarroi. Et le Seigneur a vraiment dû, à un moment donné, je me suis dit, c'est pas possible que je continue comme ça parce que je vivais dans la crainte sans arrêt. Dès qu'à table, ça commençait un peu à s'échauffer dans les paroles, je paniquais complètement, j'essayais de faire n'importe quoi pour que ça se calme, parce que j'avais vraiment peur de la bagarre, j'avais peur de tout ça. Moi-même, j'ai crié à Dieu, j'ai dit, écoute Seigneur, il faut vraiment que tu viennes et que tu fasses quelque chose pour moi, parce que je suis dans un tel désarroi que je pourrais pas m'en sortir toute seule. Et le Seigneur est vraiment intervenu dans ma vie et a enlevé toute cette crainte. Je peux pas vous dire que ça s'est passé en 5 minutes, parce que c'est quelque chose... C'est une guérison qui commence dans le cœur. Il faut aussi que nous, on décide de guérir, qu'on accepte que Dieu vienne et puis enlève toutes ces blessures qu'on a eues. Et je voulais particulièrement vous parler de ce qu'on peut vivre dans l'enfance. Et c'est vrai que des fois, en tant qu'enfant, on a beaucoup souffert. On a vu des choses qui nous ont blessés. Tout un tas de choses. Je veux dire, en tant qu'enfant, il y a des fois des choses qui paraissent banales pour un adulte. Et qui pour un enfant blesse, et puis après on s'en rappelle même plus, et puis ça reste enfoui en nous, et puis ça nous fait sortir des réactions. Des fois on se dit, mais pourquoi je réagis comme ça, c'est pas normal. Et puis le Seigneur des fois il vient puis il dit, écoute, souviens-toi, tu vois, à telle époque t'as eu ça qui t'a blessé. C'est là le point de départ de tout ça. Le Seigneur, il nous connaît, il aime les enfants, il nous aime tous. Même si il y a eu des choses dans notre enfance qui nous ont blessés, il est capable de venir et de guérir ces choses. Rien ne lui est impossible.

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1: L'Ancien Testament nous dit qu'une pauvre veuve, à bout de ressources, fut invitée par le prophète Élisée à réunir des vases vides destinés à recevoir une huile miraculeuse qui les remplit tous. Lorsqu'elle n'eut plus de vase à présenter au prophète, l'huile s'arrêta. Nous nous imaginons parfois que la prière est une lamentation destinée à émouvoir Dieu qui consentira peut-être enfin à s'occuper de nous. Mais la prière, ce n'est pas cela, c'est au contraire l'attitude confiante d'un enfant qui demande quelque chose à son père, certain que son père lui donnera ce qu'il demande, à condition bien sûr que cela lui soit utile. Prier, eh bien c'est exposer ses besoins à Dieu. C'est aussi demeurer dans une attitude réceptive. Et la veuve attendait que les vases se remplissent. Nous devons en faire autant. Lorsque nous présentons à Dieu des vases vides, vides de nos doutes, de notre égoïsme, de nos calculs aussi, de nos ambitions et que sais-je encore, eh bien lorsque nous lui demandons d'intervenir, préparons-nous alors à recevoir ce que nous avons demandé. Même si l'exaucement devait tarder, agissons en fonction de l'exaucement que nous allons recevoir. Il est écrit, Dieu n'a pas épargné son Fils, mais il l'a donné, il l'a livré pour nous tous. Alors comment ne nous fera-t-il pas aussi don de toutes choses avec lui? Vous entendez bien, toutes choses. Or, tout en bon français signifie

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1: Je suis Sarah Hélène, je vais me présenter, bonjour à tous. J'ai 30 ans, je viens de l'île de la Réunion, plus précisément du sud de l'île, d'une petite ville qui s'appelle Saint-Joseph. Je suis auteur, compositeur, interprète, passionnée de musique depuis l'enfance. Et je suis une jeune chrétienne protestante évangélique depuis 2019.
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2: Originaire de l'île de la Réunion, mais dans votre parcours, vous vous êtes rendue au Québec. Est-ce que vous voulez nous raconter ce qui s'est passé et qui vous a amené justement dans cet univers musical ?
1: Alors, c'est vrai que j'ai grandi dans la musique, ma famille et musicienne, mon père est guitariste, ma mère chante, mes frères et sœurs font de la musique également. Donc j'ai baigné là-dedans et c'est naturellement au lycée que je me suis orientée vers une branche musicale où j'ai continué ensuite mes études en musique en métropole. Et au retour de la Réunion, je faisais des covers, je chantais beaucoup de reprises sur YouTube. Et c'est vrai que j'ai eu quelques difficultés. À la Réunion, c'était un peu compliqué, donc j'ai vraiment senti sur mon cœur, grâce à ma sœur qui habitait et qui habite toujours au Canada, qui m'a tout de suite orientée vers Montréal. Et donc avec mon mari maintenant, on s'est dit pourquoi pas sauter le pas vu qu'ici c'est un peu compliqué pour nous. Donc on a fait toutes les démarches nécessaires pour pouvoir s'installer. On a fait une demande de PVT, le passeport vacances-travail, on a été accepté. On est parti pour l'aventure, on s'est dit c'est parti go pour Montréal.
2: Oui, ben on va y revenir, Sarah, mais quand vous vous lancez dans la musique au départ, c'est beaucoup d'interprétations, vous reprenez des morceaux.
1: Quand j'ai commencé dans la musique, je reprenais beaucoup de chansons que j'écoutais à la radio, des chansons qui marchaient. Ça pouvait être du Sia, du côté français. J'allais aussi dans le rap parce que je voyais que ça marchait beaucoup, comme du Niska, etc. Donc j'étais vraiment un peu perdue musicalement. Je me sentais pas épanouie. Je faisais de la musique sans réel plaisir. Je voulais juste réussir et avancer.
2: Et sur place, à Montréal, vous avez eu ce contact avec la musique. Comment ça s'est fait, ce cheminement?
1: Alors, c'était une continuité, vu que ça faisait un moment que je faisais de la musique. On postait régulièrement sur les réseaux sociaux. Mais j'étais pas convaincue de ce que je faisais. Il me manquait quelque chose. Ça m'épanouissait pas vraiment ce que je sentais. Ça me représentait pas vraiment. Et c'est au moment où ma sœur m'a invitée à l'église un jour avec mon mari. Elle nous a invités et puis on s'est dit, bah, pour lui faire plaisir, pourquoi pas aller faire un tour. Et à ce moment-là, c'était une soirée spéciale, une soirée réveil. On est allés et puis ben, directement, tous les deux, on a été touchés. Et il m'a révélé ce pourquoi il m'avait choisi, ce pourquoi il m'avait fait de chanter pour sa gloire. Et c'est à ce moment-là que j'ai fait ce choix et que tout a changé.
2: Vous écrivez vos chants?
1: J'ai commencé à écrire des textes en anglais, et puis des textes en français et à composer de la musique.

0: avec mon mari.
1: Et qu'est-ce qui vous inspire, Sarah ?
0: Alors, ce qui m'inspire, on va dire que c'est la présence de Dieu. Le Saint-Esprit, vraiment, c'est quand je commence à écrire, quand je sens que j'ai un chant sur le cœur, je lui laisse toute la place et je lui demande de m'inspirer, de m'utiliser. Et j'écoute également beaucoup de louanges, que ça soit des louanges américaines, françaises, africaines. J'aime beaucoup et ça m'inspire énormément.
1: Donc, vous êtes plus attirée par quelle culture ?
0: Alors, j'aime beaucoup la culture américaine, le worship, les louanges vraiment orientées rock. Mais c'est vrai qu'en ce moment, je sens vraiment que mon cœur est attiré vers l'Afrique, les louanges africaines, même les louanges françaises, créoles. Je suis plus attirée vers ces cultures un peu plus traditionnelles, comme la Réunion d'où je viens.
1: Alors, quels sont vos projets aujourd'hui, Sarah ?
0: Mes projets, c'est de continuer dans cette voie, c'est de continuer à composer, à me laisser inspirer, guider et de sortir des nouvelles chansons, de continuer à faire des covers aussi également parce que j'interprète, je compose mais j'interprète aussi.
1: Présentez-nous un chant que vous avez produit récemment peut-être.
0: La chanson que j'ai sortie récemment, c'est un titre qui s'appelle « Dis-moi ». En fait, c'est une chanson où j'ai écrit quand j'étais dans un moment de doute, où je savais plus vraiment si c'était juste après être rentrée du Canada, où j'avais vécu des choses incroyables avec l'écriture des chants, etc. Et quand je suis rentrée à La Réunion, il y a eu comme un moment de calme plat où ça a shifté, il y avait quelque chose où je me disais, mais est-ce que j'ai bien fait de rentrer? Est-ce que c'est vraiment ici que tu veux que je sois à ce moment-là? Du coup, dans le doute, je parlais avec mon mari, et puis il a tout de suite pris la guitare. Et il m'a dit, écoute, on va chanter, laisse-toi, on va louer Dieu pour lui demander. Et puis, naturellement, spontanément, j'ai chanté ces paroles, j'ai chanté cette mélodie. Et voilà comment cette chanson est née.
1: Merci, Sarah. Donc, je vous propose d'écouter un extrait de ce chant, Dis-moi.

0: Je vous propose, Sarah, de découvrir ensemble le psaume 139, versets 13 à 16, où il est dit « Tu as façonné mon corps tout entier quand tu m'as tissé au sein de ma mère. Je veux te louer d'avoir fait de moi une créature extraordinaire et si admirable. Tu fais des merveilles et mon être entier le reconnaît bien. Mon corps n'était pas caché devant toi. » Quand, dans le mystère, je fus façonné dans les lieux secrets au sein de la terre. Je n'étais encore qu'une masse informe, mais tu me voyais, et dans ton grand livre, chacun de ces jours que tu me destines étaient tous inscrits avant que l'un d'eux ne vienne apparaître. Qu'est-ce que ce passage des psaumes vous inspire ?
1: Waouh, c'est un passage magnifique. Ce passage m'inspire et pour moi me dit que Dieu nous connaît mieux que nous-mêmes. Avant qu'on soit né, avant qu'on soit sur terre, il savait déjà qui on est, il connaissait déjà notre nom. Et dans toute cette connaissance, il savait aussi le but, le pourquoi on allait être sur cette terre et pourquoi on est fait, ce à quoi on est destiné. Donc voilà, c'est magnifique. Et puis aussi ça me parle quand parfois je peux douter de moi-même et me dire mais qui je suis, est-ce que je suis une bonne personne aux yeux de Dieu? On est des créatures merveilleuses, on est une merveille, c'est lui qui nous a créé, on a été créé à son image. Donc de ne jamais se regarder avec nos propres yeux et de toujours regarder comment Dieu nous voit, de lui faire confiance, de le suivre. Il sait mieux que nous-mêmes pourquoi on a été créé, pourquoi on est sur cette terre.
0: Merci beaucoup Sarah d'avoir été avec nous. On peut vous suivre sur votre chaîne YouTube Sarah Hélène et sur TikTok its.sarahhélène.
1: C'est ça, merci beaucoup.
0: Merci.
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1: Bonjour et bienvenue dans cette chronique des entrepreneurs chrétiens. Bonjour Annie.
2: Bonjour Louise.
1: Vous êtes chrétienne et vous travaillez sur le Pays Basque comme agent immobilier. L'immobilier au Pays Basque, aujourd'hui, se développe partout et la concurrence ne manque pas. Alors pourquoi avoir opté pour vous lancer ici ?
2: C'est vrai, la concurrence ne manque pas. Nous sommes très nombreux dans la profession ici au Pays Basque. Mais les circonstances de la vie, notamment après le décès de mon mari, m'ont amené ici alors que j'avais une agence en Limousin pendant une dizaine d'années. Mais j'ai arrêté donc pour m'occuper de mon mari. Et après quelques temps, j'ai décidé de reprendre ce métier que j'aime. Et j'ai choisi pour cela de faire partie d'un réseau national qui est chrétien et qui s'appelle PBH Immo, qui a maintenant plusieurs agences régionales et qui s'étend aussi à l'international, avec entre autres l'île de la Réunion, l'Espagne, le Portugal, la Martinique, et qui demande encore à se développer et à s'implanter dans toutes les régions. Et il se trouvait justement que dans notre région sud-ouest, PBH Immo n'était pas encore implanté. Et j'ai trouvé bon de travailler avec ce réseau qui incarne des valeurs chrétiennes qui sont riches à mon cœur. Et je crois qu'il est important qu'un tel réseau puisse se développer un peu partout en France et ailleurs, pour se démarquer du climat ambiant, en travaillant justement en harmonie avec les valeurs auxquelles on tient, honnêteté, vérité, confiance et intégrité.
1: Vous présentez des valeurs différentes en tant que chrétienne, mais qu'est-ce que cela change pour vos clients au quotidien ?
2: S'il y a un domaine où les arnaques et les mensonges sont monnaie courante, c'est bien celle de l'immobilier. La société est tournée tellement vers les profits, le pouvoir de l'argent, qu'elle en oublie les valeurs morales. Nous souhaitons un véritable accompagnement de nos clients, en mettant tout en œuvre pour répondre à leurs attentes, en apportant de vrais conseils, parfois d'ailleurs au détriment de nos intérêts, en élaborant de vraies stratégies au quotidien avec l'aide de Dieu. Aussi, dans la façon de faire, de prendre des engagements et de les respecter. Les gens sentent qu'il y a quelque chose de différent, de voir que les agents ne sont pas là pour les forcer, comme c'est le cas souvent, ou pour faire une estimation en dessous du prix de sa valeur, par exemple, et voir juste leurs intérêts. On ne cache rien, on est transparent. Incarner des valeurs chrétiennes en ces temps difficiles de crise où la suspicion règne, travailler en redonnant confiance à tous ceux qui s'adressent à cette catégorie professionnelle, c'est ce qui me semble être la différence la plus importante.
1: C'est vrai que l'immobilier rime plus souvent avec argent qu'avec christianisme dans l'inconscient collectif. Et même parfois, on les oppose. Pourtant, la Bible relate beaucoup d'échanges économiques, dont des achats, des ventes et des locations immobilières. Est-ce que les exemples bibliques vous inspirent dans vos transactions ?
2: Oh, bien sûr que la Bible m'inspire. Et choisir Dieu comme associé dans son travail au quotidien, voilà le véritable objectif. Pratiquer ce que nous enseigne la Bible dans notre vie de tous les jours, quel que soit le milieu, privé bien sûr, mais aussi social, et y compris dans notre travail. PBH revendique sa foi, et ce qui en découle naturellement au quotidien, c'est la volonté d'honnêteté, de sincérité et de confiance. Il faut bien l'avouer que cette profession souffre d'un véritable déficit de confiance, donnant à ce métier une image épouvantable de ce milieu. Et il n'y a pas si longtemps, dans une église, que je ne citerai pas, une personne m'a mise sur le grill, de manière très précise, par le biais de quelques questions sans équivoque. Comment une chrétienne peut-elle exercer une profession de menteur, de voleur et de magouilleur ? Ah, voilà, tout est dit. C'est malheureusement une image tenace, collée à la profession. Je ne suis pas de ceux qui pensent qu'une profession ou une autre soit interdite à un chrétien. À partir du moment où sa moralité n'est pas remise en cause et qu'il pratique son métier avec droiture. Je me souviens, à une époque, chez les chrétiens, certains métiers étaient déconseillés, magistrats, avocats, etc. Et pourtant, comme il sera important de compter des chrétiens au sein de la magistrature, alors agent immobilier, bah oui, c'est très important. Et il est possible de travailler honnêtement et loyalement dans ce registre et de défendre des valeurs chrétiennes.
1: Vous aviez plus de 10 ans d'expérience dans le métier d'agent immobilier avant de rejoindre le réseau PHP Immo. Qu'est-ce que ce réseau national vous apporte dans votre travail au quotidien ?
2: Parmi tous ceux qui se sont trouvés en affaires avec une agence immobilière, combien ne se sont pas sentis comme Nemo ? Vous savez, ce petit poisson là, d'un dessin animé bien connu, là, orange, rayé de noir, là, évoluant au beau milieu d'un banc de requins mangeurs d'hommes. Voilà pourquoi cette initiative de Pascal Biche, le fondateur et patron de PBH, avec son slogan « Vivre l'immobilier autrement », c'est pas une utopie, c'est ce qui m'a motivé à rejoindre le réseau. Travailler avec des patrons et des collègues qui n'ont pas les mêmes valeurs que vous devient de plus en plus difficile. La façon de travailler est totalement différente. Et ici, à PBH, tous nos collègues et nos partenaires sont chrétiens. Et c'est des chrétiens engagés. Et c'est une condition pour appartenir au réseau PBH. En rentrant à PBH, nous signons une charte. Nous avons tous les mêmes valeurs. Et nous nous sommes engagés à les mettre en application. Je pense que dans la vie, tout ne tourne pas autour de l'argent et du profit. Même s'il faut que l'on gagne sa vie, on fait aussi du conseil gratuit. De plus en plus aujourd'hui, on voit la précarité et des problèmes liés à l'immobilier. Parce qu'à un moment donné, par exemple, la personne n'a pas eu le bon conseil à viser. Nous prenons le temps de les écouter, les aider et trouver une solution à leurs problèmes de façon totalement désintéressée quelquefois. Aussi, nous travaillons avec des notaires, des banques, des assurances et autres professions clés qui partagent les mêmes valeurs que nous et qui nous aident à démêler les situations parfois très complexes. Le réseau m'apporte aussi donc un soutien très précieux de connaissances professionnelles et juridiques, de contacts matériels et logistiques aussi, via le site internet de PBH qui diffuse des annonces sur de multiples sites et plateformes immobilières. Ce qui fait que nos annonces sont énormément vues, ce qui nous génère de nombreux clients potentiels en France et à l'étranger. Le réseau m'amène aussi un soutien pour des choses plus spécifiques, comme des églises qui ont besoin d'aide, ou de conseils avisés pour trouver des locaux, des financements appropriés, et tout un circuit autour pour aiguiller de la bonne façon. Le réseau, c'est une synergie de talents, de forces et de personnes qui se ressemblent et qui n'ont qu'un objectif, aider ses clients au mieux et bien faire son travail, car nous portons beaucoup d'intérêt à nos clients.
1: Qu'est-ce qui vous donne la joie dans ce métier que vous avez entrepris ?
2: Ah, ce qui me plaît dans ce travail, c'est la diversité des choses à faire. On ne fait jamais la même chose, jamais avec les mêmes personnes, jamais les mêmes biens à vendre, jamais les mêmes clients. C'est passionnant. J'aime ce relationnel avec les gens. Ils nous racontent souvent leur histoire. Car quand on achète un bien ou qu'on vend un bien, c'est très important dans la vie. Ça va du nouveau couple qui s'installe, aux familles recomposées, en passant par les héritages, les successions bien sûr, les commerces, les investissements, parfois même les églises qui cherchent à s'implanter, etc. quoi. C'est tellement riche en rencontres. On s'investit pour eux à 100%. C'est très gratifiant de voir les gens trouver ce dont ils rêvaient, ce qu'ils cherchaient, ce qui leur correspond. La joie aussi, c'est de pouvoir aider et de sortir quelquefois des personnes d'un mauvais pas. Ça arrive qu'avec un conseil avisé, les choses deviennent claires et les situations se dénouent. Ça me plaît beaucoup d'aider les gens. C'est un métier surprenant et riche de sensations, de rebondissements. Il faut aimer les gens et savoir bien les écouter. C'est un métier où je me sens utile et à ma place.
1: Merci beaucoup Annie d'avoir pu partager la réalité de votre vie au quotidien en tant qu'agent immobilier. Je rappelle qu'on peut vous retrouver à pbhimo.euskadi@gmail.com. pbhimo.euskadi@gmail.com. Pour conclure, je dirais qu'on n'est pas obligé d'être un menteur pour bien réussir dans l'immobilier. C'est une bonne nouvelle, non ?
2: Oui, effectivement, on peut faire des affaires. Être un homme ou une femme d'affaires chrétien. Être honnête et loyal, être utile, rendre service, et l'immobilier n'est pas exclu.

0: Bonjour et bienvenue à Espérance aujourd'hui. Je m'appelle Ian.
1: Et je m'appelle Hélène. Nous sommes heureux de vous retrouver.
0: Espérance aujourd'hui est une émission de réflexion biblique.
1: Le Nouveau Testament utilise des images pour nous aider à comprendre la relation qui existe entre Jésus-Christ et son Église. Dans la lettre de Paul à l'Église d'Éphèse, nous apprenons que l'Église est l'épouse de Christ. Que pouvons-nous apprendre de cette image? Étienne est de retour parmi nous pour nous en dire plus.
0: Ensuite, dans la deuxième partie de notre émission, Antoine nous rejoindra pour aborder le thème du mariage. Nos deux séries s'appuieront sur l'enseignement de Paul, trouvé dans Éphésiens chapitre 5, des versets 22 à 30, que Sandra va nous lire tout de suite.
2: Parce que vous révérez le Christ, vous vous soumettrez les uns aux autres, vous, femmes en particulier, chacune à son mari, et cela par égard pour le Seigneur. Le mari, en effet, est le chef de sa femme, comme le Christ est le chef, la tête de l'Église qui est son corps, et dont il est le Sauveur. Mais comme l'Église se soumet au Christ, de même la femme se soumet en toutes circonstances à son mari. Quant à vous, mari, que chacun de vous aime sa femme, comme le Christ a aimé l'Église. Il a donné sa vie pour elle, afin de la rendre digne de Dieu après l'avoir purifiée par sa parole, comme par le bain nuptial. Il a ainsi voulu se présenter cette Église à lui-même, rayonnante de beauté, sans tache, ni ride, ni aucun défaut, mais digne de Dieu et irréprochable. Voilà comment chaque mari doit aimer sa femme, comme si elle était son propre corps. Ainsi, celui qui aime sa femme s'aime lui-même, car personne n'a jamais haï sa propre chair. Au contraire, chacun la nourrit et l'entoure de soins, comme le Christ le fait pour l'Église, parce que nous sommes les membres de son corps.
0: Merci. Étienne, bonjour et bienvenue sur le plateau d'Espérance aujourd'hui.
3: Merci Yann et bonjour à tous. Aujourd'hui, je voudrais simplement introduire notre thème. L'Église est l'épouse de Jésus-Christ. Et c'est au cours de nos prochaines émissions que nous approfondirons ce que cela implique, en examinant plus en détail les vérités qui se dégagent du texte lu.
0: Que devons-nous alors retenir aujourd'hui? Comment introduire notre sujet?
3: En bref, ce qu'il faut retenir, c'est le fait que l'apôtre Paul compare la relation qui lie Jésus à son Église avec le mariage. Or, nous le savons, le mariage est une relation intime qui lie un homme à une femme, en principe pour la vie. Ainsi, Paul réfléchit sur le mariage en tant qu'institution, et à partir de là, il établit des parallèles avec la nature de la relation qui unit Jésus à l'Église. Paul procède ainsi dans un premier temps pour nous aider à comprendre toute la richesse de l'amour de Christ pour nous, et ensuite pour nous permettre de comprendre ce que Christ attend de l'Église, notamment en termes de confiance et de soumission.
0: Rappelez-nous donc ce qu'est le mariage.
3: Dans le livre de la Genèse, au chapitre 2, nous apprenons que Dieu créa l'homme et la femme pour vivre en couple et jouir d'une union intime, exclusive, fidèle. Nous retrouvons cette notion dans toutes les cultures et civilisations du monde, même si, dans ce monde touché par le mal, notre compréhension du mariage a tendance à partir à la dérive. Dans chaque culture rencontrée dans le monde, le mariage transmet un certain nombre de traditions, de coutumes. Il exprime aussi des attentes et des engagements. Lors de la cérémonie d'un mariage, l'homme et la femme font part de leurs engagements formellement, en formulant des vœux, et on parle souvent d'alliance. Le mariage est aussi soumis à des lois, à des règlements. Cependant, il représente essentiellement une relation d'amour entre un homme et une femme. Les lois relatives au mariage et les vœux échangés sont présents pour protéger le couple, qui jouit désormais d'une grande liberté pour exprimer son amour à son conjoint en toute confiance.
0: Merci Étienne. Mais comment appliquer ces notions à la relation que Jésus-Christ vit avec son Église?
3: Tout à l'heure, j'ai mentionné que le mariage était souvent considéré comme une alliance, c'est-à-dire un accord entre deux parties pour vivre dans le respect de certaines attentes et engagements plus ou moins contractuels. De la même manière, Christ et l'Église sont liés ensemble par une alliance, un accord ou un contrat. Christ s'est engagé à agir en faveur de l'Église. et l'Église, en retour, devrait tenir certains engagements envers Jésus-Christ. Christ est fidèle à l'Église. Il tient sa parole en accomplissant ses promesses envers elle.
0: Et quels sont ces engagements dont vous parlez ?
3: Nous en parlerons beaucoup plus lors des prochaines émissions. Nous pouvons affirmer toutefois dès maintenant que Christ s'engage à être le sauveur de l'Église. Il s'engage à la purifier, à lui pardonner toutes ses fautes et à la conduire vers la sainteté. Il s'engage à la garder, à la mener jusque dans la nouvelle création, là où elle jouira de la vie éternelle. Et il s'engage à la nourrir et à l'embellir.
0: Merci, c'est très beau. Et comme vous le dites, nous expliquerons tout cela en plus de détails tout au long de cette série. Nous constatons que Christ nourrit de beaux projets pour son épouse, l'Église. Mais qu'attend-il d'elle en retour ?
3: La confiance et la soumission. Comment l'Église doit-elle faire confiance à Jésus et en quoi consiste sa soumission ? Une fois de plus, nous répondrons à ces questions lors des prochaines émissions.
0: Merci, ce sont des questions importantes. Mais voulez-vous ajouter quelque chose avant de terminer la première partie de notre émission ?
3: Oui, je viens de parler des engagements réciproques qui lient Christ et l'Église. Mais je voudrais souligner aussi que cette relation privilégiée est avant tout et surtout une relation caractérisée par l'amour. Ainsi, tout au long de cette série, nous discuterons de la façon dont Jésus a aimé, et il aime encore aujourd'hui, son épouse, l'Église. Nous parlerons de toutes les riches qualités qui définissent Jésus-Christ, et nous apprendrons comment l'aimer en retour.
0: Merci Étienne, nous avons hâte d'en savoir plus. En attendant de vous retrouver bientôt, nous vous disons merci et au revoir.
3: Au revoir et à très bientôt.
1: Oui, merci Étienne. À présent, Antoine nous rejoint sur le plateau pour participer à la deuxième partie de notre émission consacrée au thème du mariage. Comment construire un mariage solide, heureux et durable? Et que pouvons-nous apprendre de Christ dans cette optique? Voilà les questions qui nous intéressent.
0: Antoine, bonjour et bienvenue.
4: Merci Yann, et bonjour à tous.
0: Nous commençons donc une nouvelle série sur le mariage. Comment voulez-vous l'introduire ?
4: Le mariage reste une préoccupation majeure pour de nombreuses personnes. Et cela est normal, car Dieu nous a créés pour vivre cette relation privilégiée, exclusive et intime qui lie un homme et une femme. Beaucoup de célibataires se préoccupent de questions autour du mariage. Ils aspirent pour la plupart à se marier, à trouver la personne qui fera le bonheur. Puis, beaucoup de personnes mariées réfléchissent sur des questions touchant au mariage, car elles découvrent, tôt ou tard, que cette relation privilégiée n'est pas toujours facile à vivre. Les couples mariés peuvent rencontrer des difficultés relationnelles, ils peuvent vivre des tensions et des conflits, et leurs belles attentes peuvent être déçues. Le mariage est la plus importante des relations personnelles que nous pouvons vivre. Il est source de joie et de peine, de réconfort et de soucis. Il est donc normal que les questions sur le mariage soient fréquentes. C'est un sujet qui préoccupe. Nous voulons des mariages heureux, mais comment y parvenir ?
0: Merci. Ceci dit, quelle sera votre approche à ces questions tout au long de notre série ?
4: Je vais adopter une approche biblique, et notamment m'inspirer du texte trouvé en Éphésiens chapitre 5, lu tout à l'heure. Si Dieu a créé l'homme et la femme pour vivre le mariage, il est important d'écouter ses conseils de sagesse à ce sujet. Si vous avez la chance de pouvoir acheter une mobilette neuve, vous remarquerez que le fabricant fournit un petit livret avec un manuel qui aide à l'entretien du véhicule. Ainsi, en temps de panne, il devient essentiel de consulter le manuel pour bien diagnostiquer le problème et chercher la manière d'y remédier. Il existe quelques parallèles entre la Bible et ses manuels d'utilisation. Dieu a conçu le mariage pour permettre aux hommes et aux femmes de bien vivre, et dans la Bible, nous trouvons de nombreux conseils destinés à nous aider à construire et à maintenir un mariage épanoui. Ensuite, si nous faisons face à des problèmes au sein de notre mariage, la Bible est là pour nous permettre d'en comprendre la nature et la cause. La Bible est là pour nous aider à réparer un mariage tombé en panne. pour réconcilier un homme et une femme que les fautes et les tensions ont séparés. La Bible est là pour reconstruire un mariage sur de bonnes bases, pour donner de bonnes orientations sur la façon de vivre et d'entretenir l'amour.
0: Et ce thème de l'amour est de première importance. Comment votre approche biblique peut-elle nous éclairer alors?
4: Lorsque de nos jours on parle d'amour, on pense surtout à l'amour romantique, l'amour sentimental et l'amour sexuel. Et les médias mettent l'accent sur la réalisation du bonheur personnel à travers ces catégories de l'amour. En effet, la romance, les sentiments et les rapports sexuels trouvent chacun une place importante dans le mariage. La Bible d'ailleurs aussi insiste sur ce point. Toutefois, la Bible parle d'autres catégories de l'amour que notre monde a tendance à oublier ou à négliger. Pour construire un mariage solide et heureux, qui durera à travers les hauts et les bas de la vie, il faut bien apprendre à aimer son conjoint selon la définition de l'amour donnée dans la Bible.
0: Parlez-nous de cet amour. De quoi s'agit-il?
4: Nous y reviendrons souvent lors des prochaines émissions pour en parler plus en détail. L'amour dont je parle est celui qui pense aux intérêts de son conjoint, celui qui veut satisfaire ses besoins et qui l'aide à s'épanouir de façon très pratique et concrète, parfois en renonçant à soi-même, quitte à faire des sacrifices coûteux. Cet amour biblique est aussi caractérisé par des qualités telles que le pardon, la fidélité et la constance, la patience et la douceur, l'écoute et la compréhension, pour n'en nommer que quelques-unes.
0: Merci. Pour conclure, pouvez-vous nous faire part de quelques paroles sur le texte trouvé en Éphésiens chapitre 5 qui servira comme point de départ à nos discussions?
4: Oui. Comme l'a si bien exprimé notre invité précédent, Paul compare la relation que Christ vit avec son Église au mariage. C'est pourquoi il est juste et instructif de réfléchir aux engagements que Christ accomplit envers l'Église pour mieux définir nos engagements personnels envers notre femme ou notre mari. De même, il est juste et instructif de méditer sur l'amour de Christ pour l'Église, afin que cet amour façonne à son tour notre amour pour notre femme ou notre mari. Une fois de plus, nous y reviendrons pour en parler plus en détail tout au long de cette série. En attendant de vous retrouver, chers amis, je vous dis au revoir.
1: Merci Antoine. C'est ainsi que nous terminons cette émission. Nous espérons que vous serez nombreux à suivre nos deux séries s'inspirant de l'enseignement de l'apôtre Paul sur le mariage, d'après ses écrits en Éphésiens chapitre 5. Je vous dis au revoir et à bientôt.
0: Au revoir et que Dieu vous bénisse.

La Bible nous dit dans Jean, chapitre 14, verset 19. Jésus a dit, « Vous, vous me verrez, parce que moi je vis, vous aussi vous vivrez. » La Bible nous dit également dans Apocalypse, chapitre 22, verset 16. « Moi, je suis l'étoile du matin. » Vers la nuit ou vers l'aube, on raconte que, lors des obsèques de Winston Churchill, qui a vécu de 1874 à 1965, une mélodie destinée traditionnellement à réveiller les soldats fut jouée juste après un chant pour les morts. Il est temps de se réveiller, il est temps de se lever, il est temps d'accueillir le jour qui se lève. Vous imaginez aisément le contraste ? D'un côté, on se lamente sur un mort, et d'un autre, on parle de réveil et d'un nouveau jour. Peut-être qu'aujourd'hui, c'est le souvenir d'une personne proche de vous qui est décédée, ou d'une tragédie qui a marqué le monde entier. Vous vous demandez ce que vous réservent les prochains jours. Une certaine appréhension vous habite devant l'inconnu, comme si vous marchiez vers la nuit. Mais écoutez l'autre mélodie. Peut-être que vous allez vivre une nouvelle étape, une extraordinaire occasion de revivre. Dieu nous dit dans la Bible que si l'avenir est sombre pour ceux qui l'envisagent sans lui, il est lumineux pour celui qui lui fait confiance. Il nous dit qu'à chaque instant, il est possible de choisir la vie, au lieu de se contenter d'attendre la mort. Oui, Jésus-Christ n'est pas venu pour rien, mais bien pour nous réconcilier avec Dieu et faire de nous des êtres nouveaux. Celui qui croit au Seigneur Jésus a une vie de relation heureuse avec Dieu et comme conséquence une espérance certaine, celle d'être pour toujours avec lui dans le ciel. C'est ce que nous vous souhaitons. Ayez confiance en Dieu et regardez vers Jésus-Christ, l'étoile brillante du matin. Oui, l'aube va se lever.

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2: Bonjour à tous et bienvenue dans votre émission Graines de Vie, dans laquelle nous continuons notre étude quotidienne du livre des proverbes. Et puisque nous sommes le 3 juillet, nous faisons la lecture du chapitre 3 des proverbes.
3: Chapitre 3. Mon fils, n'oublie pas mes instructions et que ton cœur retienne mes commandements, car ils rallongeront tes jours et ajouteront des années à la durée de ta vie et t'assureront le bonheur. Que l'amour et la fidélité ne te fassent jamais défaut. Attache-les autour de ton cou, grave-les sur les tablettes de ton cœur et tu obtiendras la faveur de Dieu et des hommes. Tu auras la réputation d'être un homme de bon sens. Mets ta confiance en l'Éternel de tout ton cœur et ne te repose pas sur ta propre intelligence. Cherche à connaître sa volonté pour tout ce que tu entreprends et il te conduira sur le droit chemin. Ne te prends pas pour un sage, révère l'Éternel et détourne-toi du mal. Ce sera une bonne médecine qui t'assurera la santé du corps et la vitalité de tout ton être. Honore l'Éternel en lui donnant une part de tes biens et en lui offrant les prémices de tous tes revenus. Alors tes greniers regorgeront de nourriture et tes caves déborderont de vin. Mon fils, si l'Éternel te corrige, n'en fais pas fi. S'il te reprend, ne t'impatiente pas, car c'est celui qu'il aime que l'Éternel reprend, agissant comme un père avec lui, avec l'enfant qu'il chérit. Heureux l'homme qui a trouvé la sagesse, heureux celui qui est devenu raisonnable. Acquérir la sagesse vaut mieux que gagner beaucoup d'argent. Les avantages qu'elle donne sont plus précieux que l'or le plus fin. Elle a plus de prix que les perles et aucun trésor que tu pourrais désirer n'égale sa valeur. La sagesse t'offre dans sa main droite une longue vie et dans sa main gauche la richesse et la considération. Les voies dans lesquelles elle conduit sont agréables. Tous ses chemins convergent vers le bonheur. La sagesse est un arbre de vie pour ceux qui s'attachent à elle et ceux qui savent la garder sont heureux. C'est avec la sagesse que l'Éternel a fondé la terre et avec l'intelligence qu'il a disposé le ciel. Par sa science, il a fait jaillir l'eau des sources et ordonné aux nuages de répandre la rosée. Mon fils, garde les yeux fixés sur la sagesse et la réflexion, retiens-les, car elles t'apporteront la vie, elles seront une parure pour ton cou. Alors tu iras ton chemin en toute sécurité, sans trébucher. Quand tu te coucheras, tu n'éprouveras aucune crainte et ton sommeil sera paisible. Tu n'auras pas à redouter un désastre imprévu, ni la ruine qui ne manquera pas de fondre sur les méchants, car l'Éternel sera ton assurance, il gardera ton pied de tout piège. Si tu en as le moyen, ne refuse pas de faire du bien à celui qui est dans le besoin. Ne dis pas à ton prochain, va-t'en et reviens plus tard, demain je te donnerai, alors que tu peux le faire tout de suite. Ne manigance rien de mal contre ton prochain, alors qu'il vit sans défiance près de toi. Ne cherche pas querelle à quelqu'un sans raison, alors qu'il ne t'a fait aucun mal. N'envie pas les violents et n'adopte aucun de leurs procédés, car l'Éternel a en horreur les gens mauvais, mais il réserve son intimité aux hommes droits.

Tout de suite, je vous propose que nous méditions sur les versets 11 et 12 de ce chapitre 3. Mon fils, si l'Éternel te corrige, n'en fais pas fi. S'il te reprend, ne t'impatiente pas, car c'est celui qu'il aime que l'Éternel reprend, agissant avec lui comme un père avec l'enfant qu'il chérit. Ces versets sont repris beaucoup plus tard par l'auteur de l'Épître aux Hébreux au chapitre 12. Et là, nous devons faire attention de ne pas utiliser ce texte pour justifier certaines erreurs humaines ou bien l'œuvre du diable dans les vies. Parce que les croyants ont tendance souvent à mélanger ce que Dieu fait et ce que l'ennemi fait. Mais il faut savoir que l'on soit croyant ou non, on subit toujours les conséquences de nos actions. La loi de la semence et de la récolte s'applique dans le domaine naturel comme dans le domaine spirituel. Par exemple, si un croyant conduit sa voiture d'une façon imprudente, il risque d'avoir un accident grave et cela ne sera pas du tout la faute de Dieu, il en sera seul responsable. N'attribuons pas au Père Céleste la conséquence de nos bêtises. Si un jeune enfant désobéit à sa mère en lui lâchant la main dans la rue, par exemple, eh bien, elle ne va pas le punir en le poussant sous une voiture. Et Dieu est bien meilleur que nous. Il ne punit pas ses enfants en leur envoyant des accidents ou des maladies. Dieu est esprit. Rappelez-vous que nous avons été créés à son image. Nous sommes un esprit et nous avons un corps et une âme. Dieu est le Père des esprits, nous dit Hébreux 12, verset 9. Quand il nous parle, il s'adresse tout d'abord à notre esprit. Il nous reprend dans notre esprit. Un chrétien doit reconnaître la voix du bon berger, parce que Jésus dit que ses brebis reconnaissent sa voix. Quand nous sommes mal dans notre intérieur, dans notre esprit, il faut s'arrêter et écouter. Est-ce que c'est la voix accusatrice du diable, ou bien est-ce la voix de notre Père Céleste qui nous fait comprendre que nous sommes sur la mauvaise route ? Bien sûr, quand nous endurcissons notre cœur, en ne répondant pas à ce qu'il nous dit, il peut envoyer certaines circonstances pour nous arrêter, tout comme il peut placer certaines personnes sur notre route auxquelles il révélera les mauvaises choses cachées dans notre cœur et que Dieu utilisera pour nous rappeler à l'ordre. Rappelez-vous que Jésus est mort sur la croix pour vos péchés, mais aussi pour vos maladies. 1 Pierre 2, 24 nous dit que dans les meurtrissures de Jésus, nous avons été guéris. Donc, s'il a payé si cher pour notre guérison, rassurez-vous, il n'envoie pas la maladie ni l'infirmité pour nous punir. Si c'était le cas, comment savoir quand on peut avoir la foi pour être guéri et quand on doit rester malade? Si la volonté de Dieu était que nous soyons malades, ce serait un péché que d'aller voir un médecin et de prendre des médicaments pour rechercher la guérison. Ce serait vraiment une pure absurdité. Il est bon de prendre du temps pour être à l'écoute de notre Papa Céleste, de lui demander son avis sur nos comportements et façons de faire, et de rectifier ce qu'il nous montre, même si ça paraît un détail. Prenez courage, Jésus vous aime. Son seul but est de vous voir grandir dans votre relation avec lui et dans la connaissance de sa volonté. Lisez la Bible, réjouissez-vous d'être son enfant corrigé par lui au moment convenable. Eh bien, le moment de nous séparer est arrivé. Je vous dis au revoir, bon courage et à demain.

voici arrivé à la fin de cette émission Grain de Vie avec Edith. Alors dites-nous ce que cette émission vous a apporté. Et si vous avez besoin de la prière, notez-le dans votre courrier. Voici l'adresse. Edith Pet. Boîte postale 21. 30 310. Vergèze, ça s'écrit V-E-R-G-E-Z-E, Vergèze, France. Par courriel, edith.tremplin@gmail.com. Je répète, edith.tremplin@gmail.com. Faites connaître cette émission autour de vous et puis au plaisir de vous retrouver demain dans la prochaine émission. Au revoir.

0: C'était Woody Herman, est né en 1913 et apprend le saxophone à partir de 11 ans et la clarinette à 14.
1: À l'âge de 15 ans, il devient professionnel et joue dans de nombreuses formations, dont les Isham Jones Jr. C'est avec 5 des anciens musiciens de ce groupe qu'en 1936, il forme son premier orchestre, ce Big Band, vite appelé The Band That Plays the Blues. Il enregistre What Trooper Ball, un titre qui le rendra célèbre.
0: Après un remaniement de personnel, l'orchestre devient The First Herd, le premier troupeau. C'est pour cette formation qu'Igor Stravinsky écrit Ebony Concerto, dont voici un petit extrait.
1: L'orchestre est dissous en 1946. De 1947 à 1949, Woody Herman dirige le Second Herd, la section de saxophone de cet orchestre, est composée de Stan Getz, Zoo Sims, Herbie Stewart, saxophone, ténor, et de Serge Chaloff, saxophone baryton, et est connu sous le nom des Four Brothers. C'est l'une des bandes la plus remarquable de l'histoire du jazz.
0: Fin 1949, à cause des difficultés financières, Woody Herman est obligé de dissoudre ce Big Band pour se produire en petite formation.
1: En 1950, il forme The Third Herd, qui connaît de fréquents changements de personnel et de dimension. À partir des années 60, Woody Herman va diriger d'autres grands orchestres, Thundering Herds.
0: L'époque héroïque des Big Bands est révolue. Le clarinettiste peut survivre que avec des petites formations. Il engage essentiellement des jeunes musiciens issus des orchestres universitaires.
1: Woody Herman, ruiné par les malversations de son manager, meurt d'une attaque cardiaque en 1987.
0: Un proverbe dit « La richesse procure un grand nombre d'amis, mais le pauvre est séparé de son ami. » Au combien, ce proverbe s'est montré vrai pour Woody Herman, à chaque fois obligé de changer de partenaires musicaux à cause de ses tracas financiers.
1: On peut se demander si les amis qui vont vers ceux qui ont des richesses sont de vrais amis, non ?
0: Tout à fait. On ne peut pas changer le comportement de ceux qui nous entourent, mais le nôtre, oui. Un autre proverbe dit « L'ami aime en tout temps, et dans le malheur, il se montre un frère. »
1: C'est à cette amitié-là que l'on est appelé à vivre. Si nous abandonnons nos amis dans l'épreuve, nous ne pourrons jamais connaître de réelles amitiés.
0: C'est ainsi que Dieu se montre aussi envers nous. Il montre son amour car il nous aime dans nos joies et dans nos épreuves, dans nos difficultés, et même quand nous lui tournons le dos, il nous tend la main.

Il y a quelques années, c'était en 1993, je devrais aller en Afrique chercher ma mère parce que j'avais besoin d'elle, quoi, à cause de mes enfants. Et voilà, j'avais écrit à la famille pour les papiers, le passeport, pour que tout soit en règle avant que je n'arrive, parce que j'avais que une semaine pour arriver. Et voilà, je suis arrivée. Tout était, le passeport, pour moi, tout était en règle. Et voilà, le jour où j'y suis arrivée, on est arrivé à l'aéroport, on est passé, le douanier, il a regardé, tout était en ordre. Et je voyais qu'il regardait le passeport de ma maman, je me dis, qu'est-ce qu'il a-t-il dans le passeport? Si c'est le mien, je comprendrais que peut-être c'est ma photo. Et, alors, il savait qu'on était passé. Et il s'était passé quelque chose et on est revenu encore en arrière, on est repassé encore la deuxième fois. Alors il regardait encore ce passeport, je dis, je sais pas, mais il y a quelque chose qui m'a intrigué, quoi. Et quand on était arrivé à l'aéroport de Paris, en passant par la douane, voilà que le douanier qui m'annonce, ah, votre maman ne peut pas passer. Je sais pourquoi. Elle n'a pas son visa. Oh! Je me suis dit, c'est vrai, faut un visa pour venir en France. Et ça m'a jamais, ça m'a pas fleuri l'esprit. Personne n'a parlé de visa. Je me dis, visa? Mais oui, c'est logique. Et je dis, oui, votre maman va retourner en Afrique. Voyez-vous ma déception. Et avec tous les bagages, il fallait que je rentre tout seul. Et j'étais vraiment déprimée. Vous imaginez, ma mère qui comprend même pas le français, j'ai dit comment elle va faire pour se débrouiller, servir aller aux toilettes, comment elle va s'exprimer. Et voilà que, bon, je suis arrivée. Et le lendemain, j'ai été au service pour demander un jour supplémentaire pour dire au revoir à ma mère quand même. Et voilà. J'avais pris le train. Et je pleurais. Je pleurais. J'avais ma Bible sur moi. Et pour moi, c'était mon seul réconfort. La parole de Dieu. Et dans le train, j'ai dit, Seigneur, s'il te plaît. Et en lisant, je suis tombée sur un verset qui dit, ce qui est impossible à l'homme est possible à Dieu. Et voilà. Alors je dis, Seigneur, si tu le dis, c'est que c'est vrai. Alors j'ai proclamé ce verset, j'étais avec ma sœur. Et voilà, j'arrive à l'aéroport, j'ai dit à ma sœur de m'attendre à l'extérieur. Et quand je suis arrivée, j'ai été voir le chef de l'aéroport. J'ai dit, voilà que je suis la fille de telle madame et que voilà que je viens pour lui dire au revoir. Et quand je l'avais dit, il m'a dit, oui, vous pouvez rentrer avec elle. J'avais dépassé ma mère dans le couloir, j'avais même pas fait attention. J'ai dit à ma mère, vous imaginez comment j'étais en ce moment-là. En repassant par la douane, le douanier m'avait dit, ah non, vous ne pouvez pas passer. Votre maman n'a pas le visa. J'ai dit au fond de moi-même, vous n'avez rien compris. Vous ne pouvez pas comprendre. Il est retourné voir le chef. Il est revenu. Il dit, c'est pas possible, c'est pas possible, c'est pas possible. J'ai dit, laisse tomber. J'ai dit au fond de moi-même, laisse tomber. T'as pas compris. Moi, j'ai le bec et la route, tu vois. J'étais dans la joie. On était passé. Et la joie de voir que ma petite sœur, dommage que normalement, elle devait être là. Elle nous a vu venir. Vous imaginez aussi sa joie. C'est pas encore fini. Il faut aussi la carte de séjour. Et pour faire la carte de séjour, il faut le visa dans le passeport. J'ai dit, Seigneur, si tu as commencé, tu iras jusqu'au bout avec nous. Alors, j'étais partie à la préfecture. Et devant le bâtiment, j'ai dit, Seigneur, si je rentre dans ce bâtiment, si je sors, il faut qu'il se passe quelque chose. On est arrivé, vous savez, je tremblais quand même peu, hein. Alors, la dame, elle nous avait accueillis d'une façon, oh, c'est comme si c'était le Seigneur qui nous accueillait, parce que je me disais qu'elle va me poser des questions, pourquoi si? Non, pas du tout. Et comme ma mère était déjà là il y a quelques années, elle avait un récépissé. Elle a dit, écoutez, je vais voir s'il n'a pas une photo dans son dossier qu'elle avait avant. J'ai dit, Seigneur, avec qui il y a une photo? Effectivement, il y avait une photo. Vous savez, c'est sorti. Avec le récépissé, la photo. Et quand je suis sortie du bâtiment, il y avait du monde. J'avais envie de m'agenouiller, du Seigneur, gloire à toi. J'avais vraiment le cœur vraiment dans la joie, vous voyez. Comme il dit, quand le Seigneur commence quelque chose dans notre vie, il va jusqu'au bout.
disons, j'avais aussi pour j'avais demandé aussi ma nationalité. Et j'avais la carte de séjour, mais à un moment donné, et il fallait que je on me demande l'acte de naissance de mes parents. Vous savez, mes parents, en ces années, ils n'ont pas d'acte de naissance. Hein. On pouvait pas me les accorder, hein, c'était pas possible. Alors, à un moment donné, j'étais en situation irrégulière. Un jour, je me suis levée, j'ai dit, Seigneur, quand j'y vais, il faut pouvoir qu'on me demande l'acte de naissance de mes parents. Mais rien que l'année de naissance de mes parents. Pareil, j'arrive devant le tribunal. Devant le tribunal, j'ai dit, Seigneur, si je rentre, il faut pas qu'on me demande l'acte de naissance, mais l'année uniquement, qu'il se passe quelque chose. J'arrive, on me demande les années de naissance de mes parents. Et effectivement, quand je suis sortie, eh ben, gloire à Dieu, je voulais aussi m'agenouiller pour dire merci Seigneur.

Bonjour, bienvenue sur la Voix de l'Évangile. Repos et joie pour toi, voilà le thème abordé aujourd'hui par Mathieu Ajus. Mais auparavant, nous écoutons Matt Marvan qui nous interprète « Il m'a sauvé ».

Et bonjour. Une vraie joie de pouvoir se retrouver, de pouvoir partager ce que le Seigneur est venu déposer sur mon cœur. Et aujourd'hui, nous allons voir une partie d'un livre que j'affectionne particulièrement, c'est le livre d'Esther. Quelle belle histoire quand on voit et quand on connaît le dénouement, où une fois de plus, Dieu a été à l'œuvre, Dieu a été fidèle pour son peuple. Et nous allons lire dans le livre d'Esther la fin, lorsque Mardoché instaure pour le peuple juif la fête de Pourim. Une fête où on va lire simplement Esther 9, le verset 22, pardon. En effet, lorsque donc vous ferez cette fête, en effet, c'était les jours où les Juifs avaient obtenu le repos vis-à-vis de leur ennemi. Le mois où leur tristesse avait été transformée en joie et leur deuil en fête. C'est un beau programme, ça, non? Pour vous qui écoutez, c'est le jour aujourd'hui, je le crois, pour vous, le jour où vous allez obtenir le repos vis-à-vis de vos ennemis, le jour où vous allez, où votre tristesse, pardon, va être transformée en joie, et le jour où le deuil va être transformé en fête. Je crois que Jésus-Christ à la croix a tout accompli. Il a triomphé de l'ennemi de notre âme, mais c'est une réalité. Pourtant, même s'il a triomphé, l'ennemi de notre âme, lui, est toujours là, et son plan reste toujours le même. Depuis le livre d'Esther, où on voit que ce personnage, et je vous invite à relire ce livre et cette histoire, où Haman, ce personnage, a décidé d'exterminer totalement le peuple juif et de pendre sur une potence Mardoché qui lui avait résisté. On voit qu'aujourd'hui l'ennemi de notre âme, c'est pas Haman, mais c'est bien le diable, car oui, si Dieu existe, le diable existe aussi, mais son œuvre, lui, et son but n'a toujours pas changé. Jean 10:10, on retrouvera ce texte que l'on connaît très bien, le voleur ne vient que pour voler, égorger et détruire. Son plan et son attitude n'a pas changé. Mais ce qui compte aujourd'hui, et ce que l'on va voir ensemble, c'est l'attitude que nous avons en tant que peuple de Dieu, et ce que Dieu met en œuvre, et ce que Dieu, pardon, veut que nous mettons en œuvre pour vivre cette contre-attaque. Ce que nous voyons dans le livre d'Esther, c'est que alors que Esther est à une place, elle est au niveau de la cour du roi, on voit que malgré sa place et son positionnement, il y avait quand même une crainte qui était là. Parce que oui, suivant les attaques que nous vivons, suivant les situations que nous vivons, il y a de la peur qui est là, il y a des situations qui viennent nous ébranler. Et Esther, elle, n'avait pas pris à ce moment-là la pleine conscience de là où Dieu l'avait placée. Et Mardoché viendra la voir et lui dira, mais réalise que si Dieu t'a placé ici, c'est parce qu'il veut t'utiliser pour obtenir la victoire sur nos ennemis. Mais si tu ne le fais pas, alors je le crois que la victoire viendra par quelqu'un d'autre. Et je crois que premièrement, nous devons prendre conscience de la place que nous avons en Christ. Nous sommes avec Christ et avec Dieu plus que vainqueur. Et même si on est dans une situation embarrassante, là où Dieu nous place, je le crois, c'est là où il veut nous donner la victoire. Et de prendre conscience de cela, la place que nous avons en Christ, lui qui a tout accompli à la croix. La deuxième chose que Esther va mettre en place, c'est un jeûne et prière. Et je crois que c'est des choses qui ne doivent pas être dissociées dans notre marche avec Dieu et dans la vie du croyant. Alors, je dirais pas au quotidien, parce que oui, ça fait du bien aussi de manger, mais je crois que lorsque l'on est confronté à des situations comme ça qui nous oppressent, où l'ennemi de notre âme veut vraiment nous exterminer, je crois que Dieu a mis en place le jeûne et la prière, parce que je crois que c'est des temps aussi où le peuple s'humilie devant le Seigneur, où le peuple cherche la face de Dieu. Et là où le peuple va avoir aussi le moyen de s'exprimer et de crier à Dieu. Et la dernière chose que nous voyons, c'est que même si en Christ nous avons la victoire, Dieu nous demandera toujours aussi de combattre. Et malgré tout ce qui a été mis en place, malgré le fait que Esther est rentrée dans la cour du roi, malgré qu'il y a eu jeûne et prière, malgré tout, il y a quand même eu un combat. Mais dans ce combat, Dieu a donné la victoire au peuple juif. Ce que j'aime particulièrement dans cette histoire, et c'est toute l'ironie, si on peut dire, de cette histoire, c'est que Haman était sûr de lui. Il était sûr qu'il allait exterminer le peuple de Dieu et il était sûr qu'il allait pendre Mardoché sur cette potence. Mais lorsqu'on lit la fin de l'histoire d'Esther, Esther 7, verset 9, Harbona, l'un des eunuques, dit alors devant le roi, « Il y a une potence préparée par Haman à l'intention de Mardoché. » Celui qui avait parlé pour le bien du roi. Elle est dressée dans la maison d'Haman et fait 25 mètres de haut. Le roi ordonna, pendez-y donc Haman.
Et quand on comprend cela et quand on connaît un petit peu la Bible, ça nous fait penser à ce texte d'Ésaïe 54:17 qui dit « Toute arme préparée contre toi sera sans effet et toute personne qui s'attaquera à toi au tribunal, c'est toi qui la condamneras. » On voit que Haman, pardon, avait préparé une potence pour y pendre Mardoché et c'est lui-même qui s'y est retrouvé pendu. Et j'aime tellement ces textes où on voit que lorsque on place notre confiance en Dieu, lorsque on ose aussi faire ce que Dieu nous demande, Dieu nous donne la victoire. Dieu est ce Dieu qui transforme le mal en bien. Et j'aimerais vraiment vous encourager, parce que je crois pleinement, et je le crois que vous aussi, que la Bible c'est la vérité. Et ces textes que nous lisons dans la parole de Dieu, où on voit que l'ennemi a l'ascendant sur le peuple, l'ennemi devait gagner, mais finalement, c'est Dieu qui triomphe. Et je crois que ce que l'on lit dans la parole, on peut le vivre pour nos vies. Et je vous encourage vraiment, lorsque vous êtes confrontés à des moments difficiles, à des moments qui sont compliqués, d'oser faire ce que Dieu nous demande, de ne pas avoir peur de jeûner, de ne pas avoir peur de prier, de rechercher la face de Dieu et de nous mettre en marche. De nous mettre en marche pour le combat. Et je le crois, alors qu'on va rentrer dans le combat, Dieu va nous donner la victoire.

0: C'était Hervé Moras qui nous interprétait « Plus de toi ». Si nous sommes fidèles et que nous cherchons Dieu, alors il combattra pour nous et nous donnera la victoire. 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

Quand Paran s'est racheté à une vigne, Dieu nous dit, par le prophète Ésaïe, « C'est moi, l'Éternel, qui la garde. Je l'arroserai de moment en moment, je la garderai nuit et jour, de peur qu'on ne lui fasse du mal. » Dieu veut s'occuper de nous personnellement. Il ne confiera ce soin à personne d'autre. Il nous arrosera, c'est-à-dire, il comblera notre soif de plénitude. Et il le fera non pas de temps à autre seulement, comme nous le faisons pour nos plantes d'appartement, mais de moment en moment. En plus, il nous gardera nuit et jour. Nous n'avons donc rien à redouter, quoi qu'il advienne. Douterions-nous encore devant une telle affirmation? La vigne croît, se développe par les soins du vigneron, et le croyant grandit et s'épanouit spirituellement par les soins de son Dieu Tout-Puissant. Et quand Dieu dit « C'est moi qui l'arroserai et qui la garderai », ni le péché, ni la mort, ni l'enfer ne pourraient empêcher qu'il en soit bien ainsi. Alors confiance et paix en lui par Jésus-Christ.

0: Au cours d'un examen, on a constaté que j'avais une masse anormale au niveau d'un sein. Et on a fait les examens pour voir, donc tous les examens, je vous cite peut-être pas tout, mais enfin mammo, échographie, ponction, enfin tout ce qu'on fait dans ces cas-là. Et on a vu que j'avais un cancer, et un cancer invasif, quelque chose qui va très vite, et qui était déjà très avancé. Et à l'époque, je devais, pour des raisons familiales, il m'était absolument indispensable de savoir combien de temps je pouvais encore être valide. Et il m'avait été donné de l'ordre de 3 mois à être valide. Alors, comme je connaissais déjà le Seigneur, je peux vous dire que quand ce genre de choses-là arrive, on ne la voit pas de la même façon que quand on n'a pas la foi, parce que on voit qu'on a vraiment un Seigneur qui nous a fait des promesses, et la mort n'apparaît pas comme elle est pour quelqu'un qui ne connaît pas ces choses-là.
1: Mais la vie reste meilleure.
0: Oui. Alors, bien meilleure. Donc, je me savais face à la mort, et là, je peux vous dire que c'est les fondements de la vie qui remontent à ce moment-là. C'est quelque chose de fantastique, et on se trouve vraiment face à soi-même, comme jamais. J'ai invoqué mon Seigneur, et je me suis dit, Seigneur, je savais que le Seigneur pouvait me guérir s'il le voulait. Un mot de lui, et j'étais guérie. Mais il se pouvait aussi que le moment soit venu pour qu'il me rappelle, parce qu'on est bien, on sait très bien qu'on doit un jour retourner auprès de lui, ce qui n'est pas triste d'ailleurs. Bref, je me suis trouvée peu de temps après, et juste avant le moment où on devait me faire des tas d'examens pour voir l'invasion et à quel degré j'étais atteinte, l'extension de ce mal, quoi. Je me suis trouvée dans mon église le dimanche, et il s'est passé une chose qui n'arrivait pas d'ordinaire dans cette église. Quelqu'un s'est levé, et quelqu'un, je veux dire qu'on connaît, pas un hurluberlu, quelqu'un qui avait des fonctions dans l'église, et se lève et dit, voilà, je sens ce matin qu'il y a un esprit de guérison dans cette église. Alors, les personnes qui se savent malades, qu'elles se lèvent, et on va prier pour elles, et il y aura des guérisons. Je me lève d'un bond. On a prié, et je peux vous dire que je n'ai absolument rien senti. Mais le lendemain ou le surlendemain, fait très rapidement, je devais à l'hôpital, et c'est d'ailleurs l'hôpital où je travaille. Donc, on me connaissait, et moi, je connaissais les gens entre les mains desquels je m'étais mise. On fait toutes les investigations, et je vois la perplexité, vraiment, de ce confrère qui venait de reprendre des radios et de refaire une échographie, mammographie et tout ça. Et il ne revenait plus de son laboratoire. Alors on a attendu, et j'étais là en présence du chirurgien alors, qui devait refaire une ponction. Et on attendait, rien ne venait. Et finalement, on a vu arriver cet homme qui venait de faire tous ses examens, vraiment retourné en disant « Je ne comprends pas ce qui s'est passé, mais on ne voit plus rien. » Mais on ne voyait plus rien du tout. Alors à ce moment-là, le chirurgien qui devait faire la biopsie me dit « Mais écoutez, il s'est dit « Mais c'est pas possible, c'est pas... Je vais refaire une biopsie, je vais bien voir. » Eh bien, il ne voyait même plus où faire la biopsie. Il n'y avait plus rien. Il n'y avait plus de masse, il n'y avait plus rien. Voilà, alors j'ai été guérie complètement ce jour-là. Je peux vous dire que ça fait bientôt 12 ans, donc je peux vraiment parler de guérison. Et je peux dire que nous avons un Dieu qui fait ce qu'on ne peut pas faire. Je ne voudrais pas qu'à la suite de ce que je viens de dire, des personnes qui seraient atteintes de ce mal se disent « Voilà, j'ai un peu peur des médecins, tout ça, j'aime mieux bon prier pour être guérie. » Il ne nous est pas demandé de faire cette chose-là. Il nous est demandé de faire notre part, de se soigner, et ce qu'on ne peut pas faire, là, le Seigneur le fait. Voilà ce que je crois. Il ne nous demande pas d'être lâche, mais d'avoir la foi, et de le laisser agir dans les domaines où on ne peut rien faire non plus.

0: Bonjour et bienvenue dans cette chronique des entrepreneurs chrétiens. Bonjour Annie.
1: Bonjour Louise.
0: Vous êtes chrétienne et vous travaillez sur le Pays Basque comme agent immobilier. L'immobilier au Pays Basque, aujourd'hui, se développe partout et la concurrence ne manque pas. Alors pourquoi avoir opté pour vous lancer ici ?
1: C'est vrai, la concurrence ne manque pas. Nous sommes très nombreux dans la profession ici au Pays Basque. Mais les circonstances de la vie, notamment après le décès de mon mari, m'ont amené ici alors que j'avais une agence en Limousin pendant une dizaine d'années. Mais j'ai arrêté donc pour m'occuper de mon mari. Et après quelques temps, j'ai décidé de reprendre ce métier que j'aime. Et j'ai choisi pour cela de faire partie d'un réseau national qui est chrétien et qui s'appelle PBH Immo, qui a maintenant plusieurs agences régionales et qui s'étend aussi à l'international, avec entre autres l'île de la Réunion, l'Espagne, le Portugal, la Martinique, et qui demande encore à se développer et à s'implanter dans toutes les régions. Et il se trouvait justement que dans notre région sud-ouest, PBH Immo n'était pas encore implanté. Et j'ai trouvé bon de travailler avec ce réseau qui incarne des valeurs chrétiennes qui sont riches à mon cœur. Et je crois qu'il est important qu'un tel réseau puisse se développer un peu partout en France et ailleurs, pour se démarquer du climat ambiant, en travaillant justement en harmonie avec les valeurs auxquelles on tient, honnêteté, vérité, confiance et intégrité.
0: Vous présentez des valeurs différentes en tant que chrétienne, mais qu'est-ce que cela change pour vos clients au quotidien ?
1: S'il y a un domaine où les arnaques et les mensonges sont monnaie courante, c'est bien celle de l'immobilier. La société est tournée tellement vers les profits, le pouvoir de l'argent, qu'elle en oublie les valeurs morales. Nous souhaitons un véritable accompagnement de nos clients, en mettant tout en œuvre pour répondre à leurs attentes, en apportant de vrais conseils, parfois d'ailleurs au détriment de nos intérêts, en élaborant de vraies stratégies au quotidien, avec l'aide de Dieu. Aussi, dans la façon de faire, de prendre des engagements et de les respecter. Les gens sentent qu'il y a quelque chose de différent, de voir que les agents ne sont pas là pour les forcer, comme c'est le cas souvent, ou pour faire une estimation en dessous du prix de sa valeur, par exemple, et voir juste leurs intérêts. On ne cache rien, on est transparent. Incarner des valeurs chrétiennes en ces temps difficiles de crise, où la suspicion règne, travailler en redonnant confiance à tous ceux qui s'adressent à cette catégorie professionnelle, c'est ce qui me semble être la différence la plus importante.
0: C'est vrai que l'immobilier rime plus souvent avec argent qu'avec christianisme dans l'inconscient collectif. Et même parfois, on les oppose. Pourtant, la Bible relate beaucoup d'échanges économiques, dans des achats, des ventes et des locations immobilières. Est-ce que les exemples bibliques vous inspirent dans vos transactions ?
1: Oh, bien sûr que la Bible m'inspire. Et choisir Dieu comme associé dans son travail au quotidien, voilà le véritable objectif. Pratiquer ce que nous enseigne la Bible dans notre vie de tous les jours, quel que soit le milieu, privé bien sûr, mais aussi social, et y compris dans notre travail. PBH revendique sa foi, et ce qui en découle naturellement au quotidien, c'est la volonté d'honnêteté et de sincérité et de confiance. Il faut bien l'avouer que cette profession souffre d'un véritable déficit de confiance, donnant à ce métier une image épouvantable de ce milieu. Et il n'y a pas si longtemps, dans une église, que je citerai pas, une personne m'a mise sur le grill, de manière très précise, par le biais de quelques questions sans équivoque. Comment une chrétienne peut-elle exercer une profession de menteur, de voleur et de magouilleur ? Ah, voilà, tout est dit. C'est malheureusement une image tenace, collée à la profession. Je ne suis pas de ceux qui pensent qu'une profession ou une autre soit interdite à un chrétien. À partir du moment où sa moralité n'est pas remise en cause et qu'il pratique son métier avec droiture. Je me souviens, à une époque, chez les chrétiens, certains métiers étaient déconseillés, magistrats, avocats, etc. Et pourtant, comme il sera important de compter des chrétiens au sein de la magistrature, alors agent immobilier, bah oui, c'est très important. Et il est possible de travailler honnêtement et loyalement dans ce registre et de défendre des valeurs chrétiennes.
0: Vous aviez plus de 10 ans d'expérience dans le métier d'agent immobilier avant de rejoindre le réseau PHP Immo. Qu'est-ce que ce réseau national vous apporte dans votre travail au quotidien ?
1: Parmi tous ceux qui se sont trouvés en affaires avec une agence immobilière, combien ne se sont pas sentis comme Nemo, Vous savez, ce petit poisson, là, d'un dessin animé bien connu, là, orange, rayé de noir, là, évoluant au beau milieu d'un banc de requins mangeurs d'hommes. Voilà pourquoi cette initiative de Pascal Biche, le fondateur et patron de PBH, avec son slogan « Vivre l'immobilier autrement », c'est pas une utopie, c'est ce qui m'a motivé à rejoindre le réseau. Travailler avec des patrons et des collègues qui n'ont pas les mêmes valeurs que vous devient de plus en plus difficile. La façon de travailler est totalement différente. Et ici, à PBH, tous nos collègues et nos partenaires sont chrétiens. Et c'est des chrétiens engagés. Et c'est une condition pour appartenir au réseau PBH. En rentrant à PBH, nous signons une charte. Nous avons tous les mêmes valeurs. Et nous nous sommes engagés à les mettre en application. Je pense que dans la vie, tout ne tourne pas autour de l'argent et du profit. Même s'il faut que l'on gagne sa vie, on fait aussi du conseil gratuit. De plus en plus aujourd'hui, on voit la précarité et des problèmes liés à l'immobilier. Parce qu'à un moment donné, par exemple, la personne n'a pas eu le bon conseil à viser. Nous prenons le temps de les écouter, les aider et trouver une solution à leurs problèmes de façon totalement désintéressée quelquefois. Aussi, nous travaillons avec des notaires, des banques, des assurances et autres professions clés qui partagent les mêmes valeurs que nous et qui nous aident à démêler les situations parfois très complexes. Le réseau m'apporte aussi donc un soutien très précieux de connaissances professionnelles et juridiques, de contacts matériels et logistiques aussi, via le site internet de PBH, qui diffuse des annonces sur de multiples sites et plateformes immobilières, ce qui fait que nos annonces sont énormément vues, ce qui nous génère de nombreux clients potentiels en France et à l'étranger. Le réseau m'amène aussi un soutien pour des choses plus spécifiques, comme des églises qui ont besoin d'aide, ou de conseils avisés pour trouver des locaux, des financements appropriés, et tout un circuit autour pour aiguiller de la bonne façon. Le réseau, c'est une synergie de talents, de forces et de personnes qui se ressemblent et qui n'ont qu'un objectif, aider ses clients au mieux et bien faire son travail, car nous portons beaucoup d'intérêt à nos clients.
0: Qu'est-ce qui vous donne la joie dans ce métier que vous avez entrepris ?
1: Ah, ce qui me plaît dans ce travail, c'est la diversité des choses à faire. On ne fait jamais la même chose, jamais avec les mêmes personnes, jamais les mêmes biens à vendre, jamais les mêmes clients. C'est passionnant. J'aime ce relationnel avec les gens. Ils nous racontent souvent leur histoire. Car quand on achète un bien ou qu'on vend un bien, c'est très important dans la vie. Ça va du nouveau couple qui s'installe, aux familles recomposées, en passant par les héritages, les successions bien sûr, les commerces, les investissements, parfois même les églises qui cherchent à s'implanter, etc. quoi. C'est tellement riche en rencontres. On s'investit pour eux à 100%. C'est très gratifiant de voir les gens trouver ce dont ils rêvaient, ce qu'ils cherchaient, ce qui leur correspond. La joie aussi, c'est de pouvoir aider et de sortir quelquefois des personnes d'un mauvais pas. Ça arrive qu'avec un conseil avisé, les choses deviennent claires et les situations se dénouent. Ça me plaît beaucoup d'aider les gens. C'est un métier surprenant et riche de sensations, de rebondissements. Il faut aimer les gens et savoir bien les écouter. C'est un métier où je me sens utile et à ma place.
0: Merci beaucoup Annie d'avoir pu partager la réalité de votre vie au quotidien en tant qu'agent immobilier. Je rappelle qu'on peut vous retrouver à pbhimo.euskadi@gmail.com. pbhimo.euskadi@gmail.com. Pour conclure, je dirais qu'on n'est pas obligé d'être un menteur pour bien réussir dans l'immobilier. C'est une bonne nouvelle, non ?
1: Oui, effectivement, on peut faire des affaires. Être un homme ou une femme d'affaires chrétien. Être honnête et loyal, être utile, rendre service, et l'immobilier n'est pas exclu.

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Moi, j'ai grandi au Lac-Saint-Jean, Saint-Félicien. Je suis la plus jeune d'une famille de 5 enfants. Et puis, c'est une famille typiquement québécoise, normale, avec des bons parents. Mes parents m'ont toujours amené à l'église catholique pour la messe quand j'étais petite. Et puis, moi, je comprenais pas trop le sens de ces rituels-là, puis des paroles qu'on répétait, mais je suivais mes parents, je questionnais pas trop. J'étais toujours très bonne à l'école, j'aimais beaucoup l'école. Puis en grandissant, à l'adolescence, là, on a commencé à me parler dans mes cours d'histoire de la théorie de l'évolution des espèces et du Big Bang que tout le monde connaît. Et puis, on me présentait ça comme des vérités. Puis moi, ben, dans mon jeune esprit, il y avait vraiment rien pour m'amener à remettre ça en question. Donc, j'ai cru que c'était vrai, comme toutes mes amies. Puis, la plupart des gens, d'ailleurs, croient ça. Et j'ai compris que c'était pas compatible avec l'existence de Dieu, parce que si la vie est le fruit du hasard, Dieu, il n'y a pas de place dans le paysage. Alors, à ce moment-là, j'ai dit à mes parents que moi, j'allais plus aller à l'église avec eux, ça faisait pas de sens pour moi. Donc, en grandissant à l'adolescence, avec mes amis, on a commencé à courir les parties, consommer de l'alcool de plus en plus. Et tout au fil de mes études, ça continue à bien aller au cégep. J'ai rentré en médecine dentaire en 1997. Et puis là, tout d'un coup, il y a eu un problème parce que mon mode de vie de fin de semaine n'était plus compatible avec les succès scolaires. Alors, j'ai connu un échec scolaire pour la première fois de ma vie à mon deuxième trimestre. Ça a été très difficile pour mon égo. J'ai failli tout lâcher. J'étais vraiment pas contente. Puis, à ce moment-là aussi, j'ai commencé à m'impliquer dans les associations étudiantes. Un peu, je pense, pour aller chercher une source de valorisation, étant donné que les études, c'était plus ma force à ce moment-là. Alors, tranquillement, pas vite, j'étais de plus en plus impliquée, jusqu'au point que j'ai été, à un moment donné, présidente de la CADOL, qui est l'Association générale des étudiants à l'Université Laval. Alors, j'ai commencé au mois d'avril, et puis... après quelques semaines, déjà quelques mois, j'ai compris que j'étais pas à ma place. J'avais pas ce qu'il fallait pour faire ce rôle-là. Tellement que j'ai dû prendre la décision qui s'imposait, j'ai démissionné à la fin de cet été-là de mon poste. Ça aussi, ça a été très difficile parce que j'ai été obligée d'avouer devant tout le monde que j'avais fait une erreur. Et puis à ce moment-là, pour la première fois, j'ai vraiment ressenti le poids de ma culpabilité à cause des erreurs que j'avais faites. Je ressentais aussi le poids de ma méchanceté puis de mon orgueil tout d'un coup. Je voyais que j'étais pas du tout infaillible. Puis avant, je m'étais toujours pensée bonne, mais là, tout d'un coup, c'était pas si bon que ça, mon affaire. Alors, mais j'avais pas de solution pour mon problème de culpabilité. Fait que j'ai juste décidé de faire comme s'il était pas là, puis de continuer ma vie en me disant que j'étais pas pire qu'une autre. Là, j'ai continué mes études plus intensément. J'ai fait connaissance avec mes nouveaux collègues de classe. Étant donné que j'avais eu un échec, j'avais doublé une année. Puis, il y en avait un parmi eux qui était vraiment différent. J'étais pas capable de dire exactement en quoi il était différent, mais il y avait comme une attitude particulière. Il faisait pas de blagues méchantes ou de commentaires douteux. Puis, c'est ça. Un bon petit gars, vraiment bien gentil. J'ai appris aussi qu'il préparait un voyage missionnaire en Inde pour l'été de, ça c'était en 2000, avec un organisme fondé sur la Bible. Donc là, je me suis dit, un jeune comme moi, intelligent, qui croit à la Bible, c'est bizarre. Et j'ai commencé à le questionner, voir un peu pourquoi il croyait ça. Puis je me suis aperçue que moi-même, je savais pas de quoi je parlais, je connaissais pas la Bible. Alors, j'étais curieuse un peu de savoir c'était quoi le fond de ses croyances. C'était pas la fin de l'histoire. Un peu plus tard, il m'invite à un déjeuner de l'espoir. Donc, étant donné que j'avais vécu des échecs avant, pour la première fois, j'étais prête à me remettre en question. Et puis, j'ai décidé d'aller voir qu'est-ce qu'il y avait là. Et puis, au déjeuner de l'espoir, il y avait un couple qui racontait comment une personne les avait encouragés à lire la Bible, puis qu'est-ce qu'ils avaient découvert dans leur lecture. C'est-à-dire que tous les êtres humains sont pécheurs par nature, qu'on est séparés de Dieu, on n'est pas digne d'être en relation avec Dieu parce que lui, il est parfait, il est saint. Mais que Dieu, dans son amour, ne nous a pas laissés dans cette situation-là. Il désire avoir une réconciliation avec nous. Et puis, pour ça, il a donné son fils Jésus, qui est mort à la croix, pour prendre le poids de nos péchés. Donc, c'est la première fois que j'entendais ça comme ça. Puis, je trouvais ça très beau. J'avais le goût de croire tout de suite. Mais en même temps, j'étais sur mes gardes parce que je voulais pas me faire embarquer dans quelque chose. Et puis, j'étais pas sûre que c'était vraiment vrai. Mais j'ai décidé de commencer à lire la Bible par moi-même pour aller voir qu'est-ce qu'il y avait là-dedans. Puis tout au long de ma lecture, j'ai découvert la personne de Jésus, comment il était vraiment, comment il aimait les gens, puis comment il avait de la compassion pour les gens. J'ai découvert aussi qu'est-ce que ça disait sur moi, mon cœur, comment j'étais pécheresse, puis je le reconnaissais que c'était vrai, là, j'étais pas correct dans bien des affaires. Alors, tranquillement, pas vite, ça me touchait de plus en plus.
Puis un soir, je suis allée à une représentation. C'était une pièce de théâtre qui illustrait l'Évangile. Et puis là, tout d'un coup, les morceaux se sont mis en place. J'ai comme compris la signification de la croix. Pourquoi Jésus est mort à la croix? Comment le lien entre sa mort, puis le fait qu'il peut enlever nos péchés, qu'on peut être pardonné, que Dieu peut nous accepter, puis retrouver cette relation avec lui. J'ai vraiment été touchée, puis à mon retour chez nous, j'ai dit « Oui, je veux croire ça, moi. Je suis convaincue que c'est vrai. Seigneur, s'il te plaît, pardonne mes péchés. Je ne mérite pas ta faveur, mais je sais que Jésus a tout fait pour que je puisse être pardonnée. Puis s'il te plaît, prends ma vie. Il n'y a rien d'autre que je pouvais faire. » Puis j'avais un peu peur parce que je réalisais que ma vie allait changer complètement. C'était comme me lancer dans le vide. Je savais pas qu'est-ce qui allait m'arriver. Mais en même temps, j'avais une paix incroyable que j'avais jamais connue parce que je le savais que je t'ai pardonné. Tout le poids de ma culpabilité que j'avais ressenti, il était plus là. Puis je savais que Dieu m'aimait, donc j'avais pas besoin de plus que ça. Alors depuis ce temps-là, j'ai vraiment l'assurance d'aller au ciel quand je vais mourir. Puis ça dépend pas de mes bons coups, ça dépend de ce que Dieu a fait pour moi uniquement.

0: My name is Andrew Isley.
1: Mon nom est André.
0: I'm an English teacher from Alabama in the United States.
1: Je suis un professeur d'anglais dans l'Alabama aux États-Unis.
0: I grew up in a religious Christian home.
1: J'ai grandi dans une famille religieuse chrétienne.
0: My parents were good people.
1: Et mes parents étaient de très bonnes personnes.
0: I knew about God.
1: Je connaissais beaucoup de choses par rapport à Dieu.
0: But I didn't have a relationship with him.
1: Mais je n'avais pas de relation personnelle avec lui.
0: And I lived a basically good life.
1: Et donc j'avais une vie qui était assez bonne.
0: I was generally a moral person.
1: J'avais une bonne morale d'une manière générale.
0: But at the age of 13,
1: mais à l'âge de 13 ans,
0: I went to a religious church camp.
1: Je suis allé dans un camp religieux chrétien.
0: And I had an encounter with God.
1: Et là, j'ai fait une rencontre avec Dieu.
0: The speaker's message was very plain.
1: Le message de l'orateur était très clair.
0: He didn't tell any extreme stories.
1: Il était très simple aussi. Il n'a pas raconté d'histoires extraordinaires.
0: He didn't have much charisma.
1: Il n'avait pas beaucoup de charisme non plus.
0: He didn't seem very extraordinary.
1: C'était pas un homme extraordinaire.
0: He simply told us a story about how Christ died a criminal's death.
1: Mais il nous a raconté simplement comment le Seigneur Jésus-Christ avait subi une mort digne d'un criminel.
0: Because he loved us.
1: Parce qu'il nous a aimés.
0: Since I grew up in church.
1: Comme j'ai grandi dans une église.
0: I knew this.
1: Je savais cela intellectuellement.
0: But I didn't really know it in my spirit.
1: Mais je le savais pas vraiment dans mon cœur.
0: I knew that I needed God's forgiveness.
1: Je savais que j'avais besoin du pardon de Dieu.
0: My sins were too heavy.
1: Mes péchés étaient trop lourds pour moi.
0: So I gave my life to Christ.
1: Alors j'ai donné ma vie au Seigneur Jésus-Christ.
0: And I began a journey.
1: Et j'ai commencé un voyage, une marche avec lui.
0: Since then, my life has had ups and downs.
1: Donc depuis, j'ai eu des hauts et des bas dans ma vie.
0: For example, my brother died in a tragic car accident when I was young.
1: Par exemple, un de mes frères est mort dans un accident de voiture tragique alors que j'étais jeune.
0: But my faith in God helped me find peace and loss.
1: Mais ma foi en Dieu m'a permis de garder une paix et une consolation.
0: God has proved himself true.
1: Et donc Dieu s'est prouvé fidèle et vrai avec moi.
0: Even when I didn't know how to express the pain in my heart.
1: Même lorsque je n'arrivais pas à exprimer la douleur dans mon cœur.
0: My life hasn't been perfect.
1: Ma vie n'a pas été parfaite.
0: But since I follow Jesus.
1: Mais depuis que je suis Jésus.
0: I have a foundation to stand on.
1: J'ai une fondation sur laquelle je peux m'appuyer, sur laquelle je peux marcher.

0: Monsieur.
1: Ne jugez pas, afin de n'être pas jugé, car du jugement dont vous jugez, on vous jugera, et de la mesure dont vous mesurez, on mesurera pour vous. Qu'as-tu à regarder la paille qui est dans l'œil de ton frère et la poutre qui est dans ton œil à toi, tu ne la remarques pas? Ou bien comment vas-tu dire à ton frère, « Laisse-moi ôter la paille de ton œil, et voilà que la poutre est dans ton œil, hypocrite, ôte d'abord la poutre de ton œil, et alors tu verras clair pour ôter la paille de l'œil de ton frère. » Ne donnez pas aux chiens ce qui est sacré. Ne jetez pas vos perles devant les porcs de crainte qu'ils ne les piétinent, puis se retournent contre vous pour vous déchirer. Demandez, et l'on vous donnera. Cherchez, et vous trouverez. Frappez, et l'on vous ouvrira. Car quiconque demande, reçoit. Qui cherche, trouve. Et à qui frappe, on ouvrira. Quel est d'entre vous l'homme auquel son fils demandera du pain et qui lui remettra une pierre? Ou encore, s'il lui demande un poisson, lui remettra-t-il un serpent? Si donc, vous qui êtes mauvais, vous savez donner de bonnes choses à vos enfants, combien plus votre Père qui est dans les cieux en donnera-t-il de bonnes à ceux qui l'en prient? Ainsi, tout ce que vous voulez que les hommes fassent pour vous, faites-le vous-même pour eux. Voilà la loi et les prophètes. Entrez par la porte étroite, large en effet, et spacieux est le chemin qui mène à la perdition. Et il en est beaucoup qui s'y engagent. Mais étroite est la porte et resserré le chemin qui mène à la vie. Et il en est peu qui le trouvent. Méfiez-vous des faux prophètes qui viennent à vous déguisés en brebis, mais au-dedans sont des loups rapaces. C'est à leurs fruits que vous les reconnaîtrez. Cueille-t-on des raisins sur des épines ? Ou des figues sur des chardons? Ainsi tout arbre bon produit de bons fruits, tandis que l'arbre gâté produit de mauvais fruits. Un bon arbre ne peut porter de mauvais fruits, ni un arbre gâté porter de bons fruits. Tout arbre qui ne donne pas un bon fruit, on le coupe et on le jette au feu. Ainsi donc c'est à leurs fruits que vous les reconnaîtrez. Ce n'est pas en me disant « Seigneur, Seigneur » qu'on entrera dans le royaume des cieux, mais c'est en faisant la volonté de mon Père qui est dans les cieux. Beaucoup me diront en ce jour-là « Seigneur, Seigneur, n'est-ce pas en ton nom que nous avons prophétisé, en ton nom que nous avons chassé les démons, en ton nom que nous avons fait bien des miracles ?» Alors je leur dirai en face « Jamais je ne vous ai connus. Écartez-vous de moi. » Vous qui commettez l'iniquité. Ainsi, quiconque écoute ces paroles que je viens de dire et les met en pratique, peut se comparer à un homme avisé qui a bâti sa maison sur le roc. La pluie est tombée, les torrents sont venus, les vents ont soufflé et se sont déchaînés contre cette maison, et elle n'a pas croulé. C'est qu'elle avait été fondée sur le roc. Et quiconque entend ces paroles que je viens de dire et ne les met pas en pratique peut se comparer à un homme insensé qui a bâti sa maison sur le sable. La pluie est tombée, les torrents sont venus, les vents ont soufflé et se sont rués sur cette maison et elle s'est écroulée. Et grande a été sa ruine.
2: Et il advint quand Jésus eut achevé ses discours que les foules étaient frappées de son enseignement, car il les enseignait en homme qui a autorité, et non pas comme leurs scribes.

0: Turning to the redemption of the imagination.
1: Nous allons maintenant aborder la rédemption de l'imagination.
0: I will quote from Oswald Chambers.
1: J'aimerais citer dans ce domaine Oswald Chambers.
0: My utmost for his highest.
1: Et son livre Tout pour qu'il règne.
0: It is the February 10th entry.
1: J'aimerais citer ce qu'il écrit dans la méditation du 10 février.
0: And also the February 11th entry.
1: Et puis aussi dans la méditation du 11 février.
0: Is he translated in French?
1: Mm-hmm.
0: Oh, good, good.
1: Il existe donc ce livre, Tout pour qu'il règne, existe aussi en français.
0: One of the reasons for stultification in prayer.
1: L'une des raisons du dessèchement ou de l'épuisement dans la prière.
0: Is that there is no imagination.
1: C'est qu'il n'y a pas plus d'imagination.
0: No power of putting ourselves deliberately before God.
1: Plus aucune capacité de se placer de manière délibérée devant Dieu.
0: Imagination is the power God gives a saint.
1: L'imagination est le pouvoir que Dieu donne à un saint.
0: To posit himself outside himself.
1: Donc un croyant de se positionner lui-même dans une relation extérieure.
0: Into relationships he never was in.
1: Dans une relation qu'il n'a jamais connue auparavant.
0: Relationship with God.
1: Donc la capacité de se détourner de lui-même pour se centrer sur Dieu.
0: Imagination is the greatest gift God has given us.
1: L'imagination est le grand don que Dieu nous a accordé.
0: And it ought to be devoted entirely to him.
1: Et ce don doit lui être entièrement redonné, consacré.
0: Learn to associate ideas worthy of God with all that happens in nature.
1: Apprenez à associer des idées dignes de Dieu à tout ce qui se passe dans la nature.
0: The sunrises and the sunsets.
1: Par exemple, le lever du soleil, le coucher du soleil.
0: The sun and the stars.
1: Le soleil, les étoiles.
0: The changing seasons.
1: Le changement des saisons.
0: And your imagination will never be at the mercy of your impulses.
1: Et si vous faites cela, votre imagination ne sera plus à la merci de vos impulsions.
0: But will always be at the service of God.
1: Mais elle sera toujours au service de Dieu.
0: The psalmist understood this, didn't he?
1: Le psalmiste a bien compris ces choses, n'est-ce pas?
0: Praising God, saying all the earth is full of your glory.
1: En louant Dieu, il disait la terre tout entière est remplie de ta gloire.
0: In the book of Job, the celebration of the constellation of Orion and the Pleiades.
1: Il y a dans le livre de Job même la célébration de certaines constellations.
0: Yeah, Orion.
1: Orion et les Pléiades.
0: There's a celebration of what God has created.
1: C'est célébrer ce que Dieu a créé.
0: It's key to coming out of disease of introspection.
1: Et c'est une clé pour sortir d'une attitude introspective malsaine.
0: To look at something and to celebrate that it is.
1: Donc regarder quelque chose d'extérieur à nous et se réjouir que cette chose existe.
0: Leanne likes to call it the isness.
1: Leanne Payne
0: translated the whole book.
1: Leanne Payne appelle en général ça l'être ou l'essence des choses.
0: The isness of that orange cat.
1: Il y a donc l'être de ce chat roux qui vient de temps en temps par ici.
0: He knows he's a cat.
1: Ce chat sait qu'il est chat.
0: He likes being a cat.
1: Et apparemment, il aime être chat.
0: He's full of love.
1: Il est rempli d'amour.
0: It was amazing to watch as the Lord was healing the sense of being.
1: C'était vraiment tout à fait étonnant de voir le jour où le Seigneur guérissait dans notre prière, donc pour le sentiment d'exister.
0: That when the Spirit was moving so strongly on someone here.
1: L'esprit agissait puissamment sur quelqu'un de ce côté-ci.
0: He walked up there.
1: Et le chat est venu directement vers cette personne.
0: And started rubbing his body against them.
1: Et a commencé à se frotter aux jambes de la personne.
0: And then when the Spirit was moving over here.
1: Et puis quand l'esprit a commencé à œuvrer par là.
0: He did the same thing.
1: Le chat fait exactement la même chose.
0: That's a very special cat.
1: C'est vraiment un chat très particulier.
0: Now, the Swiss really they love their cows in the same way.
1: J'ai remarqué que les Suisses aiment leurs vaches de la même manière.
0: They celebrate that cow.
1: Ils célèbrent leurs vaches.
0: And then there is that fight between the cows to see who will lead down the hill every spring.
1: Et puis il y a aussi ces combats de reines et les combats pour savoir qui va diriger le troupeau.
0: And then the proud cow gets to wear the crown of flowers.
1: Et puis la vache, la reine toute fière reçoit cette couronne de fleurs.
0: And we like to say that the Swiss cheese is good cheese because it's made from happy cows.
1: Nous avons l'habitude de dire que le chocolat suisse est un bon chocolat parce qu'il est fabriqué à le chocolat.
0: No, qu'est-ce que cheese, Swiss
1: ah, cheese.
0: But chocolate too. Yeah.
1: Le chocolat aussi. Le lait. Le lait, franchement. Alors, le fromage, d'abord, le fromage suisse est un bon fromage parce qu'il est fait à partir du lait de vache heureuse. C'est ce que nous avons l'habitude de dire.
0: This is related to an to the truly imaginative, a very creaturely imaginative experience.
1: Et tout cela est lié à une expérience imaginative authentique, l'expérience que doivent faire des créatures authentiques.
0: To look at something on the level of nature.
1: Donc regarder quelque chose du domaine de la nature.
0: And to see it as it truly is.
1: Et voir la chose telle qu'elle est réellement.
0: That can be part of the redemption of the imagination.
1: Cela peut faire partie de la rédemption de notre imagination.
0: You don't turn that cat into some divine thing.
1: On va pas transformer ce chat en une espèce de d'objet divin.
0: Because it loves humanity.
1: Parce qu'il aime votre humanité.
0: You celebrate that it's a cat.
1: Mais on se réjouit dans le fait que ce chat est un chat.
0: And you'll see the thumbprint of God because it's a fellow creature, though.
1: Et on voit là l'empreinte de Dieu parce que c'est une créature de Dieu aussi.
0: But it is not spirit-filled the way we are.
1: Mais bien sûr qu'il n'est pas rempli de l'esprit de la même manière que nous.
0: And although you might think so, won't you?
1: Bien que certains soient tentés de le penser.
0: But there are, C.S. Lewis talks about that there are three levels on which we can have the imaginative experience.
1: C.S. Lewis a dit qu'il y avait trois domaines dans lesquels on pouvait faire une expérience imaginative.
0: And they correlate to three levels of reality.
1: Et ce sont trois domaines qui sont parallèles aussi à trois domaines de la réalité.
0: There's the level of nature.
1: Il y a tout d'abord le domaine de la nature.
0: The Alps and the green grass and that orange cat.
1: Les Alpes, l'herbe verdoyante, le chat roux.
0: Another person's face.
1: Le visage d'une autre personne.
0: The flowers.
1: Les fleurs.
0: There is supernature.
1: Et puis il y a le surnaturel.
0: That is created non-material beings.
1: C'est constitué d'êtres créés mais non matériels.
0: Angels.
1: Les anges.
0: Demons.
1: Et les démons.
0: Then there is a level of the divine.
1: Et puis il y a le domaine du divin.
0: The uncreated.
1: L'incréé.
0: In the incarnation of Jesus.
1: Dans l'incarnation de Jésus.
0: Everything is integrated.
1: Ces domaines sont intégrés les uns aux autres.
0: And we are supernatural also, you and I.
1: Nous sommes aussi, vous et moi, surnaturels.
0: We participate both in nature and supernature.
1: Parce que nous participons à la fois du naturel et du surnaturel.
0: There's something mysterious that, you know, the non-material human soul.
1: Il y a quelque chose de mystérieux dans l'âme humaine immatérielle.
0: And yet we are bonded to our bodies in such a way that we are a psychosomatic unity.
1: Et nous sommes pourtant reliés à notre corps de telle manière que nous constituons des entités psychosomatiques.
0: In Christ, all of that comes together, the divine, supernature and nature come together in one.
1: Et en Christ, ces trois domaines sont reliés, le divin, le naturel et le surnaturel.
0: And then through Christ, we also partake of the divine nature, the level of the divine.
1: Et à travers Christ, nous participons aussi à la nature divine parce que we love through the divine. Mm-hmm. Nous aimons à travers le divin.
0: And you know, there's that reference in the book of Peter about partaking in the divine nature.
1: Il y a donc ce verset que nous avons déjà lu dans une épître de Pierre qui parle du fait que nous sommes participants de la nature divine.
0: Now, the artist.
1: L'artiste.
0: When the artist is a true artist.
1: Lorsque l'artiste est un véritable artiste.
0: Not simply expressing the confusion in his soul.
1: Et qu'il ne se contente pas d'exprimer la confusion de son âme.
0: Like neurosis on a canvas.
1: Des névroses projetées sur des toiles peintes.
0: But the true artist tries to capture one quality or some type of essence of something on the level of nature.
1: Mais l'artiste véritable essaie de saisir l'essence de certaines choses qu'il voit et de dans le domaine de la nature.
0: Claude Monet, for example.
1: Le peintre Claude Monet, par exemple.
0: Painting the lilies.
1: Lorsqu'il a peint les nénuphars.
0: He is not illustrating lilies in all their detail.
1: Il n'a pas illustré ou décrit les nénuphars dans tous leurs détails.
0: He catches the essence of lily in its relationship to nature and water.
1: Il a saisi l'essence des nénuphars dans leur relation avec la nature et avec l'eau.
0: But only one essence of it.
1: Mais une partie de leur essence seulement.
0: So as you look at his paintings of the lilies long enough,
1: lorsque vous contemplez suffisamment longtemps une de ces peintures de nénuphars,
0: you start seeing the plane of the water coming out of the painting.
1: Vous commencez à voir en quelque sorte l'eau sortir du tableau.
0: And then it will look as if the lilies themselves are floating.
1: Et vous aurez l'impression que les nénuphars flottent.
0: Because he's using the contrast of those colors to create a type of optical illusion.
1: Parce qu'il utilise un contraste de couleurs pour créer une illusion optique.
0: Now, he is not an illustrator.
1: Ça n'est pas un illustrateur.
0: Getting every little tiny point of the and detail of the lily.
1: Il n'essaie pas de restituer le nénuphar dans tous ses détails précis.
0: He had an intuition of lily.
1: Il a eu une intuition de ce qu'est le nénuphar.
0: And he put that on a canvas.
1: Et il a mis ça sur sa toile.
0: Over and over again.
1: Et il n'a pas cessé de le faire. Il l'a fait à plusieurs reprises.
0: When the poet writes a piece of poetry.
1: Lorsqu'un poète écrit un poème.
0: One of, I won't quote this, so don't worry. one of Shakespeare's great sonnets.
1: Un des grands sonnets de Shakespeare. Thank you, Maria.
0: Contrasting the sun in the sky to youth.
1: Dans un de ces sonnets, Shakespeare fait un parallèle, mais contrasté entre le soleil, le ciel et la jeunesse.
0: And he never mentions the word sun.
1: Et il ne mentionne jamais le mot soleil.
0: He simply uses metaphor and symbol to give the sense of warmth and light.
1: Il utilise simplement des symboles et des métaphores pour restituer l'idée de chaleur et de lumière.
0: And strength and joy.
1: Et de force et de joie.
0: Which communicates to the reader one of the qualities of youth.
1: Ce qui communique au lecteur certaines qualités inhérentes à la jeunesse.
0: And then he points also to the eternal youth in us all.
1: Et puis ensuite, il nous ramène vers la jeunesse éternelle.
0: That continues to live in us even when our bodies begin sag.
1: Qui continue de vivre en nous même lorsque nos corps commencent à vieillir.
0: It's a beautiful sonnet.
1: C'est un magnifique sonnet.
0: The musician.
1: Le musicien.
0: Will try and capture joy and sorrow sometimes in one song.
1: Peut essayer de saisir parfois dans le même chant la joie et le chagrin.
0: And one of the things that music does is it communicates to our soul that which words fail to.
1: L'un des apports de la musique, c'est qu'elle peut communiquer à notre âme certaines choses qu'il est impossible d'exprimer par des mots.
0: Now, on the plane of supernature,
1: en ce qui concerne maintenant le domaine du surnaturel,
0: the imagination can help us apprehend unseen realities within the Christian worldview.
1: L'imagination peut nous aider à appréhender des réalités invisibles, donc au sein d'une vision chrétienne du monde.
0: A very good story that illustrates this.
1: One,
0: yeah.
1: une bonne histoire qui peut illustrer ce point.
0: Which is not necessarily a great work of literature.
1: Qui n'est pas nécessairement un chef-d'œuvre littéraire.
0: Is Frank Peretti's This Present Darkness.
1: Et le livre de Frank Peretti qui peut illustrer ce point.
0: Which is not necessarily a great work of literature.
1: Qui n'est pas nécessairement un chef-d'œuvre littéraire.
0: Is Frank Peretti's

0: un campus universitaire.
1: But he is a really good storyteller.
0: On peut dire que Frank Peretti est un bon narrateur.
1: And he draws you into this story.
0: Il vous entraîne vraiment dans son histoire.
1: And it begins with a conversation between two angels.
0: Et l'histoire commence par un dialogue entre deux anges.
1: Who are coming to the aid of a Christian who's praying to God for help.
0: Qui essaie de se porter au secours d'un chrétien qui justement demande de l'aide à Dieu.
1: That one scripture that talks about angels being ministering spirits.
0: Vous connaissez ce passage qui parle des anges comme étant des esprits qui exercent un ministère.
1: He illustrates and tells the story of that one passage.
0: Eh bien, ce passage du livre de Frank Peretti est une bonne illustration du verset.
1: As the story unfolds,
0: au fur et à mesure que se déroule l'histoire,
1: you realize that demons have nearly taken over a little town in the United States through one university professor.
0: On comprend que les démons se sont emparés de la presque totalité des États-Unis au travers d'un campus, enfin de leur influence dans un campus universitaire.
1: And I was teaching at Carnegie Mellon University right when this book came into print.
0: J'enseignais donc dans une université américaine au moment où ce livre a été publié pour la première fois.
1: Now I was hired to replace the voice and speech teacher there.
0: On m'avait donc demandé de remplacer un professeur de technique de la voix.
1: And he was retiring.
0: Ce professeur partait à la retraite.
1: But he wanted me to learn his technique.
0: Mais il voulait d'abord que j'apprenne sa technique.
1: And I was trained in another technique.
0: Moi, on m'avait enseigné une autre technique.
1: And so the first day of class.
0: Donc le premier jour de cours.
1: I'm observing his 8 o'clock in the morning class with 40 freshmen, 16, 17, and 18 year olds.
0: Je suis allé à son cours et je l'ai observé alors qu'il enseignait, c'était son cours de 8 heures, et il y avait des jeunes de 14, 16 et 18 ans.
1: Yes. And he is teaching them a relaxation exercise.
0: Il leur apprenait un exercice de relaxation.
1: Which in and of itself would have been okay.
0: Qui aurait pu être quelque chose d'acceptable.
1: Had he not gone too far in it.
0: S'il n'était pas allé trop loin dans cet
1: when
0: exercice.
1: He told them to send their spirit to another place.
0: Parce qu'à un moment, il leur a demandé d'envoyer leur esprit à un autre endroit.
1: And you saw the children go into this demonically induced trance.
0: Et on a pu commencer à voir ces enfants ou ces jeunes entrer dans une sorte de transe qui se déroulait sous l'influence de démons.
1: And I was shocked.
0: J'étais choqué.
1: And I began just praying quietly in the spirit.
0: Et j'ai commencé à prier en silence dans l'esprit.
1: And so I observed that class.
0: Donc j'ai observé ce cours.
1: And my job for that first semester was to observe his class and write down his technique.
0: Donc mon travail pendant le premier semestre consistait à assister à ses cours et à prendre des notes sur sa technique.
1: Now at the same time. When they interviewed me for the job, I told them I was a Christian.
0: Lorsque j'avais eu un entretien pour recevoir cet emploi, j'avais dit au professeur que j'étais chrétien.
1: And so I had, I was, I knew I had to tell them that I could never teach that part of the method.
0: Donc j'ai dû leur dire qu'il me serait impossible d'enseigner cette partie de leur méthode.
1: There was another professor who taught him at the university.
0: Il y avait un autre professeur qui enseignait dans cette université.
1: Who was the founder of one of the most famous ballets in South America.
0: Qui était le fondateur d'un des ballets les plus célèbres d'Amérique du Sud.
1: She described herself as a reincarnated sorceress.
0: Donc c'était une femme.
1: Those were her words.
0: Elle se présentait comme une sorcière réincarnée, selon ses propres termes.
1: Mm-hmm. Who had a pre-Columbian and African cosmology.
0: Elle avait une cosmologie africaine et pré-colombienne.
1: And I was asked to take her class.
0: On m'a demandé de prendre en charge son cours.
1: And it was called Rhythm and Movement.
0: Un cours qui était appelé Rythme et Mouvement.
1: She had her own percussionist.
0: Elle avait son propre percussionniste.
1: Just like a witch doctor.
0: Comme un sorcier,
1: and
0: un magicien.
1: And she began teaching us certain exercises.
0: Donc elle a commencé à nous apprendre certains exercices.
1: No one could observe her class.
0: Personne n'avait le droit d'assister à son cours.

0: tant qu'observateur.
1: You had to take her class.
0: Il fallait y assister à part entière en tant qu'étudiant.
1: And so the first day I'm there with the freshmen, with the 16-year-olds, 17, 18-year-olds.
0: Donc j'ai suivi un de ces cours avec ces jeunes de 16, 17 ans.
1: And I know there's something deeply wrong here.
0: Je savais qu'il y avait quelque chose de profondément mauvais, maléfique dans ce qu'elle faisait.
1: But I had the Lord with me.
0: Mais le Seigneur était avec moi.
1: I had no fear.
0: Et je n'avais aucune crainte.
1: And some of them were just physical exercises.
0: Et certains de ces exercices étaient des exercices purement physiques.
1: Well, this the voice and speech professor that I was hired to replace.
0: Et l'autre professeur, donc ce professeur de technique de la voix que pour le qu'on m'avait demandé de remplacer.
1: He wanted to observe her class.
0: Lui voulait assister au cours de cette femme, mais en tant qu'observateur.
1: But she said no, you have to partake.
0: Et elle lui a répondu non, vous devez être ici comme les autres.
1: And they had been in a fight for 5 years.
0: Et cela faisait 5 ans qu'ils vivaient ce conflit.
1: So he says to me,
0: alors il m'a dit,
1: when you're in her class,
0: lorsque vous serez, vous assisterez à son cours,
1: write down her games.
0: Écrivez un peu le genre d'exercice qu'elle fait faire.
1: And then show them to me.
0: Et puis ensuite, venez me les montrer.
1: Now, I didn't know that she did not want him to know this.
0: Moi, je ne savais pas qu'elle ne voulait pas qu'il sache tout cela.
1: And I'm in her class the very next day.
0: Donc, le jour suivant, je me retrouve dans son cours à elle.
1: And we're doing the exercise.
0: Et voilà que nous commençons ces exercices.
1: And her back is toward me.
0: Elle me tourne le dos.
1: And suddenly she stands up like this.
0: Et tout à coup elle se redresse et se fige
1: she
0: comme ça.
1: Turns around.
0: Elle se retourne.
1: And she says, "Don't write down my games."
0: Et elle me dit, n'écrivez pas les exercices que nous faisons ici.
1: Was only through demonic revelation could she have known that.
0: Et seule une révélation démoniaque avait pu lui avoir montré ces choses.
1: Then later in the class, she says to the children, to the 17-year-olds.
0: Et un petit peu plus tard dans la classe, elle a dit aux jeunes, aux adolescents.
1: There is no enemy greater than yourself, right?
0: Elle leur a dit, il n'y a aucun ennemi plus grand que vous-même, n'est-ce pas?
1: Then she looked at me.
0: Et puis elle s'est tournée vers moi.
1: And I said, wrong.
0: Et j'ai dit, non, c'est faux.
1: What do you mean? She says to me.
0: Et elle m'a dit, mais qu'est-ce que vous voulez dire?
1: I said, well, there is the enemy.
0: Et j'ai répondu, mais il y a l'ennemi.
1: A dark, supernatural, personal, evil force.
0: Une force sombre, maléfique, démoniaque, malfaisante.
1: And then she laughs at me. You mean the devil?
0: Puis ensuite elle a souri, elle m'a dit, vous voulez dire le diable?
1: I said, that's one name for it.
0: Et je dis oui, c'est un de ses noms.
1: She says, that is all religion.
0: Elle m'a dit, mais tout cela, c'est de la religion.
1: I said, that's no more religion than this is.
0: Et je lui dis, c'est pas plus de la religion que ce que vous faites.
1: That was the last time I was in her class.
0: C'est la dernière fois que j'ai participé à son cours.
1: Well, then, I'm back in my office.
0: Et puis ensuite, donc je me suis retrouvé dans mon bureau.
1: And I'm praying.
0: En train de prier.
1: And I see a cylinder of light.
0: Et j'ai vu un cylindre de lumière.
1: And I see dark arrows trying to shoot at each other.
0: Et j'ai vu des flèches sombres qui essayaient de s'atteindre l'une l'autre.
1: And I don't know what is happening.
0: Je ne savais pas ce qui se passait.
1: So I'm praying to the Lord.
0: Donc je me retrouvais là en train de prier le Seigneur.
1: And I can't get any understanding of the image I'm seeing in prayer.
0: Et je n'arrivais pas à comprendre les images que je voyais dans la prière.
1: So I called one of my prayer partners, I called Leanne.
0: Donc j'ai appelé une de mes partenaires de prière, Leanne Payne.
1: I said, Leanne, I need some help discerning this image I've seen in prayer.
0: Et je lui dis, Leanne, il faut absolument, j'ai besoin d'aide pour discerner ce que je vois dans la prière.
1: She said, what's going on?
0: Et elle m'a dit, mais qu'est-ce qui se passe?
1: And I told her what was happening in this theater department.
0: Et je lui ai expliqué ce qui se passait donc dans ce département, cette faculté d'art dramatique.
1: Now this is the oldest theater department in America.
0: C'est la plus vieille faculté d'art dramatique des États-Unis.
1: Half the Hollywood stars have gone to school there.
0: La moitié des stars d'Hollywood ont suivi des cours dans cette faculté.
1: And half of my former students you see in movies all the time.
0: Et aussi la moitié de mes anciens étudiants que vous voyez tout le temps au cinéma.
1: It's a very high-powered school.
0: C'est une faculté qui a une grande renommée, beaucoup d'autorité.
1: And the people there all have a power hunger.
0: Et les gens qui suivent les cours là ont une véritable soif de puissance.
1: To the point that they will enlist, you know, demonic powers so that they can keep their position.
0: Au point où ils s'ouvrent à des puissances démoniaques pour conserver leur position.
1: And I told her what had happened between these two professors, how I'd gotten stuck in the middle.
0: Et j'ai dit à Liane ce qui s'était passé entre ces deux professeurs et que finalement je m'étais retrouvé dans ce conflit au milieu des deux.
1: And she said, Mario, you are the one in the cylinder of light.
0: Et elle m'a dit, mais Mario, toi tu es celui qui est dans le cylindre de lumière.
1: The Lord is protecting you.
0: Le Seigneur te protège.
1: And they are shooting at each other.
0: Et eux se lancent des flèches mutuellement.
1: This is the same thing that happens in Frank Peretti's book.
0: Et en fait, c'est la même chose que l'on retrouve dans la description du livre de Frank Peretti, Ce monde de ténèbres.
1: You have to read this book.
0: Il faut que vous lisiez ce livre.
1: Well, I did read this book.
0: Donc, j'ai lu ce livre.
1: And I knew the Lord.
0: Ah, c'est, pardon. Alors, non, c'est Léane qui a dit à Mario, c'est ce qui se passe dans ce livre. Il faut que tu lises ce livre.
1: Well, we started then a prayer group, me and two of my students who I knew were Christians.
0: Donc j'ai commencé alors avec deux de mes étudiants qui étaient chrétiens un groupe de prière.
1: And I had heard them both mention the Lord in a very quiet way in their classrooms.
0: Je les avais entendus mentionner le nom du Seigneur de manière très discrète en cours.
1: And I said, "Well, come and talk to me in my office."
0: Et je leur avais demandé, je leur ai dit, venez, nous allons parler dans mon bureau.
1: So we decided to begin praying together once a week.
0: Donc nous avons décidé de nous retrouver pour la prière une fois par semaine.
1: And we didn't do spiritual warfare.
0: Nous n'avons pas fait du combat spirituel.
1: In so far that we didn't go around looking for demons and binding them and all of that.
0: C'est-à-dire qu'on n'a pas, nous n'avons pas passé notre temps à rechercher des démons, à leur parler, à les lier.
1: We were praying for the Holy Spirit to come.
0: Nous avons prié que le Saint-Esprit vienne.
1: And for the salvation of these two professors.
0: Et nous avons aussi prié pour le salut de ces deux professeurs.
1: And the other students.
0: Et des autres étudiants.
1: Right around Easter time.
0: À peu près à l'époque de Pâques.
1: Our little group of three, we discovered two other Christians, so now there were five of us praying.
0: Nous avons découvert donc dans notre groupe de trois qu'il y avait deux autres chrétiens et tout à coup nous nous sommes retrouvés à cinq.
1: And we thought, how can we get the students to know the Lord.
0: Et nous nous sommes dit, mais comment est-ce qu'on peut faire pour que ces autres étudiants connaissent le Seigneur?
1: And so, one of my students had a beautiful singing voice.
0: A female. Donc, l'une de mes étudiantes avait une très belle voix.
1: And I have a nice singing voice.
0: Et moi aussi, j'ai une jolie voix.
1: And we
0: quand
1: decided...
0: je chante, quand je chante.
1: Yeah. I mean, if you don't know you have a nice singing voice, you shouldn't sing in public, friends.
0: Parce qu'évidemment, quand on sait qu'on n'a pas une bonne voix, on... faut pas chanter en public.
1: Yeah, and I had studied to be an opera singer for 7 years.
0: Et j'avais donc pendant 7 ans étudié le chant d'opéra.
1: And so we decided we would sing at our church together and invite the students to come here.
0: Donc nous avons décidé ensemble dans notre groupe de chanter à l'église et d'inviter les étudiants à nous écouter.
1: Because to have a professor and a student working together was unusual.
0: Parce qu'il était plutôt inhabituel d'avoir un professeur et des étudiants travailler de cette manière-là, collaborer comme cela ensemble.
1: And I was attending a rocking and rolling gospel black church. It was great.
0: Et à cette époque-là, je fréquentais une église noire où on chantait beaucoup, enfin qui était très très animée. Il y avait beaucoup de gospel.
1: And about 20 of my students came.
0: Et à peu près 20 de mes étudiants sont venus assister à ce concert.
1: Five of them made a commitment to the Lord that night.
0: Ce soir-là, cinq d'entre eux ont pris une décision pour le Seigneur.
1: And our prayer group doubled in size.
0: Et à ce moment-là, donc notre groupe de prière a doublé.
1: The next morning,
0: le lendemain matin,
1: that Monday morning in my class,
0: donc le lundi matin dans mon cours,
1: one of the students who hadn't committed her life to the Lord,
0: l'une des étudiantes qui n'avait pas encore donné sa vie au Seigneur,
1: came to me and said, "Mario, I went to your concert last night."
0: Elle est venue me voir et elle m'a dit, "Mario, je suis allée à votre concert hier soir."
1: And something very unusual happened to me.
0: Et quelque chose de tout à fait inhabituel s'est passé en moi.
1: There was a spirit there.
0: Il y avait un esprit là.
1: I said, "Well, yes, there was a Holy Spirit there."
0: Elle a dit oui, il y avait un esprit là dans le concert. Je lui dis mais oui, il y avait le Saint-Esprit.
1: And she said, "Well, yes. Well, that night when I was home."
0: Et elle m'a dit oui, ce soir quand je suis rentré à la maison.
1: I awakened.
0: Je me suis réveillé.
1: And I was throwing up green foam.
0: Et il y a une sorte de mousse verte qui s'est échappée de moi.
1: And my spirit guide left me.
0: Et mon guide spirituel, mon gourou spirituel m'a quitté.
1: And I said to this young lady,
0: et j'ai dit à cette jeune femme, jeune fille,
1: "Well, you know that's no spirit guide."
0: Et je dis, vous savez que ce guide n'est pas un guide spirituel.
1: That's a demon.
0: C'est un démon.
1: You were delivered of a demon.
0: En fait, ah oui, alors le guide spirituel, non, c'était ce qu'il y avait en elle. Et donc, il lui a dit, vous avez été délivré d'un démon.
1: She said, well, call it what you like, it was helping me.
0: Et elle m'a dit, mais vous donnez-lui le nom que vous voulez, en tout cas, ça m'a aidé.
1: When I astral project, it was leading my spirit into theaters in New York City.
0: Pardon me?
1: It was that demon was leading my spirit into theaters in New York City when I astral project. Okay, Alex, I'll rephrase it.
0: Okay.
1: I astral project, she says to me.
0: I
1: astral project.
0: Oui, elle m'a dit, donc à ce moment-là, j'astral.
1: And when my
0: c'est
1: spirit leaves my body,
0: elle m'a expliqué, donc, quand mon esprit quitte mon corps,
1: my spirit guide joins it.
0: Mon guide spirituel m'accompagne.
1: And takes me to theaters in New York City.
0: Et m'emmène jusqu'à un théâtre de New York.
1: And then we come back.
0: Et puis ensuite, nous rentrons à la maison.
1: So that when I go there in 2 years to audition,
0: c'est-à-dire que lorsque j'irai là-bas dans 2 ans pour une audition,
1: the people auditioning me will think I belong there.
0: Les gens qui vont m'auditionner penseront déjà que je fais partie de ce théâtre.
1: And I'll get hired for the play.
0: Et on va m'employer pour le rôle.
1: I need that spirit guide to be successful.
0: Elle m'a dit, mais j'ai absolument besoin de ce guide spirituel, j'ai besoin qu'il soit efficace.
1: I said, no, you don't.
0: Et je lui ai dit, non, vous n'en avez pas besoin.
1: I said, you have an opportunity for salvation and eternal life.
0: Vous avez l'occasion de connaître le salut et la vie éternelle.
1: She said, that's not what I want.
0: Elle a dit, mais ce n'est pas ce que je veux.
1: I said, well, I pray that the Lord will soften your heart toward that.
0: Et je lui ai dit, mais je vais prier que le Seigneur attendrisse votre cœur dans cette direction.
1: And she says, I'm going to tell him to come back.
0: Elle a dit, mais je vais demander à mon guide spirituel de réintégrer les lieux, mon corps.
1: I said, I implore you in the love of God and in the name of Jesus, don't do it.
0: Et je lui ai dit, mais je vous implore au nom de Jésus-Christ de ne pas faire cela.
1: But she invited that thing back in.
0: Mais elle a réinvité cette chose à entrer en elle.
1: And without exaggerating,
0: et sans exagérer,
1: she became 7 times as worse as she was before.
0: Elle est devenue 7 fois pire que ce qu'elle était auparavant.
1: Her hatred for Christians grew and grew.
0: Sa haine des chrétiens n'a pas cessé de grandir.
1: It was only in very rare moments that she would soften her heart toward me as her teacher.
0: À de très rares moments, elle pouvait un peu adoucir son cœur envers moi en tant que professeur, mais ce moment était extrêmement rare.
1: That same week after that concert,
0: donc cette même semaine après le concert,
1: this movement teacher,
0: ce professeur de technique du mouvement,
1: spent an entire class session talking about me.
0: A consacré tout un cours à parler de moi.
1: About how I was incompetent as a teacher.
0: Et à dire à quel point j'étais incompétent en tant qu'enseignant.
1: And then she, under demonic revelation, discerned who the Christians were in her class, the new Christians.
0: Et à travers une révélation démoniaque, elle a pu discerner qui étaient les chrétiens qui faisaient partie de sa classe.
1: And played a game with them.
0: Et elle a fait une sorte d'exercice avec eux.
1: It was called the talk show.
0: Qu'on appelait, en français on appelle ça, c'est un talk show.
1: And the host was interviewing the Christian.
0: Et l'invité interviewait le chrétien ou la chrétienne.
1: And she took someone like this girl who was demonized.
0: Alors elle prenait par exemple quelqu'un comme une jeune fille démonisée.
1: Made her the host.
0: Faisait d'elle l'actrice principale.
1: And then under demonic revelation said to this person, you be the guest on the show. And of course it was always a Christian.
0: Et ensuite à travers une révélation démoniaque, elle choisissait quelqu'un dans l'assistance en disant, vous allez être l'invité. Et elle prenait en général un chrétien ou une chrétienne de sa classe.
1: Well, afterwards, one of the Christians came to my office.
0: Et puis, plus tard, une des étudiantes est venue après un cours.
1: She, Mario, you have to do something about this woman.
0: Et elle m'a dit, mais Mario, il faut absolument faire quelque chose face à cette femme.
1: And the Lord said, stand.
0: Et le Seigneur m'a dit, tiens-toi debout.
1: You know from the end of Ephesians about putting on the armor after you've done everything to stand then.
0: Vous vous souvenez donc de ce qui est écrit à la fin de l'épître aux Éphésiens, quand il est question de se revêtir de toutes les armes spirituelles, il y a ce verbe de tenir ferme.
1: And we prayed together.
0: Donc nous avons prié ensemble.
1: And I said, we're just going to stand.
0: Et je lui ai dit, nous allons simplement tenir ferme.
1: And over the next month, 5 more students came to know the Lord.
0: Et pendant le mois qui a suivi, 5 autres étudiants sont venus au Seigneur.
1: And until finally we established two Christian households.
0: Et finalement, nous avons établi deux communautés chrétiennes, deux communautés de maisons chrétiennes.
1: One for men, one for women.
0: Une pour les hommes, une pour les femmes.
1: Where we could disciple students who came to know the Lord in the School of Fine Arts there.
0: Où nous pouvions donc avoir une formation de disciples pour les étudiants et les étudiantes qui venaient suivre ces cours d'art dramatique.
1: This was 8 years ago.
0: Et ça s'est passé il y a 8 ans.
1: And those two households are still going.
0: Et ces deux communautés de maisons existent encore aujourd'hui.
1: The demonic oppression is still there in that school.
0: L'oppression démoniaque est toujours là dans cette faculté.
1: But the kingdom of God is established.
0: Mais le royaume de Dieu est établi.
1: And now it's okay to be a Christian in that theater department.
0: Maintenant, on n'a plus de problème en tant que chrétien dans cette faculté.
1: They just have learned to stand in the presence of that kind of darkness.
0: Parce que les chrétiens ont appris à tenir ferme dans ce genre d'environnement ténébreux.
1: But the darkness has no right to encroach on their territory.
0: Et les ténèbres n'ont pas le droit d'envahir leur territoire.
1: That's the principle of the kingdom of God coming, friends.
0: C'est le principe du royaume de Dieu qui vient à nous.
1: It doesn't mean the prince of darkness is no longer in this world.
0: Ça ne veut pas dire que le prince de ténèbres ne fait plus partie de ce monde.
1: He is bound.
0: Il est lié.
1: That's why we can establish the kingdom.
0: C'est la raison pour laquelle nous pouvons ici établir le royaume.
1: And that is the clear teaching in Luke 11:14.
0: Et c'est l'enseignement clair que nous donne Luc dans son évangile au chapitre 11, verset 14.
1: You do not have to bind the strong man because the stronger man has come to do that already.
0: Nous ne sommes pas censés lier l'homme fort parce que l'homme plus fort, à savoir Christ, est déjà venu le faire.
1: When there is this lack of understanding,
0: lorsque nous n'avons pas cette compréhension,
1: spiritual deception can enter in.
0: Une forme de séduction spirituelle peut nous envahir.
1: And there is a focusing on darkness.
0: Et nous commençons alors à nous concentrer sur les ténèbres.
1: And we lose our capacity to discern.
0: Et nous perdons notre capacité à discerner correctement.
1: The gift is the discernment of demons.
0: Le don s'appelle le don de discernement des esprits.
1: Not the suspicion of demons.
0: C'est pas un don de suspicion des démons.
1: Not looking for a demon under every tree or behind every tree.
0: On ne tente pas de trouver un démon derrière chaque arbre ou chaque personne.
1: You stand in the presence of the Lord.
0: Nous nous tenons dans la présence du Seigneur.
1: And just like the Lord Jesus, if there is a demon, it'll manifest and let itself be known.
0: Et tout comme ça a été le cas pour le Seigneur Jésus, si il y a un démon à proximité de sa présence, il se manifestera, il pourra être chassé.
1: Now, another time that we learned so clearly about the realm of supernature.
0: Il y a à une autre occasion, nous avons aussi beaucoup appris en ce qui concerne le domaine du surnaturel.
1: Was when Leanne and I were teaching at the YWAM base in Hawaii.
0: C'est un moment où Leanne Payne et moi enseignons dans une école de jeunesse en mission à Hawaï.
1: Connie was with us too.
0: Connie était également avec nous.
1: And the night before, God had given Connie a dream.
0: La nuit auparavant, le Seigneur avait donné un rêve à Connie.
1: And she did not know what it meant.
0: Elle n'en connaissait pas la signification.
1: But we came together.
0: Mais nous nous sommes retrouvés ensemble.
1: And we prayed for the meaning of that dream.
0: Et nous avons prié pour recevoir la signification de ce rêve.
1: I had also had a dream.
0: Moi aussi, j'avais fait un rêve.
1: In which I saw two angels on horseback.
0: J'avais vu dans ce rêve deux anges sur un cheval.
1: Like Saint Peter, we were trying to understand the meaning of our dreams.
0: Comme Pierre, nous essayons de comprendre la signification de nos rêves ou visions.
1: When we went into a healing for misogyny.
0: Et puis nous sommes arrivés au cours de notre enseignement à la guérison de la misogynie.
1: When suddenly I discerned the presence of those two warrior angels there.
0: Et puis tout à coup j'ai discerné spirituellement la présence de ces deux soldats ou ces deux guerriers spirituels.
1: When the healings began.
0: Et lorsque les guérisons ont commencé.
1: One woman displayed a type of supernatural strength.
0: Une femme a reçu ou a manifesté une sorte de force physique surnaturelle.
1: That she had the power of 6 or 7 men.
0: Au point où elle avait la force de 6 ou 7 hommes.
1: She was not demonized.
0: Elle n'était pas démonisée.
1: It was the same kind of rush of adrenaline that a mother has when she lifts a car off her child.
0: C'était a
1: similar type of adrenaline rush.
0: Yeah, that when
1: a mother has when she lifts a car off her child. When her child is stuck under a car.
0: Après un accident, d'accord. Yeah. C'est le même genre de montée d'adrénaline qu'une mère a lorsqu'elle doit soulever une voiture pour après un accident pour que son enfant ne soit pas blessé. C'est ça, pour retirer son enfant.
1: We discerned it was not a demon.
0: Et nous avons discerné qu'il ne s'agissait pas d'un démon.
1: We would have done a disservice to her had we said this physical manifestation equals a demonic oppression.
0: Non, nous ne lui aurions pas rendu service si nous avions dit cette manifestation physique est due à une oppression démoniaque.
1: We have to listen to the Lord for discernment.
0: Il est important que nous écoutions le Seigneur et recevions son discernement.
1: You don't ever adopt some prescription for what's demonic and what's not.
0: On ne doit jamais adopter une prescription systématique pour dire si telle ou telle chose est démoniaque.
1: It's the gift of discernment.
0: Ce qui importe, c'est le don du discernement.
1: Now, on the plane of the divine.
0: Donc, dans le domaine du divin.
1: The truly imaginative experience.
0: Au travers d'une expérience véritablement imaginative.
1: Is one of receiving a word or a picture from God.
0: Donc l'expérience véritablement imaginative consiste à recevoir une parole ou une image de Dieu au plan divin.
1: I know all of you have had this experience.
0: Je sais que tous parmi vous ont eu ce type d'expérience.
1: When you're reading the Holy Scriptures.
0: Par exemple, vous lisez votre Bible.
1: And suddenly, through the word. It looks as if, almost as if the letters are lifting off the page.
0: Et tout à coup, vous lisez une parole et vous avez l'impression que les mots se détachent de la page, littéralement.
1: Or there is a particular sentence which is sticking out to you.
0: Ou il y a une phrase particulière qui vous saute littéralement dessus.
1: And is speaking to you so deeply.
0: Et vous parle personnellement d'une manière très profonde.
1: That is a truly imaginative experience.
0: Ça, c'est une expérience véritablement imaginative.
1: You're receiving from the mind of God into yourself.
0: Parce que vous recevez quelque chose de la pensée de Dieu en vous-même.
1: It's related to your experience of believing in Jesus.
0: Et tout cela est lié au fait de croire à Jésus.
1: Now, I've met many professional ministers who had no faith in Jesus.
0: J'ai rencontré beaucoup de serviteurs de Dieu, entre guillemets, professionnels, qui n'ont aucune foi en Jésus.
1: And who knew the scriptures.
0: Et qui connaissaient les Écritures.
1: I'll never forget having a liberal a minister as a teacher in college.
0: Je n'oublierai jamais ce professeur à l'université qui.
1: Yeah, he was a liberal.
0: Donc un théologien libéral.
1: And he was teaching the Bible as literature.
0: Et qui enseignait, qui nous donnait des cours d'études de la Bible, mais comme s'il s'agissait de littérature.
1: And in the Old Testament, when one of the I think it's one of the patriarchs touches the ark and he dies.
0: Dans l'Ancien Testament, quand Uzza touche l'arche et meurt.
1: And there's the description of the death.
0: Et que la mort de cet homme est décrite.
1: He starts saying, "Now, of course, we know from modern science that the man has died of a stroke."
0: À ce moment-là, il a dit, expliqué ce passage en disant, bien sûr, la science, parce que nous avons les informations de la science moderne, nous savons que cet homme est mort d'une crise cardiaque.
1: Or a heart attack. Or a stroke. A stroke is a blood clot in the brain. You said heart attack. Yeah. That's fine.
0: Il y a un médecin qui pourra me dire ce que c'est. A stroke. Une attaque cérébrale, voilà. Alors une attaque cérébrale ou une crise cardiaque. Pardon.
1: And and it is only through superstitious association that the ancients thought it came from Yahweh.
0: Et les seules des associations superstitieuses de la part des gens de l'époque les ont poussés à croire que c'était l'intervention de Yahvé.
1: And he says to me, "Right, Mr. Bergner?"
0: Il s'est tourné vers moi en disant, "N'est-ce pas, Monsieur Bergner?"
1: I said no.
0: Et j'ai dit non.
1: I believe he died of an arc attack.
0: Moi, je crois qu'il est mort d'une crise de l'arche.
1: He had no faith, friends.
0: Cet homme n'avait aucune foi.
1: He knew that passage better than I did.
0: Il connaissait ce passage biblique peut-être mieux que moi.
1: His capacity to read the Bible did not make him a Christian.
0: Mais sa capacité à lire la Bible ne faisait pas de lui un chrétien pour autant.
1: Faith in Jesus makes you a Christian.
0: C'est la foi en Jésus qui fait de nous des chrétiens.
1: And so he could not receive any knowledge from the divine.
0: Donc il ne pouvait recevoir aucune connaissance du divin.
1: He could only read the Bible on the level of nature.
0: Il ne pouvait lire sa Bible qu'à un niveau purement naturel.
1: We read the Bible on the three different levels of reality.
0: Mais nous lisons la Bible aux trois niveaux de la réalité.
1: Of nature, of supernature and the divine.
0: Donc au niveau naturel, surnaturel et divin.
1: And the more we take in the Christian symbols from the Bible into our heart.
0: Et plus nous prenons dans nos cœurs les symboles bibliques.
1: the more we are deeply converted in our souls.
0: Plus nous passons par une profonde conversion au niveau de notre âme.
1: So imagery matters, friends.
0: Donc l'imaginaire est très important et les images que nous recevons le sont aussi.
1: In a great church celebration.
0: Aussi dans de grands offices religieux.
1: You need music.
0: Nous avons besoin de musique.
1: You need singing.
0: Nous avons besoin de chant.
1: You need the reading of the scriptures.
0: Nous avons besoin de lire la parole de Dieu.
1: You need the outward directedly focus on God.
0: Nous avons besoin de nous centrer sans cesse sur vers l'extérieur sur Dieu.
1: You need the prayers of the people petitioning God.
0: Nous avons aussi besoin de la prière du peuple de Dieu qui implore Dieu.
1: And you need the Lord's body and blood.
0: Et nous avons aussi besoin du corps et du sang du Seigneur.
1: Now, it doesn't matter what you believe theologically about the bread and the wine.
0: Peu importe ce que sont vos convictions en ce qui, au niveau théologique en ce qui concerne le pain et le vin.
1: It is whatever Jesus says it is.
0: C'est ce que Jésus dit que c'est.
1: And at the end of time, friends,
0: et à la fin des temps, mes amis,
1: when we are all before him,
0: lorsque nous serons tous devant lui,
1: we will all find out that we were taking of the very same reality.
0: Nous découvrirons tous que nous sommes issus de la même réalité.
1: It will not have been decided by our best opinion of it.
0: La réalité ne se décide pas sur la base de nos meilleures opinions au sujet de la réalité.
1: And so I don't get into any discussions about that with anyone.
0: Donc je n'entre dans aucune discussion, aucun débat sur ce sujet avec qui que ce soit.
1: But as one friend of mine said,
0: mais comme l'un de mes amis dit,
1: the Eucharistic symbols are bread and wine.
0: Les symboles eucharistiques sont le pain et le vin.
1: Not spinach and Pepsi.
0: Et pas les épinards et le Pepsi.
1: The symbol matters, friend.
0: Les symboles sont importants.
1: And they convey a reality that is greater than our thoughts about it.
0: Et ils nous communiquent une réalité qui est plus grande que les pensées que nous nous en faisons, les idées que nous en faisons.
1: At weddings, imagery really matters.
0: Et aussi lors de mariages, les images sont importantes.
1: My fiancé and I planning our wedding.
0: Actuellement, ma fiancée et moi faisons des plans pour notre mariage.
1: We want a lot of worship of God.
0: Nous voulons qu'il y ait beaucoup de louanges, d'adoration de Dieu.
1: We also want a celebration.
0: Mais nous voulons que ce soit également une fête.
1: Because the scripture God has given us is Psalm 126:3.
0: Parce que le verset que le Seigneur nous a donné est le psaume 126, verset.
1: The Lord has done great things for us.
0: Le Seigneur a fait de grandes choses pour nous.
1: And we are filled with joy.
0: Et nous sommes remplis de joie.
1: And so we're going to have Scottish country dancing at our wedding.
0: Donc nous aurons à notre mariage des danses folkloriques écossaises.
1: Because my fiance has her grandfather is from Scotland.
0: Parce que le grand-père de ma fiancée vient d'Écosse.
1: And she is going to wear white.
0: Et elle va porter une robe blanche.
1: And to symbolize not only her virginity but also the mystery that the church will one day wear white before the Lord.
0: Pas simplement pour symboliser sa virginité, mais aussi le fait qu'un jour l'Église sera blanche, immaculée devant le Seigneur.
1: Weddings have layer upon layer of meaning.
0: Les mariages sont constitués de toutes sortes de significations qui se recouvrent les unes les autres.
1: Our love for one another symbolizes Christ and the church.
0: Notre amour l'un pour l'autre est aussi un symbole de l'amour de Christ pour l'Église.
1: But also on a literal level is about our love for each other.
0: Mais aussi à un niveau naturel, c'est notre amour l'un pour l'autre.
1: Here is where we are symbolic creatures.
0: C'est dans cette mesure que nous sommes des créatures symboliques.
1: You're more of a symbol of the feminine than you are simply a woman.
0: Une femme est davantage que le symbole du féminin.
1: You're more a symbol of the masculine than you are simply a biological male.
0: Un homme est dans son être biologique plus que le symbole du masculin.
1: You're more of a symbol of the masculine than you are simply just a male.
0: Vous êtes plus un symbole du féminin qu'une femme en chair et en os, ou vous êtes plus un symbole du masculin qu'un homme biologique, que simplement un homme ou une femme.
1: You're more than your biological parts.
0: Oui, c'est-à-dire que vous êtes plus que votre corps biologique.
1: Just like the bread and the wine is more than bread and wine.
0: Tout comme le pain et le vin sont plus que du pain et du vin.
1: It's all a matter of degree there.
0: C'est toute une question de degré.
1: Now, at table, the imagery matters. The French are wonderful here. The francophones.
0: Autour de la table, les images et symboles sont aussi importants. Quelque chose pour les francophones.
1: Oh yes, and it's important to have that sense of family at table.
0: Il est important d'avoir autour de la table le sens de la famille.
1: To talk about important things.
0: De parler autour de la table de choses importantes.
1: And to know that there are certain things that are inappropriate to speak of at table.
0: Et il est aussi important de savoir qu'il y a des choses dont on ne parle pas à table, qui sont inappropriées pour une conversation autour de la table.
1: And it's important to have fun times at table with your family.
0: Il est aussi important d'avoir des moments de joie, des moments drôles avec la famille à table.
1: After many of us became Christians in my family, we had some of those fun times.
0: Après qu'un certain nombre de membres de ma famille se soient convertis, nous avons commencé à avoir aussi des moments de détente, des moments amusants à table.
1: And on a few occasions, we gathered to my mother's and my mother and father's home on Sunday afternoon.
0: À certaines occasions, nous nous rencontrions le dimanche après-midi à la maison avec mon père et ma mère.
1: And we had some really lovely conversations.
0: Et nous avions ensemble de bonnes conversations.
1: I remember those now so much more vividly than I remember all the other horrifying table times we had as children.
0: Et finalement aujourd'hui, je m'en souviens avec plus d'acuité que je ne me souviens des moments horribles, traumatisants qui les avaient précédés.
1: And my father was outnumbered by Christians by that point.
0: Et puis à ce moment-là, mon père était déjà surpassé en nombre par les chrétiens de la famille.
1: And he turned into an inactive volcano.
0: Si bien que il a cessé d'être un volcan en activité, il est devenu un volcan éteint.
1: We actually were able to elicit goodness from him.
0: Nous avons même pu provoquer en lui certaines bonnes choses.
1: The true self that he would never yield to the Lord.
0: Et essayer de nous adresser à son vrai moi, à celui qui ne voulait pas montrer au Seigneur.
1: And one of the ways that the Lord heals us then.
0: L'une des manières que le Seigneur a pour nous guérir.
1: Is to re-symbolize us.
0: Eh bien, c'est en nous resymbolisant.
1: Is to give our minds new and holy symbols.
0: C'est-à-dire en donnant à nos pensées des symboles nouveaux et saints.
1: Now, I am not trying to convert anyone to a sacramental form of Christianity or Anglicanism.
0: Je n'essaie ici de convaincre personne de rejoindre les rangs d'un christianisme sacramentel.
1: And we by no means
0: ou de rejoindre l'église anglicane.
1: We by no means believe that the only way to see someone healed is through the use of the agents of oil and water.
0: Ici, en tout cas dans notre équipe, personne ne croit que la seule manière d'apporter la guérison doit se faire par l'utilisation d'eau et d'huile. Nous ne croyons pas cela.
1: As I probably was demonstrated to you in the sense of being prayer, it was come Holy Spirit.
0: Je crois que nous l'avons bien montré au moment où nous avons prié pour le sentiment d'exister, où nous avons tout simplement invoqué la présence du Saint-Esprit.
1: We are the greatest sacramental channels of God's presence.
0: En fait, nous, en tant que personnes, sommes les plus grands agents sacramentels de la présence de Dieu.
1: He flows through us and to others.
0: Parce que il se communique lui-même aux autres à travers nous.
1: But I don't know of any Christian tradition that doesn't uphold the importance of baptism and the Lord's Supper.
0: Mais je ne connais aucune tradition chrétienne, aucune dénomination qui ne souligne pas aucune tradition chrétienne qui ne souligne pas l'importance du baptême et du repas du Seigneur.
1: And those are now whatever you personally believe about those have a meaning in and of themselves.
0: Quelles que soient vos convictions au sujet du baptême et du repas du Seigneur, il y a une grande signification dans les deux.
1: And to be re-symbolized, friends.
0: Donc être resymbolisé.
1: Is to get new images of man and woman in your heart.
0: C'est recevoir dans notre cœur de nouvelles images de ce qu'est un homme, de ce qu'est une femme.
1: For the person coming out of homosexuality, such as myself.
0: Comme pour une personne qui se sort de l'homosexualité, comme moi-même.
1: I had to give up my homosexual fantasy life.
0: Il a fallu que je redonne au Seigneur, que j'abandonne tous mes fantasmes sexuels.
1: And I had to learn the meaning of that sexual fantasy life.
0: Et que j'apprenne aussi la signification de tous ces fantasmes.
1: What was it saying to me?
0: Il a fallu que je me dise, mais qu'est-ce que ces images me disent?
1: I was trying to make contact with the masculine.
0: En fait, dans mes fantasmes, j'essayais d'entrer en contact avec le masculin.
1: And I was going about that the wrong way.
0: Et je m'y prenais de la mauvaise manière.
1: And, but it wasn't simply stop acting like a homosexual.
0: Mais il ne s'agissait pas de tout simplement cesser d'agir en tant qu'homosexuel.
1: I had to receive images of healthy masculinity into myself.
0: Il fallait que je reçoive aussi en moi des images saines et vraies du vrai masculin.
1: Through meeting healthy men.
0: En rencontrant des hommes dignes de ce nom, saints.
1: Men who loved.
0: des hommes qui aimaient, en vérité.
1: Initially, it was through the men at the church.
0: Au départ, ça s'est passé au travers des hommes de l'église.
1: The men at Pastoral Care Ministries.
0: Ou des hommes de l'équipe Pastoral Care Ministries.
1: Ted Smith, Bob Burner.
0: Ted Smith, Bob Burner, qui est parmi nous.
1: Good men who love the Lord.
0: Des hommes bons qui aiment le Seigneur.
1: Some of my male faculty professors at seminary.
0: Et aussi certains de mes professeurs masculins au séminaire.
1: I also needed good and whole images of women.
0: Et j'ai aussi, d'un autre côté, besoin de bonnes et saines images de la femme.
1: Women who loved the Lord.
0: De femmes qui aiment le Seigneur.
1: Women who were not doormats to men.
0: Et de femmes qui ne servaient pas de paillassons aux hommes.
1: That is actually how I had symbolized my mother.
0: En fait, c'est comme ça que j'avais symbolisé ma propre mère.
1: I had often said, she's like a doormat.
0: J'avais dit très souvent, mais elle est comme un paillasson.
1: It's a strong statement, friends.
0: C'est une affirmation particulièrement forte.
1: A lot of meaning in that symbol of a doormat.
0: Et parce qu'il y a un symbole très fort dans ce mot de paillasson.
1: And then I met healthy women like the women at the Pastoral Care Ministries.
0: Et puis j'ai rencontré des femmes saines dans notre groupe à Pastoral Care Ministries.
1: At church.
0: À l'église.
1: At the seminary where I was a student.
0: Et au séminaire où j'étudiais.
1: And I learned about the complementarity between the sexes.
0: Et j'ai commencé à apprendre la complémentarité entre les sexes.
1: And the real images of man and woman began supplanting the broken images that were in my heart.
0: Et les images réelles, vraies de l'homme et de la femme ont commencé à remplacer les vieilles images, ces images brisées et déformées que j'avais de l'homme et de la femme.
1: And so the Lord has to cleanse the imagination.
0: Le Seigneur doit donc purifier notre imagination.
1: Then I also had to take into my heart healthy sexual imagery.
0: Et puis, il a fallu aussi que je fasse entrer dans mon cœur des images sexuelles saines.
1: That it wasn't a lustful thought to imagine myself in a conjugal embrace.
0: Et j'ai dû comprendre que ça n'était pas une mauvaise forme de convoitise que d'imaginer qu'un jour je pourrais connaître l'étreinte conjugale.
1: A prayer that was prayed for me was to that Leanne prayed for me in the team.
0: Leanne was praying for you,
1: yeah,
0: on the team.
1: With the team, yeah. We're praying for me.
0: Donc Leanne Payne et l'équipe priaient un jour pour moi.
1: Was that I would find a woman that would fit the contours of my body.
0: Et ils ont prié que je trouve une femme qui s'ajuste aux contours de mon corps.
1: And that's a very important prayer.
0: Et c'est une prière importante.
1: And it's a beautiful prayer.
0: Et c'est aussi une belle prière.
1: I would again recommend the works of Walter and Ingrid Trobisch.
0: De nouveau, j'aimerais vous recommander les livres de Walter et Ingrid Trobisch.
1: They write about human sexuality in such a good creaturely way.
0: Parce qu'ils parlent de la sexualité humaine d'une manière tellement saine et adaptée à notre situation de créature.
1: But the first time I held my fiancée in my arms and embraced her.
0: La première fois que j'ai tenu ma fiancée dans mes bras dans une étreinte,
1: I blurted out.
0: J'ai tout raté, j'ai tout gâché.
1: You fit perfectly in my arms.
0: Ah non, pardon. Non, pardon. I blurted it out, you cried.
1: Yeah, I just
0: spoke it out. Excusez-moi, je me suis trompé. Non. Et dit, je me suis écrié à ce moment-là, la tenant dans mes bras, mais tu es parfaitement adapté à mes bras ou à mon étreinte.
1: And then I knew, and I was scared.
0: Et à ce moment-là, j'ai su que j'étais terrifié.
1: But I thought I would wait for a while before I spoke out what I thought I knew.
0: Et j'ai pensé qu'il fallait que j'attende encore un peu avant de dire
1: what I was thinking.
0: This
1: is probably the woman I'm going to marry.
0: Parce que ce que je pensais à ce moment-là, ah bon, alors elle convient parfaitement à cette étreinte et c'est probablement la femme que je vais épouser, mais j'ai dû attendre avant de le lui dire.
1: I had a lot of other things to work through before.
0: Parce qu'il fallait, avant que je lui dise ça, il fallait que j'affronte certaines autres choses.
1: But I want to pray now for the Lord to cleanse your imagination.
0: Et j'aimerais maintenant prier que le Seigneur purifie nos imaginations.
1: And I want you to give yourself permission to use your imagination in prayer.
0: Et j'aimerais que vous vous donniez à vous-même la permission, le droit d'utiliser votre imagination dans la prière.
1: And don't strive to see anything.
0: Ne faites aucun effort pour voir quoi que ce soit.
1: Come now, Lord Jesus.
0: Viens maintenant, Seigneur Jésus.
1: My Lord, we pray that you will let your light shine on our minds.
0: Et Seigneur, je prie que tu fasses briller ta lumière dans nos pensées.

Si j'avais la santé, la fortune, des dons particuliers, ça suffirait. Je n'en demande pas davantage, dites-vous. Et à quelqu'un qui demandait l'une de ces choses, la première, la santé, et c'était saint Paul, Dieu lui a répondu, « Ma grâce te suffit ». Toutes ces choses, santé, fortune, réussite, peuvent être des pièges pour nous si elles ne sont pas placées sous un contrôle sévère. En outre, elles peuvent nous être ravies en un instant, nous laissant d'autant plus désemparés que nous nous sommes plus fortement appuyés sur elles. Elles sont passagères, elles sont inconsistantes. Par contre, la grâce que Dieu nous accorde à tous, gratuitement, en Jésus-Christ, est la plus grande de toutes les richesses. Elle est durable, permanente. Elle nous est acquise pour toujours quant à elle, la grâce. Elle est faite de pardon, de paix, de sécurité, de joie aussi, d'espérance encore. Elle ne déçoit jamais. Elle vient d'en haut. Elle nous oblige à regarder sans cesse en haut. Elle met à notre disposition les puissances et les possibilités de Dieu, celles qui viennent d'en haut. Et celui qui vit de la grâce de Dieu peut demeurer serein dans les pires difficultés. Il est plus que vainqueur en Jésus-Christ. Et vous le pouvez, vous, quant à vous. Entrez dans cette expérience de la grâce suffisante de Dieu. Qu'il vous bénisse.

Je m'appelle Patrick et je suis né à Luin, près de la frontière belge. J'y ai vécu environ jusqu'à l'âge de 7 ans. Puis mes parents ont déménagé en Belgique et j'ai poursuivi mes études comme pensionnaire dans différents collèges de la région. Je peux me souvenir d'avoir eu, étant jeune, une certaine forme de relation avec Dieu. Quelque chose de simple, de spontané, qui bien sûr s'est estompé avec l'âge, mais a laissé en moi une trace profonde, quelque chose qui ne s'est jamais complètement effacé. Bon, après, bien sûr, il y a eu l'adolescence, l'âge des questions, l'âge des révoltes. Je voyais la vie un peu comme une vaste étendue à conquérir, une sorte de forteresse à prendre d'assaut. Je voyais vraiment devant moi toutes sortes de promesses, d'appels. Pour moi, m'emparer de la vie, la dévorer à pleines dents et trouver Dieu, ça ne faisait qu'une seule chose. J'étais curieux, j'étais avide de tout. Je recherchais les aventures sentimentales, la drogue, les voyages. Je ne connaissais rien et puis en fait, je voulais tout connaître, tout savoir, tout expérimenter. C'est alors qu'a commencé pour moi cette lutte. Une lutte pour me débarrasser de toutes les barrières, tous les blocages, tous les interdits. Tout ce qui en moi et autour de moi pouvait me bloquer, m'empêcher d'entrer dans cette vie qui était devant moi, m'emparer de la liberté, de marcher vers le grand large. Dans cette lutte pour me débarrasser du fardeau de la morale, de l'éducation, de l'autorité sous toutes ses formes, j'ignorais qu'en fait je luttais contre moi-même, contre ma conscience. Ces lois que j'essayais de rejeter, en fait, elles étaient inscrites au plus profond de marcher vers le grand large. Dans cette lutte pour me débarrasser du fardeau de la morale, de l'éducation, de l'autorité sous toutes ses formes, j'ignorais qu'en fait je luttais contre moi-même, contre ma conscience.

Alors pendant plusieurs années, j'ai mené une vie instable et désordonnée, faite de vols, de mendicité, d'alcool, de drogue. J'ai parcouru des milliers de kilomètres à pied, en stop, en train, un peu partout, en Europe, au Moyen-Orient, jusqu'en Inde, toujours à la recherche d'expériences vécues, de sensations fortes, d'émotions nouvelles. En fait, plus j'essayais de me libérer, plus je me sentais captif, lié, prisonnier de moi-même et de mes conflits intérieurs. Plus j'essayais de me remplir, plus ce vide, ce néant grandissait en moi. C'est au cours de l'un de ces voyages que j'ai rencontré un groupe de jeunes chrétiens qui vivaient en communauté au sud de l'Espagne. Très vite, j'ai été conquis par leur amour, leur sincérité, tout ce qui émanait d'eux. Ma réserve a donné le pas à la curiosité, puis à l'admiration devant leurs témoignages. Leur vie et tout ce qu'ils faisaient, c'était éclatant de la présence de Dieu qui était en eux, parmi eux. Et puis aussi, il y a eu la preuve éclatante de la tromperie, du mensonge, de l'orgueil qui remplissait mon cœur. C'est là que j'ai réalisé combien j'étais éloigné de Dieu, combien j'avais besoin de son amour, de sa paix, de sa présence dans sa vie. Et je peux tous les jours expérimenter le pardon de Dieu, son amour. Je peux tous les jours dire combien Dieu a rempli ma vie, combien il l'a rendue pure et droite, combien il veut la rendre toujours plus pure et droite. Combien il veut que je sois tous les jours plus semblable à l'exemple qu'il a vécu parmi nous. Cette expérience que j'ai faite, elle peut devenir la vôtre aussi. Cette vie nouvelle, Jésus-Christ veut aussi vous la donner.

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C'est Daniel au micro et on commence avec un extrait de Proximité, un compact disque de Stéphane Demers, un artiste francophone qui nous vient du Canada. Grand Dieu créateur. Oui, ça bouge pas mal.

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1: Bonjour, c'est la Voix de l'Évangile. Jésus-Christ, le péché, la croix, difficile d'imaginer ce que ces mots évoquent pour vous. Peut-être pensez-vous aux guerres de religion, à l'hypocrisie de certains hommes d'église que vous avez connus. Peut-être au contraire, avez-vous immédiatement pensé à des hommes comme le pasteur Martin Luther King ou l'abbé Pierre, ou encore à un de vos amis qui vous impressionne par sa foi toute simple. Jésus-Christ, le péché et la croix, voilà finalement ce dont Marc Fourillot voudrait vous parler aujourd'hui. Il y a ce que cela évoque chez vous et il y a ce qu'en dit la Bible. Restez donc à l'écoute, dans quelques instants nous serons avec Marc Fourillot. Pour le moment, Jude 25 chante « Ses mains ».

péché, est-ce une notion taboue dont il faut se débarrasser et qui empêche l'homme de s'épanouir pleinement, comme certains le laissent penser? Le Dieu des cieux veut-il, par ce mot « péché », maintenir les êtres humains que nous sommes dans un état de crainte perpétuelle pour nous empêcher de vivre? Le but du Créateur est que nous vivions et que nous soyons heureux. Mais comment ne pas reconnaître l'évidence qu'un mal implacable colle à notre peau, ce que précisément la Bible, qui est la parole vivante de Dieu, appelle de ce terme « péché ». Sinon, pourquoi alors le mensonge ou l'adultère qui règne souvent chez l'homme, comme dans ce monde? Nous ne sommes pas assurément aussi bien nous-mêmes que nous voudrions souvent le laisser entendre. L'apôtre Paul, bien qu'intime de Dieu, manifestait la vigilance nécessaire dans sa vie lorsqu'il écrit dans son épître aux Romains, au chapitre 7 et au verset 19, « Je ne fais pas le bien que je veux, mais je pratique le mal que je ne veux pas. » Péché, c'est manquer le but. C'est le désir de l'homme de se faire Dieu et de prendre la place du Créateur, comme encore c'est oublier son Dieu. D'où tous les tracas que l'homme peut connaître, quand la relation primordiale, c'est-à-dire le contact de l'homme avec son Créateur, reste très souvent inexistante. Mesurez le mal, le péché qui habite l'homme dans sa nature, et chercher à en connaître la gravité, c'est regarder à une seule vraie mesure que Dieu place devant l'être humain, celle de la croix. C'est un instrument de supplice sur lequel les Romains, à l'époque de Jésus-Christ, attachaient ou clouaient les malfaiteurs. La croix a été prédite plus de 1000 années avant que le Christ ne s'offre lui-même sur le bois. Dans la Bible, le roi David prédit la croix au sein du psaume 22 et au verset 17. « Ils ont percé mes mains et mes pieds, annonçait-il, des siècles avant que Jésus-Christ ne soit venu dans notre monde. Et la croix a été dressée. » La Bible, dans ses pages, relate le plan de Dieu. Lorsqu'elle déclare, dans la lettre adressée aux Hébreux, au chapitre 9 et au verset 26, « Maintenant, à la fin des siècles, le Christ a paru une seule fois pour abolir le péché par son sacrifice. » La croix montre à l'homme que Dieu ne peut accepter ou admettre le péché chez l'être humain. Il est le Dieu saint. L'homme doit réaliser que péché n'a rien de banal aux yeux de Dieu. Le péché demande la réparation, appelle le pardon d'en haut. Le mal doit être expié. Il sépare l'homme du Dieu saint. La croix, lorsque nous regardons à elle, à ce bois dressé sur lequel nous découvrons Jésus-Christ qui s'y trouva cloué, la croix nous appelle à nous découvrir comme à nous estimer à notre juste valeur. Devant le Christ en croix, l'homme doit conclure « C'est pour moi, à cause de moi, que Jésus-Christ est crucifié, qu'il est là. » Ainsi, nous ne pouvons constater que par nous-mêmes nous ne sommes rien, que nous ne valons rien. Dieu le Fils, le Christ, a dû descendre jusqu'à nous et payer à notre place le poids de la séparation de l'homme avec Dieu. Dans l'Épître aux Romains, au chapitre 6 et au verset 23, la Bible dit « Le salaire du péché, c'est la mort. » Dieu a pris cette mort sur lui par Jésus-Christ pour que nous passions de la mort à la vie. Devant ce mal qu'est le péché, la croix montre l'amour de Dieu pour nous. La croix, c'est le lieu où Jésus-Christ prend ma place et me rend saint devant Dieu. À cause de sa mort expiatoire, il n'y a pas de condamnation présente à l'heure actuelle contre nous. La Bible dit « Il n'y a aucune condamnation pour ceux qui sont à Jésus-Christ. » Le sang versé à la croix, pour les hommes, pécheur et perdu,
plaide en notre faveur devant Dieu. Dieu nous déclare juste devant lui, à la condition de reconnaître le sacrifice de Jésus-Christ comme étant pour soi et de recevoir Christ dans sa vie comme son sauveur. Non seulement Dieu déclare juste celui qui reçoit Jésus-Christ, mais encore, il nous approche de lui un peu plus, en nous rendant participants à ses richesses. La Bible dit que nous sommes héritiers de Dieu et co-héritiers de Christ. Dieu est amour, son amour est immense. Rendons gloire au Fils, Jésus-Christ qui nous aime. Recevez-le dans votre vie. Il est celui qui libère.

la croix, ce que le monde appelle une folie, comme l'ont fait déjà les Corinthiens à l'époque de l'apôtre Paul, Dieu se plaît à le nommer une sagesse. La croix, une sagesse. En dehors de l'œuvre de la croix, il y a de l'amertume, de l'intolérance, des révoltes, des divisions, des rancunes, des préjugés, de la haine. Avec la croix, il peut y avoir l'amour et la communion entre les hommes, une nouvelle vie et une nouvelle fraternité. La seule espérance de paix qu'aient les hommes se trouve à la croix, où les hommes, quelle que soit leur race ou leur nationalité, deviennent frères. Comme cet extrait de l'album « Je n'ai que toi », c'est le sang de Christ qui efface. Son sang efface toute condamnation, tout jugement. Et nous espérons qu'à la croix, vous recevrez le pardon de Dieu. 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Allez, au revoir et à bientôt.

Marie-Lise Valentin et Hubert Bourrel, extrait de leur album sorti en 2003, Comme un rendez-vous. Ta parole est présence.

0: une douce voix du groupe Promesse. 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
1: À tous nos amis, un chaleureux bonjour de la part de toute l'équipe de Lumière sur le chemin.
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1: Les cantiques chrétiens en général, protestants en particulier, sont sans doute un des domaines où les églises pratiquent le plus l'œcuménisme, et ceci sans se compromettre, car on ne retient que les cantiques bibliquement fondées et on laisse de côté ce qui n'a pas de valeur. N'est-ce pas, Rosine ?
2: Tout à fait, Philippe. En voici une illustration. Michael Weiss, pasteur des Frères Moraves en Tchéquie, a édité, l'année de sa mort, en 1531, un recueil de 157 cantiques en allemand. On n'avait jamais vu autant de cantiques dans un recueil. 130 d'entre eux étaient de sa plume. Il avait puisé dans les chants tchèques et latins. La qualité poétique et biblique de ces cantiques furent telles qu'ils furent repris, y compris par Luther, et traduits dans toutes les langues, y compris le français. Pour ces cantiques, Michael Weiss avait puisé dans différents siècles, pays et langues. Ces cantiques allaient ensuite être traduits dans les langues du monde entier. C'est cela l'Église.

Prions. Seigneur Jésus, nous voulons te remercier pour tous ces poètes et compositeurs qui, à travers les pays et les siècles, ont amassé pour ton Église un trésor d'hymnes et de chants à ta gloire. Fais qu'en les chantant à notre tour, leur foi et leur piété nous gagnent et nous consolident dans une vie vécue à la lumière de ton pardon et de ta grâce, de ta vérité et de ta fidélité. Oui, que notre vie devienne à son tour un chant à ta gloire. Amen.

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1: Dans notre série de 4 entretiens pour aider à surmonter le doute, nous allons essayer de répondre à la question « Pouvons-nous réellement connaître Dieu ?» Nous essaierons de voir quelques raisons, pas toutes bien entendu, le temps d'antenne ne suffirait pas, pour lesquelles on met parfois l'authenticité des Saintes Écritures en doute.
2: Un des doutes que je vois est formulé ainsi « Prouvez-moi par la raison et par l'expérience que le Dieu de la Bible est le vrai Dieu. »
0: Jean, ce qui frappe en lisant la Bible, c'est que Jésus n'a jamais essayé de prouver son identité par la raison ou l'expérience. C'était peut-être frustrant pour certains auditeurs, mais il n'a fait que se référer à son Père Céleste. « Celui qui m'a vu a vu le Père. Les paroles que je vous dis ne viennent pas de moi-même. Le Père qui demeure en moi accomplit ses œuvres. Je suis dans le Père et le Père est en moi. »
1: Un bon début pour connaître Dieu est donc déjà d'étudier les paroles et les œuvres du Christ. Ce n'est pas en brassant des réflexions personnelles, mais en méditant les discours et les actes de Jésus qu'on peut se faire une idée de Dieu.
2: Autre doute, c'est trop beau pour être vrai. Qu'avez-vous de spécial, vous les chrétiens, pour que je vous croie plus qu'à d'autres ?
0: Les vrais chrétiens n'ont pas la prétention d'avoir quelque chose de personnel, de spécial. C'est Jésus qui est spécial. Lui seul peut nous amener au Père. Voyez-vous, Dieu exige la perfection. Le chrétien sincère, comme d'ailleurs tout homme qui scrute honnêtement toutes ses pensées, toutes ses paroles et tous ses actes, sait qu'il n'est pas parfait. Le Christ, lui, l'a été, et il l'a été pour nous. Et ce qu'il a souffert en toute innocence, il l'a enduré pour nous. Même ses ennemis n'ont pas pu trouver une accusation qui tienne. Et toute sa vie, comme toutes ses souffrances, il les a portées à notre crédit auprès de son Père. Voilà comment il nous a réconciliés avec Dieu, voilà comment il nous a conduits à lui.
1: La Bible dit clairement que pour trouver Dieu, il est vain de le chercher tout seul. Il ne se trouve qu'en sondant, qu'en fouillant, qu'en lisant et méditant la Bible. Vous avez un doute ? Qu'est-ce qui vous empêche de tenter l'expérience ? Comment pouvez-vous juger de la Bible si vous ne la connaissez pas ?
2: Rosine, je me demande si nombre de sceptiques ne veulent tout simplement pas savoir. Ils préfèrent demeurer dans le doute. Leurs questions ne sont que des paravents qui cachent un refus. Ne pas savoir les dispense de s'engager. Ça les dispense d'être logiques et conséquents avec ce qu'ils risquent de découvrir.
0: Amis auditeurs, si vous cherchez Dieu, je ne puis que vous encourager à aller le trouver en Jésus. Si vous cherchez quelque chose qui différencie le Dieu de la Bible de toutes les autres religions et spiritualités, vous trouverez cette chose spéciale en Jésus. Lui seul s'offre gratuitement à vous après avoir totalement payé lui-même pour vous. Et si c'était là la trace de Dieu dans la Bible ?
1: Je voudrais revenir un instant au refus caché, peut-être même inconscient, de savoir la vérité sur Dieu. Jésus, comme ses apôtres, a souvent rendu attentif à l'opposition qui peut exister entre la volonté de Dieu et la volonté des hommes, au conflit interne quand nous découvrons dans la Bible quelque chose que nous n'aimons pas. Peut-être beaucoup de personnes se ferment-elles à l'évangile du Christ parce qu'elles savent bien qu'en acceptant Christ comme sauveur, elles devront se repentir d'un péché et changer de vie, lutter plus efficacement contre un travers.
0: Ça va même plus loin encore. Bien des gens craignent d'accepter Christ comme Seigneur et Sauveur parce qu'ils veulent rester en toute chose leur propre Seigneur. Donc, ne se laisser influencer par personne dans leurs décisions et actes, comme si cela était possible. Mais ils veulent aussi rester leur propre Sauveur. Ne rien devoir à personne. Là où c'est malheureux, c'est que ceux qui ne veulent rien devoir à personne, ce sont des personnes fières, pour ne pas dire aigris, qui n'ont que rarement des amis véritables et fidèles dans le malheur. Et là où cela devient suicidaire, c'est quand ne vouloir rien devoir à personne amène les gens à refuser le seul sauveur qui pourrait les réconcilier et les unir à Dieu.
1: En fait, la question est de savoir, cela vaut-il le coup de perdre son indépendance et de se laisser entraîner à la suite du Christ ? Que vaut-il mieux ? Continuer à se laisser dominer par sa propre volonté ou avancer dans la vie éclairé par la connaissance de Dieu ?
2: C'est que ce que nous voulons de nous-mêmes est clair. Les jouissances que procurent les victoires sportives, le meilleur revenu, les meilleures relations dans le monde, le plus bel homme ou la plus belle femme, la réussite. En soi, ce ne sont pas là des choses interdites. Mais si notre volonté est souveraine, qu'est-ce qui nous empêchera d'essayer d'atteindre nos cibles à n'importe quel prix, y compris en magouillant plus ou moins, pourvu qu'on ne se fasse pas prendre ?
0: La jouissance immédiate et au moindre coût, ça a toujours été la tendance de la nature humaine. Il n'y a que les moyens qui ont changé avec les siècles. Voyez ce qui s'est passé après que Jésus eut nourri plus de 5000 personnes avec 5 pains et 2 poissons. Jésus, sachant qu'ils allaient l'enlever pour le faire roi, se retira de nouveau sur la montagne, lui seul. On les comprend, si un des candidats aux prochaines élections pouvait faire croire qu'il est capable du même miracle, il serait élu dans n'importe quel pays. Mais Jésus ayant montré qu'il ne se prêtait pas à ce jeu, plusieurs, même de ses disciples, se retirèrent de lui et cessèrent d'aller avec lui.
2: Ce qui est intéressant dans la suite de ce récit à la fin du chapitre 6 de l'Évangile selon Jean, c'est le dialogue qui s'en suivit. Je cite « Jésus dit donc aux 12 « Et vous, ne voulez-vous pas aussi vous en aller ?» Simon-Pierre lui répondit « Seigneur, à qui irions-nous ? Tu as les paroles de la vie éternelle. Et nous avons cru et nous avons connu que c'est toi le Christ, le Saint de Dieu. »
1: De ce discours, il ressort que connaître Jésus, c'est bien plus que de connaître une formule de maths. Une formule est le résultat d'un raisonnement qui l'approuve. Par contre, celui qui connaît Dieu, qui l'a découvert dans toute sa magnificence, dans la gloire de sa puissance, son amour insondable, sa compassion sans borne et sa fidélité indéfectible, lui fera aussi confiance. Vous pourrez alors lui faire confiance même là où bien des humains se détournent de vous. Les histoires de Jésus le montrent amplement. Ça vaut le coup de les lire si vous vous sentez mis à l'écart, rejeté, incompris.
2: Alors, si vous doutez de Dieu, essayez celui de la Bible, sondez-la. Méditez-la. Vous y découvrirez un Dieu qui en a consolé plus d'un, aidé plus d'un à recommencer sa vie sur des bases saines et encouragé plus d'un à y persévérer.

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0: Quelques notes interprétées par le grand orchestre de Mantovani. C'était l'air de La Belle et la Bête. 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
2: Chers frères et sœurs, aujourd'hui nous parlerons de l'abondance du péché et de la surabondance de la grâce de Dieu en Jésus-Christ. Dans son épître aux Romains, l'apôtre Paul écrit « Mais là où le péché a abondé, la grâce a surabondé. » Romains chapitre 5. Verset 20. Parler de l'abondance du péché est un des sujets les plus faciles de tout le temps. Avons-nous besoin vraiment d'études ou de preuves pour être convaincus du fait que le péché abonde? Mais regardons autour de nous, regardons au monde qui nous entoure, au monde dans lequel nous vivons. Mais qui voyons-nous? N'y voyons-nous pas le péché sous toutes ses formes hideuses? Le monde dans lequel nous habitons n'est-il pas rempli d'injustice? Quelles sont les formes que prend l'injustice qui remplit et déstabilise le monde dans lequel nous habitons? L'injustice ne prend-elle pas la forme du racisme ouvert ou caché de ceux qui pensent appartenir à une race meilleure et devraient en conséquence être servis par les races qu'ils considèrent comme moins meilleures? L'injustice ne prend-elle pas la forme du tribalisme qui gangrène et détruit notre tissu social? Pour des raisons difficiles à expliquer, certaines tribus africaines pensent être supérieures à d'autres et veulent à tout prix avoir la primauté sociopolitique et économique dans nos pays. Mais l'abondance du péché, ou encore l'abondance du péché, l'injustice, ne la voyons-nous pas dans l'arrogance des pays développés qui se permettent n'importe quoi vis-à-vis des pays moins développés? Mais qui a donné le droit ou qui a donné droit aux pays développés de fixer le prix des matières premières appartenant aux pays pauvres, du moment qu'aucun pays pauvre ne fixe le prix des produits finis fabriqués par les pays riches à partir des matières premières des pays pauvres? Mais le péché n'abonde-t-il pas dans nos mondes dirigés par des dictateurs, même élus, qui n'ont de loi que celle de leur propre égo désobéissant? Que d'arrestations arbitraires, des pillages du denier public? Pourquoi nos enfants deviennent-ils des illettrés? Pourquoi nos hôpitaux sont-ils pires que des dépotoirs publics? Pourquoi nos routes ressemblent-elles à des cratères laissés par des chutes d'obus? N'est-ce pas parce que nous sommes tous devenus des irresponsables et rejetons la faute les uns sur les autres? Oui. Le péché a abondé et abonde dans notre monde en général et dans la société dans laquelle nous vivons en particulier. Mais le péché n'abonde-t-il vraiment que dans le monde dans lequel nous vivons? Mais pourquoi le péché abonde-t-il dans le monde? Le monde peut-il pécher? Le péché n'abonde-t-il pas dans le monde parce qu'il abonde réellement en nous? Le monde n'est-il pas devenu un enfer à cause de nous autres, êtres infernaux qui y habitons? Oui, le péché abonde, mais où abonde-t-il? N'est-ce pas dans nos cœurs? L'auteur du livre de la Genèse écrit « L'Éternel vit que la méchanceté des hommes était grande sur la terre et que toutes les pensées de leur cœur se portaient chaque jour uniquement vers le mal. » Genèse chapitre 6, verset 5. Le prophète Jérémie proclame « Le cœur est tortué par-dessus tout et il est méchant, qui peut le connaître? Moi, l'Éternel, j'éprouve le cœur, je sonde le rein pour rendre à chacun selon ses voies, selon les fruits de ses œuvres. » Et dans les évangiles, le Christ dit « Car c'est du dédain, c'est du cœur des hommes que sortent les mauvaises pensées, les adultères, les impudicités, les meurtres, les vols, les cupidités, les méchancetés, la fraude, le dérèglement, le regard envieux, la calomnie, l'orgueil, la folie, toutes ces choses mauvaises sortent du dédain et suivent l'homme. Marc, chapitre 7, versets 21 à 23. Le cœur humain est donc l'origine du péché et de l'injustice qui abondent dans le monde. Le racisme, le tribalisme, les injustices sociales tant décriées dans le monde ne se trouvent pas dans l'air que nous respirons ou dans l'eau que nous buvons. Tous ces maux qui affectent et détruisent nos vies et nos sociétés viennent de nos cœurs infectés par le mal, par le péché. Mais d'où vient le fait que nos cœurs soient si affectés ou infectés par le mal? Pourquoi sommes-nous pécheurs? Et que devons-nous faire pour sortir du péché? L'apôtre Paul répond à la question en affirmant que nos cœurs sont corrompus, nous sommes pécheurs parce que nous sommes la descendance d'Adam et Ève, le premier couple humain qui a choisi de désobéir à Dieu en choisissant de vivre en dehors de sa seigneurie. Nous sommes pécheurs parce que comme nos premiers parents, nous continuons à vivre en rébellion contre Dieu. Nous sommes pécheurs parce que nous choisissons de vivre sous notre propre seigneurie et refusons de soumettre notre vie à Dieu. Nous pouvons le voir dans Romains chapitre 5, verset 12 et suivant. Nous sommes pécheurs parce que nous commettons des actes coupables et refusons de les reconnaître et de les confesser à Dieu. Oui, nous sommes pécheurs et nous le resterons tant que nous continuerons à nous croire capables de nous prendre en charge nous-mêmes et refuserons l'aide que Dieu nous donne en Christ. Oui, car là où le péché a abondé, la grâce a surabondé. Mais que signifie la surabondance de la grâce? La surabondance de la grâce signifie qu'au problème de l'abondance du péché dans le cœur de l'homme et de ses effets dans le monde, le Seigneur a répondu non pas par une grâce abondante, correspondant à l'abondance du péché, mais le Seigneur a répondu par une grâce surabondante, une grâce qui va au-delà de l'abondance du péché. En d'autres termes, c'est comme si Dieu nettoyait la saleté du péché causée en nous par une goutte de désobéissance, non pas par une autre goutte de grâce, mais par un océan de sa miséricorde qui fait disparaître, qui avale complètement l'abondance de notre péché. Mais en quoi consiste donc la grâce surabondante de Dieu pour nous? La grâce surabondante de Dieu pour nous consiste en ce que lorsque nous étions encore sans force, Christ, au temps marqué, est mort pour des impies, comme le dit l'apôtre Paul dans Romains chapitre 5, verset 6. Et plus encore, Dieu prouve son amour envers nous en ce que lorsque nous étions encore des pécheurs, Christ est mort pour nous. Romains chapitre 5, verset 8. La mort du Christ sur la croix pour nous signifie le pardon de notre double péché de nature et d'action. En mourant sur la croix, Jésus change les dispositions de la colère divine contre nous en disposition de sa miséricorde en notre faveur. Dans la seconde épître aux Corinthiens, l'apôtre Paul écrit « Si quelqu'un est en Christ, il est une nouvelle créature, les choses anciennes sont passées, voici toutes choses sont devenues nouvelles, et tout cela vient de Dieu qui nous a réconciliés avec lui par Christ, car Dieu était en Christ, réconciliant le monde avec lui-même, en imputant point aux hommes leurs offenses, et il a mis en nous la parole de la réconciliation. » 2 Corinthiens chapitre 5, versets 17 à 19. La grâce divine surabonde là où notre péché abonde parce que Dieu a décidé de nous recevoir en Christ sans tenir compte de nos offenses. En Christ, Dieu nous pardonne nos péchés sans les comptabiliser. En Christ, Dieu déverse la profondeur de sa miséricorde pour nous. Dieu nous pardonne nos fautes, Dieu nous accueille, Dieu nous accepte tel que nous sommes. Dieu nous veut compagnons en Jésus-Christ. Oui, la grâce de Dieu surabonde en nous parce que Jésus-Christ maintenant nous accepte tel que nous sommes. Oui, le Seigneur nous accueille, le Seigneur nous pardonne nos péchés, le Seigneur nous reçoit tel que nous sommes parce que Dieu désormais accepte, nous accepte tel que nous sommes. Et cette grâce surabondante nous atteint quand le sang de Jésus-Christ se déverse sur nos péchés, sur nos fautes, sur nos manquements, sur nos infidélités. Il les nettoie et nous redonne l'innocence. C'est ça le sens de la surabondance de la grâce de Dieu. Quand Dieu lui-même nous accepte, quand Dieu lui-même nous fait grâce, quand Dieu lui-même nous devient compagnon, quand Dieu lui-même nous manifeste sa miséricorde. Oui, frères et sœurs, là où le péché a abondé, la grâce de Dieu a surabondé. Cela signifie que malgré notre péché, malgré la gravité de notre faute, malgré la gravité de notre désobéissance, la grâce de Dieu est là pour nous couvrir, pour couvrir nos manquements et pour nous donner un nouveau départ. Oui, là où le péché a abondé, la grâce a surabondé. C'est-à-dire, là où j'ai commis des fautes, la grâce de Dieu est là pour nettoyer, pour enlever cela et me donner l'innocence. Toi qui m'écoutes ce jour, je t'encourage à faire confiance en Dieu, à venir en lui et à demander pardon pour tout le péché conscient et inconscient que tu as commis. Parce que la grâce de Dieu est en effet surabondante. Elle est là pour te pardonner. Elle est là pour t'accueillir. Elle est là pour te donner la paix qui te manque. Oui, frères et sœurs, aujourd'hui, si nous écoutons la parole de la grâce de Dieu, nous devons venir et accepter ce que le Seigneur nous donne, le pardon qu'il nous accorde en Christ. Oui, voilà là ce que le Seigneur nous apporte ce jour, la surabondance de sa grâce qui nous pardonne nos manquements et nos péchés. Que le Seigneur bénisse sa parole. Amen.

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1: Les jours se suivent et ne se ressemblent pas, dit-on. Mais toutes nos journées portent l'empreinte plus ou moins visible du doigt de Dieu. Dieu a préparé pour aujourd'hui un plan où sont inscrites les bonnes œuvres qu'il veut nous voir pratiquer. Une journée inutile est une journée décevante. Et nous pouvons nous fatiguer à faire beaucoup de choses inutiles. Vous le savez mieux que moi. Ce qui est négatif, ce qui est vain, ce qui provoque de la tristesse, par exemple, du chagrin ou de la souffrance, est inutile. Par contre, ce qui est fait pour Dieu et par amour pour le prochain n'est jamais inutile. Une poignée de main, un sourire, un acte généreux, c'est une semence qui vit, qui, avec le temps, se développera et portera du fruit. À la fin du chapitre 15, par exemple, de la première épître aux Corinthiens, c'est le chapitre de la résurrection, vous l'avez sans doute remarqué, eh bien l'apôtre nous dit tout à la fin, « Demeurez ferme, inébranlable, travaillant de mieux en mieux à l'œuvre du Seigneur, sachant que votre travail ne sera pas vain dans le Seigneur. » Alors réjouissons-nous à la pensée que Dieu bénira au-delà de toute mesure ce que nous pourrons faire en son nom aujourd'hui. Et saisissons les occasions qui se présentent à nous pour faire le bien aujourd'hui.

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0: Ayant convoqué les 12, il leur donna puissance et pouvoir sur tous les démons et sur les maladies pour les guérir. Et il les envoya proclamer le royaume de Dieu et faire des guérisons. Il leur dit,
1: « Ne prenez rien pour la route, ni bâton, ni besace, ni pain, ni argent. N'ayez pas non plus chacun deux tuniques. En quelque maison que vous entriez, demeurez-y et partez de là. Quant à ceux qui ne vous accueilleront pas, sortez de cette ville et secouez la poussière de vos pieds en témoignage contre eux. »
0: Étant parti, il passait de village en village, annonçant la bonne nouvelle et faisant partout des guérisons. Hérode, le tétrarque, apprit tout ce qui se passait, et il était fort perplexe, car certains disaient « C'est Jean qui est ressuscité d'entre les morts. » Certains, c'est Élie qui est reparu. D'autres, c'est un des anciens prophètes qui est ressuscité. Mais Hérode dit « Jean, moi, je l'ai fait décapiter. Quel est-il donc celui dont j'entends dire de telles choses ?» Et il cherchait à le voir.
2: À leur retour, les apôtres lui racontèrent tout ce qu'ils avaient fait. Les prenant alors avec lui, il se retira à l'écart vers une ville appelée Bethsaïde. Mais les foules, ayant compris, partirent à sa suite. Il leur fit bon accueil, leur parla du royaume de Dieu et rendit la santé à ceux qui avaient besoin de guérison. Le jour commença à baisser. S'approchant, les 12 lui dirent
0: « Renvoie la foule afin qu'ils aillent dans les villages et fermes d'alentour pour y trouver logis et provisions. Car nous sommes ici dans un endroit désert. »
2: Mais il leur dit
1: « Donnez-leur vous-même à manger. »
2: Ils dirent
0: « Nous n'avons pas plus de 5 pains et 2 poissons, à moins peut-être d'aller nous-mêmes acheter de la nourriture pour tout ce peuple. »
2: Car il y avait bien 5000 hommes. Mais il dit à ses disciples,
1: « Faites-les s'étendre par groupe d'une 50aine. »
2: Ils agirent ainsi et les firent tous s'étendre. Prenant alors les 5 pains et les 2 poissons, il leva les yeux au ciel, les bénit, les rompit, et il les donnait aux disciples pour les servir à la foule. Ils mangèrent et furent tous rassasiés, et ce qu'ils avaient eu de reste fut emporté. 12 couffins de morceaux.

0: Et il advint, comme il était à prier seul, n'ayant avec lui que les disciples, qui les interrogea en disant
1: « Qui suis-je au dire des foules ?»
0: Ils répondirent « Jean le Baptiste, pour d'autres Élie, pour d'autres un des anciens prophètes et ressuscité. »
1: « Mais pour vous, qui suis-je ?»
0: Pierre répondit « Le Christ de Dieu. » Mais lui le rejoignit et prescrivit de ne le dire à personne.
1: Le Fils de l'homme doit souffrir beaucoup, être rejeté par les anciens, les grands prêtres et les scribes, être tué, et le troisième jour, ressuscité.
0: Et il disait à tous,
1: si quelqu'un veut venir à ma suite, qu'il se renie lui-même, qu'il se charge de sa croix chaque jour, et qu'il me suive. Qui veut en effet sauver sa vie la perdra, mais qui perdra sa vie à cause de moi, celui-là la sauvera. Que sert donc à l'homme de gagner le monde entier s'il se perd ou se ruine lui-même? Car celui qui aura rougi de moi et de mes paroles, de celui-là le Fils de l'homme rougira, lorsqu'il viendra dans sa gloire et dans celle du Père et des saints anges. Je vous le dis vraiment, il en est de présents ici même qui ne goûteront pas la mort avant d'avoir vu le royaume de Dieu.
2: Or, il advint, environ 8 jours après ces paroles, que prenant avec lui Pierre, Jean et Jacques, il gravit la montagne pour prier. Et il advint, comme il priait, que l'aspect de son visage devint autre, et son vêtement d'une blancheur fulgurante. Et voici que 2 hommes s'entretenaient avec lui. C'était Moïse et Élie, qui, apparus en gloire, parlaient de son départ qu'il allait accomplir à Jérusalem. Pierre et ses compagnons étaient accablés de sommeil. S'étant bien réveillés, ils virent sa gloire et les 2 hommes qui se tenaient avec lui. Et il advint, comme ceux-ci se séparaient de lui, que Pierre dit à Jésus,
0: « Maître, il est heureux que nous soyons ici. Faisons donc 3 tentes, une pour toi, une pour Moïse et une pour Élie. »
2: Il ne savait ce qu'il disait. Et pendant qu'il disait cela, survint une nuée qui les prenait sous son ombre, et ils furent saisis de peur en entrant dans la nuée. Et une voix partit de la nuée qui disait
0: « Celui-ci est mon fils, l'élu, écoutez-le. »
2: Et quand la voix eut retenti, Jésus se trouva seul. Pour eux, ils gardèrent le silence et ne rapportèrent rien à personne en ces jours-là de ce qu'ils avaient vu. Or, il advint le jour suivant, à leur descente de la montagne, qu'une foule nombreuse vint au-devant de lui. Et voici qu'un homme de la foule s'écria, « Maître, je te prie de jeter les yeux sur mon fils, car c'est mon unique enfant. » Et voilà qu'un esprit s'en empare. Et soudain il crie, le secoue avec violence et le fait écumer, et ce n'est qu'à grand-peine qu'il s'en éloigne, le laissant tout brisé. J'ai prié tes disciples de l'expulser, mais ils ne l'ont pu.
3: Engeance incrédule et pervertie! Jusque à quand serai-je auprès de vous, et vous supporterai-je? Amène ici ton fils.
2: Celui-ci ne faisait qu'approcher, quand le démon le jeta à terre et le secoua violemment. Mais Jésus menaça l'esprit impur, guérit l'enfant et le remit à son père. Et tous étaient frappés de la grandeur de Dieu. Comme tous étaient étonné de tout ce qu'il faisait, il dit à ses disciples
1: « Vous, mettez-vous bien dans les oreilles les paroles que voici. Le Fils de l'homme va être livré aux mains des hommes. »
2: Mais ils ne comprenaient pas cette parole. Elle leur demeurait voilée pour qu'ils n'en saisissent pas le sens. Et ils craignaient de l'interroger sur cette parole. Une pensée leur vint à l'esprit. Qui pouvait bien être le plus grand d'entre eux? Mais Jésus, sachant ce qui se discutait dans leur cœur, prit un petit enfant, le plaça près de lui et leur dit
1: « Quiconque accueille ce petit enfant à cause de mon nom, c'est moi qui l'accueille. Et quiconque m'accueille, accueille celui qui m'a envoyé. Car celui qui est le plus petit parmi vous tous, c'est celui-là qui est grand. »
2: Jean prit la parole et dit :
0: « Maître, nous avons vu quelqu'un expulser des démons à ton nom, et nous voulions l'empêcher parce qu'il ne te suit pas avec nous. »
2: Mais Jésus lui dit :
1: « Ne l'en empêchez pas, car qui n'est pas contre vous,

0: Or, il advint, comme s'accomplissait le temps où il devait être enlevé, qu'il prit résolument le chemin de Jérusalem et envoya des messagers en avant de lui. S'étant mis en route, ils entrèrent dans un village samaritain pour tout lui préparer. Mais on ne le reçut pas parce qu'il faisait route vers Jérusalem. Ce que voyant, les disciples Jacques et Jean dirent « Seigneur, veux-tu que nous ordonnions au feu de descendre du ciel et de les consumer ?» Mais se retournant, il les réprimanda et ils se mirent en route pour un autre village. Et tandis qu'ils faisaient route, quelqu'un dit en chemin « Je te suivrai où que tu ailles. » Jésus lui dit
1: « Les renards ont des tanières et les oiseaux du ciel ont des nids. Le Fils de l'homme, lui, n'a pas où reposer la tête. »
0: Il dit à un autre
1: « Suis-moi. »
0: Celui-ci dit « Permets-moi de m'en aller d'abord enterrer mon père. » Mais il lui dit
1: « Laisse les morts enterrer leurs morts. Pour toi va-t-on annoncer le royaume de Dieu. »
0: Un autre encore dit « Je te suivrai, Seigneur, mais d'abord permets-moi de prendre congé des miens. » Mais Jésus lui dit
1: « Quiconque a mis la main à la charrue et regarde en arrière est impropre au royaume de Dieu. »

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1: Hannibal, tu sais vaincre, mais tu ne sais pas profiter de ta victoire, disait un de ses intimes amis à ce grand conquérant que fut Hannibal. Et cette parole historique pourrait parfois s'adresser à certains chrétiens parfaitement conscients de la grande victoire que le Christ leur a acquise par sa mort et par sa résurrection, mais qui reste en panne et ne tire aucun bénéfice, aucun profit de toutes les richesses spirituelles que le Christ met à leur disposition et à notre disposition à tous. Ils vivent encore dans la crainte, alors que leur maître leur a dit « la paix soit avec vous ». Ils doutent encore quand Jésus leur a dit « Votre cœur ne se trouble pas, croyez en Dieu et croyez

en moi. Elles succombent au découragement et aux tentations alors que leur sauveur leur a dit « Toute puissance m'a été donnée dans le ciel et sur la terre, mais ayez bon courage, j'ai vaincu le monde. » Et ils ne savent pas profiter des victoires de leur Seigneur. Pour bénéficier du fruit magnifique des conquêtes de Jésus-Christ, il faut se mettre entièrement à lui, se mettre à son écoute, s'aligner à sa volonté, entrer dans une voie d'obéissance sûrement, mais d'écoute attentive tout d'abord, surtout, se soumettre à lui. Et pour cela, il faut croire en lui. Alors puissiez-vous croire ainsi en Jésus-Christ et vous en serez vous-même encouragé et réconforté.

J'étais dans une entreprise pendant pratiquement un an lorsque j'étais contacté par la concurrence. Ça arrive, vous voyez, les gens cherchent. Quelquefois, il n'y a pas besoin de chercher, je ne l'ai pas voulu. Et on priait le Seigneur parce qu'on avait dû vendre la maison pour que le Seigneur nous donne les moyens de s'acquérir une maison pour 4 enfants. Il faut pas 2 pièces cuisine, hein. Et c'était un fardeau pour nous. Et je voyais que dans cette entreprise, malgré la réussite que j'avais, j'étais quand même dans les premiers de la société au niveau résultat. Eh bien, je gagnais pas assez pour pouvoir investir dans une belle grande maison. Alors, on a prié. Et généralement, je peux vous dire qu'au niveau de la concurrence, on a des milliers de clients, on la rencontre pratiquement jamais. Et Dieu, j'étais voir une directrice d'école parce que je vends des produits également pour les écoles. La directrice ne pouvait pas me recevoir tout de suite, donc j'attendais à la porte. Et puis un autre gars se présente, et puis on commence à parler, bien sûr, c'était de la concurrence. Et puis bon, la directrice était libre, je suis rentré, je suis sorti, lui est rentré, point, c'est tout. Il a réussi à avoir mes coordonnées. C'est vrai que je lui ai cassé les pieds sur le secteur. Et il a réussi à avoir mes coordonnées. Il m'a demandé si on pouvait se rencontrer. Je lui ai dit, bon, pourquoi pas. Puis j'en ai parlé à mon chef de régional de cette entreprise. Il dit, attention, méfie-toi, bien sûr, hein. Et je suis allé le voir. Et puis, bon, ça me paraissait bien ce qu'il proposait. J'aime bien me sentir à l'aise dans l'entreprise dans laquelle je travaille. Alors, je suis allé à la direction et rencontrer donc le PDG de l'entreprise. Alors, il m'accueillait comme si j'avais signé mon embauche. Je lui dis, j'ai encore rien signé et je prendrai ma décision qu'après vous avoir vu et après avoir parlé avec vous. J'ai pu parler avec cet homme. J'étais pas pressé de changer de travail puisqu'on était venu me chercher. Je lui ai témoigné de tout simplement que je voulais ceci dans mon travail et pour moi est essentiel. C'est de rester honnête, de ne jamais raconter de bêtises par rapport aux produits que je vends. J'ai déjà vu tellement d'excès dans ce domaine. Un exemple, nous avons dans notre gamme un stylo. On prétend qu'on laisse une semaine ouvert, un stylo encre, il ne sèche pas dans la pointe. Je l'ai jamais dit avant de l'avoir testé à la maison, parce que je veux pas être malhonnête. Et le Seigneur honore cela. Alors j'ai dit à mon patron, voilà, mon futur patron, écoutez, si vous permettez que je reste honnête dans mon travail, je suis OK pour travailler avec vous parce que je suis chrétien. Ah, il me dit, Monsieur Blazer, que vous êtes l'homme qu'il nous faut. Ça m'a un peu surpris quand même, mais c'est vrai, parce que je suis dans cette entreprise. Je peux vous dire que nous sommes payés qu'à la commission. Par rapport au même chiffre d'affaires, dans cette entreprise, je gagne 40 à 50% de plus que dans l'autre. Et la prochaine fois, je vais faire de la formation, de l'embauche et de la formation pour l'entreprise. Je l'avais déjà fait avant. Mais mon critère est l'honnêteté par rapport au client. C'est le témoignage que j'apporte, même dans l'entreprise dans laquelle je suis. Les gens s'imaginent qu'à force de raconter n'importe quoi, eh bien, le client va acheter, c'est possible une fois, mais après, ils auront la porte fermée. Je crois qu'il faut voir à long terme, mais pour moi, c'est un critère de conscience et mon engagement avec le Seigneur.

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0: Oui, sympathique, rythmé, rien que un peu d'amour dont chacun a besoin. Radio Bonne Nouvelle, nous allons retrouver nos amis de la Voix de l'Évangile qui vont nous parler aujourd'hui. C'est précisément Jacques Mouillon qui va nous parler du troisième chapitre du Deutéronome. Du Deutéronome, le livre qui se trouve dans la première partie de la Bible. La Bible nous parle de l'amour de Dieu. 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
1: 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Bonjour à vous, chers amis à l'écoute. Nous vous retrouvons comme promis lors de notre dernière émission pour passer en votre compagnie quelques instants autour de la Bible. Et nous recevons aujourd'hui le pasteur Jacques Mouillon de Montpellier pour une réflexion basée sur le troisième chapitre du Deutéronome, c'est-à-dire le deuxième livre de la Bible juste après la Genèse. Mais avant de le retrouver, place à la musique, nous écoutons, si vous le voulez bien, Marilène Rofidal qui chante « Regarde ».

Voici un texte que nous trouvons dans l'Ancien Testament, dans le livre du Deutéronome, au chapitre 3, à partir du verset 23. Il s'agit là d'un récit de Moïse. Voici ce qu'il dit. « J'implorai la miséricorde de l'Éternel en disant « Seigneur Éternel, tu as commencé à montrer à ton serviteur ta grandeur et ta main puissante, car quel Dieu y a-t-il au ciel et sur la terre qui puisse imiter tes œuvres et tes hauts faits ? Laisse-moi passer, je te prie, laisse-moi voir ce bon pays de l'autre côté du Jourdain, ces belles montagnes et le Liban. » Mais l'Éternel s'irrita contre moi à cause de vous, et il ne m'écouta point. L'Éternel me dit, « C'est assez, ne me parle plus de cette affaire. Monte au sommet du Pisga, porte tes regards à l'Occident, au Nord, au Midi et à l'Orient, et contemple de tes yeux, car tu ne passeras pas ce Jourdain. Donne des ordres à Josué, fortifie-le et affermis-le, car c'est lui qui marchera devant ce peuple et qui le mettra en possession du pays que tu verras. » Pendant un certain temps, j'ai été directeur d'un internat de garçons. J'ai toujours essayé de me comporter en directeur responsable, désirant exercer la discipline le plus justement possible et en évitant ce dont j'ai horreur, les punitions collective. Malgré toutes ces précautions et toute ma bonne volonté, j'ai été, tour à tour, aux yeux de mes protégés, le directeur le plus merveilleux que la terre ait porté, et celui qui ne valait même pas la corde pour le pendre. Évidemment, et vous le comprendrez, la vérité était sans doute entre les deux affirmations. Mais comment un même individu peut-il susciter des opinions aussi différentes, aussi diamétralement opposées l'une à l'autre de la part de même personne? N'avez-vous pas une petite idée sur la réponse à ma question? N'est-ce pas évident? Eh bien, il suffisait que j'accorde une permission exceptionnelle, que je fasse preuve de clémence dans une situation précise pour me voir encensé, le meilleur directeur de la terre. Par contre, si j'opposais un non catégorique à une demande, ou si je refusais d'accéder à une requête, alors ma cote baissait vertigineusement, dangereusement. Aujourd'hui, j'ai du plaisir à évoquer ces souvenirs. Cela me fait sourire, et j'espère qu'avec bien des années de recul, ces jeunes qui sont sans doute aujourd'hui mariés et pères de famille, exerçant à leur tour la discipline pour leurs enfants, en font de même. Cette attitude n'est pas toutefois l'apanage seul des jeunes. Nos sentiments, notre appréciation des autres varient selon les circonstances. En ce qui concerne Dieu, je constate que parmi ceux qui ne désirent pas en entendre parler, beaucoup disent avoir été déçus par une prière non exaucée, une demande restée sans réponse. Puis-je me permettre d'affirmer ici, avant de l'expliciter, que cette réponse non ou cette non-réponse n'est en fait qu'apparente?

Si vous avez des enfants et si vous les aimez, ce dont je ne doute pas, vous savez que leur répondre non à certaines de leurs demandes est une plus grande preuve d'amour que si vous leur répondiez oui, si vous les laissiez entièrement libres de faire ce qu'ils veulent. Dieu a, lui aussi, répondu non. Par exemple, à Moïse qui insistait pour entrer dans le pays promis. « C'est assez, ne me parle plus de cette affaire !» lui répondra Dieu. Il répondra non également à l'apôtre Paul qui lui demandera par trois fois de lui ôter les chardes qu'il avait dans sa chair. Probablement lui demandait-il de lui rendre une meilleure vue car il était presque aveugle. L'amour et la foi de ses serviteurs ne sont pas en cause. Dieu avait de bonnes raisons pour leur dire non, mais ces raisons, nous ne les connaissons pas. Jésus répondra lui aussi non au fils de Zébédée qui désirait être l'un à sa droite et l'autre à sa gauche lorsqu'il entrerait dans son règne. Vous ne savez pas ce que vous demandez, leur dira-t-il. Dieu sait ce dont nous avons besoin et il veille à ce que nous le recevions. Quelqu'un a dit, ils n'ont pas eu ce qu'ils demandaient, mais ils ont eu ce qu'ils désiraient. Ne nous hâtons pas de conclure trop vite, soit. Quelqu'un a dit, ils n'ont pas eu ce qu'ils demandaient, mais ils ont eu ce qu'ils désiraient.

0: qu'un non aurait été préférable pour lui. Dieu lui accorda une prolongation de sa vie selon sa requête. Mais ces années furent des plus catastrophiques. Ce furent les plus catastrophiques de son règne. Il se fit dépouiller de tous ses biens, et le fils qui lui naquit pendant cette période fit ce qui est mal aux yeux de l'Éternel, et il amena le malheur sur Jérusalem et Juda. Vous retrouvez ce récit dans le deuxième livre des Rois au chapitre 20 et au verset 11. Si Ézéchias avait pu connaître les conséquences de sa demande, les conséquences de ce oui de Dieu, aurait-il tellement insisté? Rappelons que Dieu sait ce dont nous avons besoin, et il sait quelles seraient les conséquences de tel ou tel choix, de tel ou tel exaucement. Faisons-lui confiance. Attendons-nous à lui lorsque nous lui adressons nos prières. Il nous accordera toujours ce qu'il y a de meilleur, même lorsqu'il paraît garder le silence ou nous dire « Ne me parle plus de cette affaire, c'est non ».
1: Merci, pasteur Jacques Mouillon, pour cette réflexion biblique et encourageante. On a bien besoin d'entendre et de réentendre régulièrement de tels propos. Eh bien, puisqu'il faut conclure cette émission, je rappelle simplement qu'il est toujours possible de nous écrire, soit pour nous faire part de vos réactions ou de vos questions, soit encore pour nous demander le premier fascicule de notre étude biblique par correspondance, une étude biblique qui est, je le rappelle, entièrement gratuite. Voici donc notre adresse. 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La Voix de l'Évangile, 13 202 Marseille. Vous pouvez aussi nous téléphoner aux heures de bureau au 42 22 43 55. 42 22 43 55.

Ouais, on la connaîtra, cette mélodie. Oui, nos amis de la Voix de l'Évangile, nous les retrouverons très bientôt sur Radio Bonne Nouvelle. La famille Harbour, une histoire d'amour tirée de l'album du même nom.

Et sur Radio Bonne Nouvelle, nous allons retrouver nos amis de Parole de Vie qui vont nous parler d'un sujet très sérieux, le suicide, avec le docteur Bucholt. 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

0: écoute de Paroles de Vie. Le suicide est en France la première cause de mortalité chez les 25-34 ans. On estime que plus de 11 000 personnes se suicident chaque année. Devant cette réalité, les pouvoirs publics veulent établir des lieux d'écoute spécifiques pour les adolescents. Et cet effort est à saluer. Bucholde a déjà eu l'occasion de s'exprimer à notre micro à propos de la dépression notamment. Il est psychiatre et il est important d'ajouter qu'il est chrétien. Farid Gilani l'interroge.
1: Le taux de suicide le plus important se trouve en Hongrie. La Suisse est en cinquième position, mais je crois que la France n'est pas a aussi un nombre de personnes suicidées relativement important, et c'est surtout, semble-t-il, dans la classe des jeunes. Est-ce que vous avez pu vous-même, vous êtes donc psychiatre, relever cette actualité du suicide aujourd'hui ?
2: Oui. Oui, effectivement, la France a aussi un taux de suicide important. Alors, quand vous dites surtout parmi les jeunes, je voudrais d'emblée faire la distinction extrêmement importante du suicide avec mort et de la tentative de suicide. Hein. Au niveau du suicide, bon, il semble aussi que la fréquence augmente, mais enfin, c'est vrai qu'on observe des fluctuations à travers l'histoire. Par contre, ce qui est tout à fait frappant actuellement, c'est cette flambée de tentatives de suicide. Alors, je voudrais juste donner deux chiffres pour la France, hein, que je connais mieux puisque donc, je travaille en région parisienne. Il y a actuellement 12 000 suicides en France, c'est-à-dire 12 000 personnes qui meurent de suicide. Ça fait donc 1000 personnes par mois. Hein. C'est beaucoup. Et alors, là, on note 70% d'hommes, et c'est ce qu'on observe surtout dans les campagnes, plus que dans les villes, et on se suicide par différents moyens, je dois dire, mais ce ne sont pas les médicaments, puisque c'est ce qui nous vient à l'esprit en premier lieu, non, c'est la pendaison, c'est les armes à feu. Les médicaments, finalement, c'est 10% de la population. Et là, pour ce qui est des suicides avec mort, ce sont surtout les personnes âgées. 10 fois plus de personnes de 80 ans que de jeunes qui meurent de suicide. Peut-être est-on tellement obnubilé par les tentatives de suicide qu'on ne pense pas à la gravité, par exemple, des risques suicidaires chez les personnes âgées. Hein. Alors, la tentative de suicide a un aspect très différent. Il y a 10 fois plus de tentatives de suicide, 120 000 à peu près par an. Encore est-il difficile de faire des statistiques. C'est surtout les femmes, 70%. Et alors c'est là qu'on trouve une très forte proportion parmi les adolescents et les jeunes adultes, 25-35 ans. Bon, pour moi qui ai travaillé un temps dans les hôpitaux, c'est effectivement presque maintenant quelque chose d'habituel de voir venir aux urgences telle jeune personne qui a avalé des comprimés, bon, c'est le lavage gastrique, c'est l'entretien avec le psychiatre, et puis bon, ou bien alors la personne rentre à la maison ou on la garde si on pense que c'est plus sérieux.
1: Alors vous avez commencé d'emblée à faire les distinctions entre le suicidé et celui qui ne procède qu'à une tentative de suicide. Est-ce que vous pourriez nous expliquer la distinction ? Quel type de personnes cela recouvre ? Est-ce que les personnes suicidées, ce sont des personnes qui avaient la ferme volonté de sauter la vie, et ceux qui ne procèdent qu'à des tentatives de suicide ne désirent pas réellement mourir, ou ce ne serait que des signes d'alarme ? Enfin, comment est-ce que vous voyez la chose ? Quelle est la différence entre les deux ?
2: Ah, vous posez la question très vaste du sens du suicide. Hein. Qu'est-ce qu'on veut ? Pourquoi se suicide-t-on ? J'ai envie de dire que ce n'est pas forcément pour des motivations différentes qu'on fait une tentative de suicide ou un suicide réussi en quelque sorte. Hein. Ceci dit, la tentative de suicide, si actuellement elle connaît une telle fréquence, correspond tout de même, semble-t-il, à certaines caractéristiques actuelles des gens, de la population, au niveau de la personnalité d'abord, dirais-je. Hein. C'est le genre de personnalité impulsive qui, soudain, feront un geste suicidaire. Donc un geste qui n'a pas été réfléchi et un geste qui, souvent, heureusement, n'est donc pas d'une extrême gravité. C'est plutôt avaler quelques comprimés, c'est se couper un peu les veines. C'est des personnalités plus fragiles, semble-t-il, qu'il y a une génération passée, avec cette difficulté de penser les choses, cette difficulté aussi de dire ce qu'on ressent.
1: On vit dans l'instant, on voulait dire cette difficulté.
2: C'est ce vécu, effectivement, dans l'instant. Hein. Oui. Avec une façon de ressentir les choses d'une façon intense, et il semble que le passage à l'acte, puisque c'est de cela qu'il s'agit, hein, le passage à l'acte, alors, a comme une valeur de soulagement immédiat. C'est la seule façon qu'on a alors de s'exprimer, de se soulager, c'est de passer à l'acte. Mmh. Et le suicide fait partie actuellement du passage à l'acte, si souvent observé, comme peut l'être un acte de violence envers autrui, comme peut l'être la toxicomanie, qui est une autre façon, dirais-je, de passer à l'acte. Mmh. Mais nous vivons vraiment actuellement dans cette pathologie du passage à l'acte.

0: Quelles sont, selon vous, les raisons, disons, sociales ou idéologiques de ce regain de suicide et de cette nouvelle personnalité que vous nous avez décrite ?
1: La première idée qui me vient à l'esprit, c'est qu'il y a actuellement un relâchement du lien entre les gens, du lien social. Que notre société actuellement cherche plus à détruire ce qui unit les hommes qu'à rechercher à les unir. Que, bon, ce qu'on peut observer dans les familles, où on s'unit, on se désunit, on se récompose, n'est pas fait pour donner une stabilité à la personne. Ce qu'on peut observer au niveau du travail, du monde du travail, avec les licenciements, les réembauches, les relicenciements, par exemple. Et finalement, chacun se retrouve un peu dans son coin, et on observe un individualisme tout à fait intense actuellement. On pourrait aussi penser à une certaine conception du corps, hein, puisque le suicide, c'est donc d'abord agresser son corps, qui actuellement, qui fait un peu partie de cette idée que mon corps m'appartient, mon corps, j'en fais ce que je veux. D'un autre côté, on pourrait penser à tout ce qui tourne autour de la chirurgie esthétique actuellement, qui est aussi une façon de se considérer comme le propriétaire de son corps, dont on fait ce qu'on veut pour le montrer.
0: Et un culte du corps.
1: Oui. Agresser son corps, hein, c'est souvent aussi l'agresser pour le montrer. Mais c'est aussi cette idée de disposer de son corps comme on veut, j'en fais ce que je veux. La question que pose actuellement notre société, c'est de s'interroger sur le sens de la vie. Nous avons besoin de recevoir quelque part des motivations pour vivre. Et j'observe que chez pas mal de ces personnes qui font des tentatives de suicide, et voire des suicides avec mort, c'est ce sens de la vie qui manque complètement, l'impression que tout est absurde. C'est la bof génération, comme on dit, hein. Voyez aussi, par exemple, au niveau des médias, ce qui se passe actuellement, où beaucoup de choses, dirais-je, qui ont valeur d'autorité ou valeur de sens, sont tournées en dérision. Hein. Je ne parle pas de l'humour, qui est une façon intelligente, dirais-je, de se moquer de nous. Je parle de la dérision, qui est une façon acide, cynique, oui, de se moquer de l'autre, de se moquer de tout ce qui représente l'autorité ou un sens.
0: Finalement, c'est une forme de nihilisme. Est-ce que vous avez l'impression que la vie a moins d'importance, de crédit aujourd'hui plutôt qu'autrefois ? Parce que d'un autre côté, on prolonge la vie. On parlait des personnes âgées qui sont peut-être épuisées de vivre, qu'on prolonge en quelque sorte et qui en arrivent à se suicider. Les progrès techniques et scientifiques sont évidents. Donc, nos sociétés occidentales semblent avoir accordé à la vie humaine toute son importance. On parle des droits de l'homme. C'est en Occident qu'est née cette notion des droits de l'homme. Et puis, on se trouve de manière contradictoire devant ces phénomènes de dérision, devant ces taux de suicide. Il y a une espèce de contradiction là, non ?
1: Écoutez, je suis tout à fait d'accord avec vous que la contradiction est énorme, hein, entre tous les soins qu'on accorde à un prématuré et l'interruption de grossesse largement pratiquée, hein, entre les soins en réanimation et puis l'euthanasie par ailleurs. C'est vrai que nous sommes confrontés à de très fortes contradictions, hein. Et puis les médecins en savent quelque chose, à qui on demande de sauver des vies parfois d'une façon peut-être abusive, et à qui on demande par ailleurs de participer parfois à arrêter une vie, hein. Il y a là une contradiction difficile à gérer, certainement.

Prends ma main, un spiritual chanté en français par Quintet Accord. Certains considèrent le suicide comme un acte de courage. Il paraît plus crédible de dire qu'il faut davantage de courage pour vivre que pour mourir. Vivre ne va pas de soi et parfois il faut avoir l'humilité de tendre la main à Dieu. C'est lui qui nous a donné la vie, il est capable de la préserver. Si vous désirez nous écrire, faites-le à l'adresse suivante, Parole de Vie, boîte postale 502, 75 666 Paris. Notez bien, Parole de Vie, boîte postale 502, 75 666 Paris. Au revoir et à bientôt.

Oui, à très bientôt sur Radio Bonne Nouvelle avec nos amis de Parole de Vie pour de nouvelles réflexions. 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

Philippe Pasquier sur Radio Bonne Nouvelle, tiré de son album Plus jamais sans Jésus, Sam Messey. Oui, ne vous inquiétez pas, c'est une chanson en français. Sam Messey, certains disent que Dieu est amour, que son amour est là pour toujours, pour rester avec nous. Philippe Pasquier, RBN, votre radio locale.

Oui, sur RBN, c'était Philippe Pasquier, une chanson pleine de joie et de bonne humeur, et ainsi que de soleil. 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